Symphonie numéro 3 en Fa majeur opus 90, enregistrée en 1944. C'est un enregistrement historique avec le Concertgebouw Orchestra dirigé par Wilhelm Mengelberg. Et je vous proposerai pour la fin de ce moment de musique classique une toute petite partie de la symphonie numéro 5 de Gustav Mahler, partie 3, Adagietto.

fin de ce coin classique qui était consacré à deux compositeurs bien différents. Nous avons tout d'abord entendu de Johannes Brahms la symphonie numéro 3 en fa majeur, opus 90, et en deuxième partie, et toujours avec le même orchestre, le Concertgebouw Orchestra, dirigé par Wilhelm Mengelberg, nous avons entendu l'Adagietto, la partie 3 de la symphonie numéro 5 en ut mineur de Gustav Mahler. Alors le point commun de ces deux œuvres, non seulement l'orchestre, le Concertgebouw Orchestra, le chef d'orchestre, Wilhelm Mengelberg, mais également l'époque, puisque ces enregistrements sont très anciens, enregistrements dits historiques, 1926 pour Gustav Mahler, 1944 pour la symphonie numéro 3 de Brahms.

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1: Amis auditeurs, bonjour, bienvenue à l'écoute de cette émission où nous retrouvons dans un instant Christophe Selmar, professeur de Bible, psychologue, pour parler précisément de ces paraboles. Christophe Selmar, bonjour.
2: Bonjour Dany, bonjour aussi à vous tous, amis auditeurs.
1: Vous parlez d'histoires surprenantes racontées par Jésus. Est-ce à dire que toutes ces paraboles sont des histoires surprenantes et pourquoi les voyez-vous surprenantes ?
2: Alors elles sont surprenantes parce qu'elles mettent toujours en scène un personnage hors du commun, extraordinaire, qui se comporte de façon bizarre. Illogique par rapport à notre logique à nous, donner l'héritage à un fils alors qu'on est toujours vivant, un semeur qui jette sa semence n'importe où, ça tombe un peu à la légère et à l'aveuglette, un roi qui invite au banquet des noces de son fils les mendiants, les vanipiés, les clochards, tous ceux qui se trouvent sur les places publiques. Vous avez encore un maître qui emploie des ouvriers et qui donne le même salaire à celui qui a travaillé une heure que celui qui a travaillé pendant
1: toute la journée.
2: Et on pourrait ainsi multiplier les paraboles mettant en scène un personnage surprenant. Tout simplement parce que dans ces histoires, Jésus veut montrer que Dieu est le tout autre, que Dieu est l'extraordinaire, que Dieu finalement a une sagesse qui nous paraît folie et il a une puissance qui nous paraît faiblesse. Et je crois que dans ces paraboles, Jésus illustre un texte que l'on trouve dans le prophète Ésaïe, où Dieu parle aux hommes et leur dit « Mes pensées ne sont pas vos pensées, et vos voix ne sont pas mes voix, dit l'Éternel. Autant les cieux sont élevés au-dessus de la terre, autant mes voix sont élevées au-dessus de vos voix et mes pensées au-dessus de vos pensées. » Alors évidemment, quand quelqu'un n'a pas notre pensée, quand quelqu'un suit une voie qui n'est pas la nôtre, on le juge de fou. On pense qu'il est faible parce qu'il se démarque par rapport à nous. Et je crois que l'apôtre Paul, dans la première épître aux Corinthiens, va dire quelque chose de surprenant. Il parle de l'Évangile comme étant folie pour les Grecs, scandale pour les Juifs. Et il enchaîne en disant « Mais, la sagesse, la folie de Dieu est plus sage que les hommes. » Et la faiblesse de Dieu est plus forte que les hommes. Alors voilà pourquoi des histoires surprenantes, parce que Dieu veut nous surprendre et nous dit « Osez d'être différent, osez prendre le risque de la différence, car c'est ainsi qu'on interpelle, c'est ainsi finalement que vous devez être dans un monde de péché. Osez rectifier le tir, osez prendre une autre trajectoire pour être dans celle de l'amour, de l'accueil et finalement de la différence. »
1: Et je crois que vous faites bien de parler d'oser vivre la différence, parce que le psychologue que vous êtes sait parfaitement bien qu'on a du mal à se démarquer, qu'il faut du courage pour vivre différemment, pour penser différemment. Donc c'est tout un projet de vie.
2: Alors c'est vrai que ces histoires que Jésus raconte pour illustrer l'Évangile nous proposent un projet de vie, et ce projet de vie c'est la connaissance de Dieu, parce que Dieu est élevé au-dessus de nous, ses voix ne sont pas nos voix, ses pensées ne sont pas nos pensées, et ces paraboles nous tirent vers le haut pour nous dire, comme la parabole que nous avons étudiée et que nous voulons aujourd'hui résumer, cette parabole-là pour nous dire soyez des personnes de liberté. N'enfermez pas vos enfants, n'enfermez pas votre conjoint, n'enfermez pas vos amis dans des jugements, et combien même ils agissent différemment, ils veulent vivre différemment de ce que vous êtes, de ce que vous faites, accordez-leur aussi le droit à la différence, donnez-leur votre héritage, c'est-à-dire ce que vous avez de meilleur, pour qu'ils puissent, avec le caractère que vous révélez, avec les moyens que vous avez, donnez-leur les moyens de vivre, d'exister, et combien même ils se tromperaient, ils auraient des comportements qui sont contraires aux vôtres et que par là même ils vous humilieraient, comme a été humilié le Père par la demande du Fils et par l'échec que le Fils a connu, eh bien, ouvrez vos portes et accueillez-les.

0: Cette notion d'accueil, Christophe Selmar, est je pense déterminante pour le bien-être moral, mental et même physique. Et je pense que cette dimension d'accueil a été largement présentée dans cette parabole que nous avons vue tout au long de ces émissions, la parabole du père, du fils prodigue. On arrive à la dernière émission sur cette parabole qu'on s'est autorisée, parce que vous l'aviez dit, le sujet est inépuisable, mais il y a d'autres paraboles et je pense qu'on est aussi impatient de découvrir les richesses contenues dans les autres paraboles. Donc maintenant, comment pourriez-vous retirer la substantifique moelle de cette parabole? Qu'est-ce qui vous paraît déterminant pour notre vie de tous les jours?
1: Alors, dans cette parabole est posé le problème de la liberté face au désir qui est en chacun d'entre nous de vivre sa vie, de se réaliser. Et je crois que Dieu est celui, illustré par le comportement du Père, est celui qui veut que nous nous installions à notre compte, que nous soyons heureux, que nous puissions nous développer à son image. Et ce développement de la personne ne peut passer que par la liberté. Hein. On doit exister en dehors de ses parents.
0: Une maturité, donc.
1: On doit recevoir de nos parents mûrs et responsables les moyens d'être heureux. Et nos enfants n'arriveraient pas à trouver leur voie, qu'ils dilapideraient notre héritage, qu'il soit matériel ou psychologique ou culturel, garder cet accueil dont nous parlions, parce que Dieu agit ainsi. Dieu n'est pas celui qui juge, qui condamne. Je ne crois pas en un Dieu gendarme, un Dieu fouettard, ou un Dieu magique, que l'on prie pour avoir uniquement des satisfactions à nos besoins immédiats. Dieu est celui qui, finalement, veut nous accompagner, veut nous soutenir, veut à chaque fois nous donner les moyens d'être heureux. Alors, cette parabole est là pour nous dire que Dieu accueille ceux qui se trompent, que ceux qui s'égarent. Rappelez-vous que cette parabole a été racontée dans un contexte bien précis. On reproche à Jésus de côtoyer les gens de mauvaise vie de son époque, c'est-à-dire les publicains, c'est-à-dire les collaborateurs des Romains, ceux qui profitaient de cette charge que les Romains leur avaient accordée de récolter l'impôt pour oppresser le peuple,
0: pour s'enrichir
1: eux-mêmes. Ils étaient honnis, ils étaient véritablement détestés parce que ils étaient voleurs et collaborateurs. Et voilà que Jésus les fréquente. Il fréquente les gens de mauvaise vie. Il fréquente les prostituées. Et finalement, on le critique pour cela.
0: Il y a un décalage entre ce qu'il dit et ce qu'il vit, a priori.
1: On se dit, si vraiment il est le Fils de Dieu, il devrait fréquenter d'autres gens que ces personnes-là. Et voilà que Jésus raconte cette histoire pour montrer finalement que Dieu est venu chercher ce qui était perdu. Il dira, en une autre circonstance, par rapport à la même question, à la même remarque, il dira que ce sont ceux qui sont malades, qui ont besoin du médecin. Alors, cette parabole est là pour nous dire que Dieu est un médecin qui s'occupe justement des personnes en difficulté, comme ce fils qui est malheureux chez lui, qui part, qui devient malheureux ailleurs. Et voilà, un Dieu qui est toujours présent pour soutenir le faible, pour soutenir celui qui est en difficulté.
0: Donc ça, c'est l'enseignement que nous pouvons tirer de l'attitude de ce père qui fait face au désir de ce fils, qui accepte ses conditions, même s'il n'est pas sur la même longueur d'onde. Que pouvons-nous tirer comme enseignement pour notre vie quotidienne de la réaction du fils, voire des deux fils justement, puisqu'on avait vu la dernière fois qu'il y avait quand même des réactions très différentes?
1: D'abord, qu'ils perçoivent toujours chez nous, en tant que parents, des personnes qui les respectent dans leur statut de personne et d'être humain. Le père a certainement dû lui dire, tu commets une erreur de partir si partant tu veux simplement vivre ta vie en dehors de certaines normes. La vie, c'est obéir à des normes. Et le père, je pense qu'il a consenti à donner l'héritage parce qu'il pensait que son enfant avait besoin de liberté, premièrement. Il avait besoin de responsabilité, car c'est au travers de la responsabilité qu'on acquiert la maturité. Il lui a certainement dit, fais attention, hein, la vie, ce n'est pas le jeu, l'amusement, ce n'est pas s'éclater, c'est quand même devenir responsable. Alors, je pense qu'en tant que parents, nous devons critiquer les mauvais comportements de nos enfants, avertir des erreurs qu'ils peuvent commettre, mais ne jamais, jamais changer notre relation avec eux. Ils sont toujours nos enfants. Nous les aimons en tant que tels d'un amour inconditionnel. Cette parabole est magnifique parce qu'elle raconte que Dieu nous aime d'un amour inconditionnel. Dieu n'aime pas les hommes et les femmes uniquement qui sont des béni-oui-oui, qui sont là, attentionnés, anxieux à faire la volonté du Père. Et dans la mesure où on fait la volonté de Dieu, ils sont récompensés, ils sont bénis. Non, Dieu souhaite que nous puissions comprendre que son amour est inconditionnel. Et Jésus emploie une très belle image dans le sermon sur la montagne où il dit que Dieu fait pleuvoir la bénédiction de sa pluie sur tous les hommes. Il fait lever son soleil sur les bons et sur les méchants. Et il dit, et Jésus continuera cette universalité de la grâce en disant, si vous aimez seulement ceux qui vous aiment, que faites-vous d'extraordinaire? Voilà, que faites-vous d'extraordinaire? Et toutes les paraboles, et celle-là en particulier, nous montrent l'extraordinaire de Dieu qui embrasse tous les hommes dans sa grâce, et combien même nous nous trompons, combien même nous nous égarons, et c'est là le message que je voudrais laisser passer à la fin de cette parabole. Dieu souhaite que nous prenions conscience de nos erreurs, que nous puissions dire, comme le fils prodigue, je rentre en moi-même, j'analyse ma situation et prends des décisions. Je me lèverai, j'irai vers mon père et je lui dirai, mon père, j'ai péché contre le ciel et contre toi. Et avoir la certitude que le père, voyant notre état d'esprit, nous étreint, nous embrasse, nous réintègre et nous donne les moyens de repartir en nouveauté de vie.
0: Donc c'est finalement grâce à cette connaissance du caractère du père que nous pouvons prendre cette décision de retourner dans sa maison.
1: Exactement.
0: Christophe Selmar, je vous remercie, je vous dis à très bientôt. C'était Parabole en compagnie de Christophe Selmar, professeur de Bible, psychologue. La prochaine fois, nous aborderons la parabole du bon berger. À bientôt.

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1: Bienvenue, chers auditeurs. En cette période de fin d'année, vous cherchez sans doute des idées de cadeaux pour les enfants de votre entourage. Eh bien, j'ai une idée pour vous. La Gratifouille est le deuxième livre de Marine Berlusconi. Il s'agit d'un très bel album jeunesse qui s'adresse aux enfants à partir de 5-6 ans et qui aborde le thème de la gratitude. On y retrouve Léo, le jeune garçon qui était le héros du compost à émotions, le premier livre de l'autrice. Il est cette fois entouré de Jade, sa petite sœur, et de Nicolas, alias Ninou, leur nounou. Ninou est un personnage plein de fantaisie, d'imagination, qui entraîne les enfants sur la voie de la créativité et des activités manuelles. Qui n'a jamais eu envie de réaliser un gâteau au potiron, un four solaire ou de rouler sur un vélo à trois roues? Mais Ninou est aussi l'inventeur de la gratifouille, une sorte de jeu ou de méthode pour transformer nos journées en merveilleux souvenirs. Il ne s'agit pas, bien sûr, de nier les mauvaises expériences que l'on peut connaître, mais plutôt de se concentrer sur les sujets de reconnaissance pour tout ce qui nous entoure et qui nous fait du bien. Et croyez-moi, ce sujet n'est pas réservé aux enfants. On retrouve dans ce livre, comme dans le compost à émotions, toutes les valeurs chères à l'autrice. L'amour et le respect de la nature, la bienveillance, la joie, la créativité. Marine Berlusconi aime enseigner en utilisant des méthodes actives et participatives. Et ce livre est un moyen de mettre en pratique une approche positive et constructive de la vie. Il est lui aussi, comme le précédent, illustré par Pascal Lafont, qui a réalisé ses dessins pétillants, pleins de poésie, de légèreté, avec un brin d'espièglerie. L'histoire se conclut avec une double page qui aidera les lecteurs à vivre la gratifouille, en famille ou en petit cercle. C'est une très bonne idée pour vivre de façon très concrète, avec l'aide d'un adulte, un thème peu abordé. Au-delà de l'environnement familial, il peut aussi grandement intéresser les enseignants et éducateurs de jeunes enfants. Ce livre s'inscrit dans la collection Légone des éditions Palanquet, qui cherche à donner des clés pour mieux vivre ensemble, pour éduquer dans la bonté et dans la joie. La Gratifouille, de Marine Berlusconi au texte, illustré par Pascal Lafont, aux éditions Palanquet.
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0: Bonjour, alors aujourd'hui je voudrais vous proposer de pratiquer les bonheurs rétro. Alors qu'est-ce qu'on appelle les bonheurs rétro ? C'est-à-dire de se reconnecter avec les moments de votre vie où vous avez été les plus heureux. Alors malheureusement on va imprimer assez spontanément, c'est ce qu'on appelle du conditionnement aversif, des souvenirs négatifs. Moi je vous propose de vous entraîner à imprimer vraiment les souvenirs positifs. Alors les bonheurs rétro, c'est-à-dire que quand on a eu des moments agréables dans notre vie, notre corps, il a imprimé des sensations agréables, des émotions agréables. Ça peut être aussi un goût, hein, Madeleine de Proust, des odeurs, une certaine lumière. Enfin voilà, utilisez vraiment tous vos sens pour vous reconnecter dans certains moments heureux ou des moments de partage, des moments de plénitude. Peut-être visualiser l'image, vous reconnecter à tous vos sens de cet instant-là pour les faire durer et les imprimer dans votre corps, dans vos sensations. Et vous pouvez vous y référer à chaque fois que peut-être que c'est un peu plus difficile ou que vous avez des phases de découragement. Voilà, donc les bonheurs rétro, imprimez, pratiquez, cultivez, entraînez-vous. Bon entraînement.
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1: Bonjour à toutes et à tous et bienvenue sur Radio Intervalle pour ce moment d'information locale. Dans quelques instants, nous découvrirons les prochains rendez-vous du côté d'Uzès et de Sommières. Mais pour commencer, je vous rappelle bien évidemment la semaine Cévenol à Alès qui battra son plein ces samedis et dimanches. Dans tout le centre-ville, vous retrouverez le marché artisanal ainsi que le marché médiéval, les campements militaires, les démonstrations des chevaliers des écuries du Réal, des dernières Amazones ainsi que des aboyeurs, trois artistes qui proposent un spectacle interactif et dynamique. De plus, samedi, deux défilés costumés vous attendent, celui du matin à 11h et celui de l'après-midi à 16h. Ils partiront tous les deux du Pont-Vieux. Il y aura également un concours de tir à l'arc, place de l'Hôtel de Ville. Pour y participer, rendez-vous à 11h. Et du côté d'Anduze, ce dimanche, si vous recherchez une sortie à effectuer avec les enfants, au parc des Cordeliers à partir de 13h30, l'association Chez Félix vous invite au Festival des enfants Félixou. De 13h30 à 16h, différents ateliers de cirque, de danse, de sport ou de maquillage. Et à partir de 16h15, spectacle jusqu'à 17h30 environ. C'est donc ce dimanche après-midi au parc des Cordeliers d'Anduze, le Festival Félixou. Enfin, je vous signale également à Saint-Jean-du-Gard une pièce de théâtre intitulée « Ma grand-mère disait ». D'après un texte de Serge Peille, le trésor de la guerre d'Espagne, Eva Castro a adapté et mis en scène ce spectacle. La représentation sera suivie d'un échange et l'entrée est en participation libre et consciente. Rendez-vous à la salle Stevenson de Saint-Jean-du-Gard à 17h ce dimanche. On part maintenant du côté de Sommières et Uzès pour connaître les prochains rendez-vous grâce à nos correspondantes dans les offices de tourisme.
2: Bonjour à tous, je suis Florence de l'office de tourisme Destination Pays d'Uzès Pont du Gard et je vais vous partager les grands événements à venir. Visite du centre historique d'Uzès, ville d'art et d'histoire. Connaissez-vous la fabuleuse histoire de l'un des plus beaux écrins architecturaux du Gard? La cité d'Uzès, premier duché dans l'histoire de France, recèle un patrimoine exceptionnel riche de 1000 trésors. Laissez-vous conter son histoire. Billetterie et réservation auprès de l'Office de tourisme Pays d'Uzès Pont du Gard. Tout le mois d'octobre, Octobre Rose. De nombreux événements, course à pied, marche, brunch, ont lieu dans les différentes communes de la destination Pays d'Uzès Pont du Gard à l'occasion d'Octobre Rose, un événement soutenant la Ligue contre le cancer. Retrouvez tous ces événements dans l'agenda de l'Office de tourisme en ligne www.uzes-pontdugard.com. Du 1er au 3 octobre, le Parlement des liens. Pendant 3 jours, à Uzès, le Parlement des liens réunira collectivités, chercheurs, associations, entreprises, habitantes et habitants afin d'imaginer collectivement ces manières d'habiter ensemble le territoire et de nourrir les politiques publiques. Le 2 octobre, balade au Royaume des Mares à Saint-Victor-des-Oules. Au cœur d'un espace naturel préservé, partez à la découverte des amphibiens, libellules ou encore plantes aquatiques qui trouvent refuge dans ces petits milieux de vie. Toujours le 2 octobre, nuit européenne des chercheurs. La nuit des chercheurs vous invite à plonger dans l'univers fascinant de la recherche scientifique en favorisant la rencontre avec celles et ceux qui la font vivre. Rendez-vous sur le site du Pont du Gard. Toujours le 2 octobre, spectacle de danse « Tu crois que c'est grave ?» à Uzès. Découvrez ce spectacle fort de Dorothée Lamy. À partir d'une traversée intime du cancer du sein, « Tu crois que c'est grave ?» explore le rapport du corps féminin à la peur, à la transformation et au désir de rester vivant. Les 3 et 4 octobre, les automnales au Haras d'Uzès. Le Haras national d'Uzès ouvre ses portes et accueille les automnales d'Uzès, un événement de 2 jours, qui se déroulera pour mettre en valeur l'équitation de tradition française et ses différentes communautés de pratiquants. Le 3 octobre, 23e fête de l'agriculture paysanne du Gard à Pouzillac. La fête de l'agriculture paysanne du Gard rassemble paysans et citoyens autour d'un moment de partage. Cette année, l'agriculture paysanne, projet de société, est le thématique pour une fête locale, humaine, solidaire et engagée. Le 4 octobre, fête de la bière à Blozac. La fête de la bière revient cette année pour une nouvelle journée placée sous le signe de la convivialité et de la bonne humeur. Venez découvrir et déguster les bières proposées par des brasseurs artisanaux. Retrouvez tous ces événements ainsi que d'autres expositions, marchés, concerts, ateliers ou festivals sur le site internet de l'Office de tourisme www.uzes-pontducard.com. Bonjour à tous, je suis Gwen Samoyot de l'Office de tourisme du Pays de Sommières et voici les animations qui vous attendent pour ce joli mois d'octobre. Jusqu'au samedi 3 octobre à Calvisson, exposition d'une sélection d'œuvres. Alors, vous aurez de la photographie, sérigraphie, etc. durant tout ce mois. Des œuvres empruntables avec votre carte de lecteur. Et ça se passe à la médiathèque de Calvisson. Jusqu'au vendredi 9 octobre à Sommières, vente exposition solidaire. Jacques Blanchet, Gérard Caz et Daniel Cosset présentent trois regards artistiques nourris par le voyage et la rencontre. Ça se passe au Saltiber. Vendredi 2 octobre à Calvisson, fête de la science saveur savante. C'est à la médiathèque et à travers des rencontres, des animations et des ateliers, explorez les liens entre science, cuisine et alimentation. Un rendez-vous ludique et pédagogique pour petits et grands. Vendredi 2 octobre à Aubais, les artistes nomades exposent une partie de la collection d'art brut et ses œuvres personnelles et un hommage à son peintre Adam Nigourski. C'est Alain Bouillet et ça se passe au château d'Aubais. Du vendredi 2 au dimanche 4 octobre à Mus, c'est le 4e Festival International de Piano qui revient pour sa 4e édition et propose 3 rendez-vous musicaux au Temple. Vendredi 2 octobre à Salinelles, Festival de Salinelles, conte, musique et poésie et c'est à la chapelle Saint-Julien de Montredon. Samedi 3 octobre à Aujargues, exposition de culture, peinture, art décoratif, culture, modelage, photographie, atelier découpage, fabrication de papyrus et jeux en bois. Samedi 3 octobre à Calvisson, stage initiation bouti. Vous apprendrez l'art du bouti pour s'enchanter soi-même et enchanter les autres. Samedi 3 octobre à Calvisson, balade guidée dans le jardin avec une cueillette de plantes sauvages suivie d'une préparation culinaire et dégustation. Ça se passe au jardin de Bizac. Du samedi 3 au dimanche 4 octobre à Lec, découverte des créations originales de l'atelier des paysages miniatures à travers une présentation consacrée aux paysages réinventés. Dimanche 4 octobre à Sommières, c'est le Raid du Vidourle, une journée dédiée au VTT et au gravel, ouverte à tous. Ce sont 5 parcours VTT de 15 à 45 km et un parcours gravel de 70 km. Dimanche 4 octobre à Sommières, grand vide-grenier et brocante. Venez chiner sur les grands vide-greniers avec 300 exposants professionnels et particuliers. Retrouvez toutes les informations et nos horaires d'ouverture sur notre site web www.ot-sommières.com. Je vous dis à très bientôt et au plaisir de vous retrouver en Pays de Sommières.
1: Merci à nos correspondantes dans les offices de tourisme et merci à vous également de votre écoute. Bonne fin de semaine à toutes et à tous et à très bientôt sur Radio Interval pour d'autres actualités locales.
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1: Mai 1707, mort de la marquise de Montespan, l'éblouissante Athénaïs qui régna sur le cœur du roi Soleil et sur Versailles n'est plus. Depuis tant d'années qu'elle avait quitté la cour, vieillie, empâtée, repoussée par le roi, ignorée de ses enfants et abandonnée des courtisans opportunistes, dans sa retraite provinciale, on l'avait oubliée. Pour tout adieu d'une cour qui l'avait adulée, la marquise de Montespan recevra un mot qui, au temps de sa splendeur, aurait pu sortir de sa jolie bouche moqueuse et volontiers cruelle. Selon ses dernières volontés, les viscères de la marquise ont été placés dans une urne et doivent être portés à un monastère proche de chez elle, Saint-Menou, où les Bredins vont en pèlerinage. Les Bredins, ce sont les fous, en langage bourbonnais, et ils vont se faire débrediner. Mais le jeune valet, chargé de la course, bien maladroit, renverse le vase qui se brise et répand son contenu sur le chemin, pour la plus grande joie d'un troupeau de porcs qui passait par là. Ses goinfres se jettent dessus et se régalent. La belle marquise n'est plus, les petits cochons l'ont mangée. L'histoire macabre des entrailles de la Montespan va parvenir à Versailles, où elle va faire le tour des salons. Et une dame va conclure, fielleusement, « Des entrailles ? Elle en avait donc !»
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2: Bienvenue à vous si vous nous rejoignez sur Radio Intervalle. Aujourd'hui, on va commencer notre émission avec un retour sur un fait divers. Le combat entre David et Goliath, mais cette fois-ci, ce n'est pas David qui a gagné. Non, c'est le plus fort, en tout cas le plus cuirassé. Il s'agit d'un combat entre un cycliste et une automobile. Alors un combat non, parce qu'un jeune cycliste est sur une piste cyclable. Une automobile est pressée, elle a déjà passé plusieurs feux rouges et puis elle passe aussi sur la piste cyclable pour gagner du temps. Il y a altercation et le 4x4, donc avec sa cuirasse de Goliath écrase le David sur sa bicyclette. C'est un meurtre, tout simplement. Aujourd'hui, en tout cas, c'est reconnu de cette manière. Alors, on parlera sécurité routière avec une association alésienne. Nous sommes en compagnie de son président. L'association, c'est Partageons la route en Cévennes. Son président, c'est monsieur Louis Haït Mouhoub. Alors, bonjour à vous. On va revenir à ce fait divers parce qu'évidemment, c'est un cycliste. Vous travaillez pour les cyclistes, vous avez même été les précurseurs pour la piste de la voie verte ici à Alès. Alors un mot peut-être sur ce que vous ressentez après un fait divers comme celui-ci.
3: C'est dramatique parce que bon là...

0: prime arrivé au bout du bout, quoi, je veux dire, hein, au niveau des, de l'agressivité sur la chaussée, quoi.
1: Alors, agressivité sur la chaussée, alors après, c'est un fait divers qui aurait pu avoir lieu dans un autre cadre, mais où la puissance de l'auto, en plus sur une piste cyclable, donc non-respect, c'est toute la cohabitation, c'est ce que vous faites avec Partageons la route en Cévennes. Ça fait des années que vous essayez de trouver des solutions, mais c'est pas toujours simple parce que les routes n'ont pas été faites pour les cyclistes.
0: Donc, disons que la route, la voirie n'a pas été faite pour le cycliste depuis des années 60, puisque depuis ces années-là, les politiques ont fait pour le tout voiture. Donc, on a tout laissé à l'abandon au niveau des autres de mobilité. La nouvelle société qui arrive, donc, prend conscience du phénomène du transport. Enfin, après, il y a tous les problèmes, disons, économiques ou quoi que ce soit, où le vélo, maintenant, peut reprendre sa place sur la voirie, mais ça devient de plus en plus difficile. Tout, les trottinettes, enfin, tout ce qu'on appelle maintenant qui a été mis dans un système de fourre-tout, c'est ce qu'on appelle les EPDM, c'est les engins motorisés personnels motorisés. Alors c'est tous les engins qui sont électriques, avec un moteur électrique où on s'assoit dessus, on appuie sur un bouton et on avance. Alors ça rentre les trottinettes, les monoroues, les gyropodes, enfin tout ce système-là, quoi. Mais j'ai vu l'évolution sur la route pour deux raisons, parce que bon, c'est vrai que depuis l'âge de 13 ans, je fais du vélo, et j'en fais toujours encore. Puis pendant ma vie professionnelle, pendant pratiquement 20 ans, j'étais derrière le volant d'un camion. Donc j'ai vu toute l'évolution dans le transport, que ce soit sur la route et dans tous les domaines. Le rapport de force, comme vous le dites, parce que bon, c'est le cycliste contre le piéton, la voiture contre le piéton, pourquoi pas, et contre les deux roues motorisées, et pourquoi pas le camion aussi, hein, parce que bon, si la voiture ne veut pas se pousser, aussi le camion n'a qu'à se pousser. C'est là où on arrive à un système où je ne sais pas où c'est qu'on va aller, quoi, je veux dire.
1: On voit que peut-être dans quelques années, beaucoup de circulations au centre-ville ne seront plus autorisées aux véhicules. Alors déjà aux poids lourds, mais aussi aux véhicules légers. Donc la bicyclette est devenue aujourd'hui une utilisation un peu plus importante, Louis ?
0: L'effet du vélo, de toute façon la pratique du vélo, au fait de ce qu'on appelle les déplacements actifs, vont prendre de plus en plus d'expansion, parce que comme vous le dites, bon, les villes sont saturées. Donc bon, encore nous, la ville d'Alès est une petite ville moyenne à la campagne, mais bon, il faut voir aussi la perspective des grandes agglomérations.
1: Alors, on a pris un fait divers. Alors, c'est classé comme meurtre, hein, puisque, en tout cas, tout cela est déféré au parquet de Paris. C'est classé comme meurtre. Donc, on pourrait le comparer à beaucoup d'autres choses. Mais c'est l'idée, quand même, qu'un cycliste qui roule tranquillement sur une piste cyclable n'est pas toujours en sécurité, Louis Haïtmoud.
0: Ben oui, parce que, bon, si on veut vraiment, disons, sécuriser la pratique du vélo, il n'y a qu'une chose, ce sont les pistes cyclables. Mais pistes cyclables, il ne faut pas confondre, parce qu'il y a tout un panel d'aménagement, parce que les gens mélangent tout, hein. Pistes cyclables, voie verte, bande dérasée, tout ce que vous voulez. Si on veut vraiment, il faut mettre le cycliste en dehors de la circulation. Donc il faut que ces pistes cyclables... La piste cyclable, c'est une structure qui est séparée, qui a une séparation avec la chaussée. Si on met qu'une bande cyclable avec un morceau de peinture par terre, bon... Enfin, c'est pas que ça serve à rien. Ça sert dans la mesure où tout le monde respecte le code de la route.
1: La seule solution pour protéger le cycliste, c'est de créer des bandes cyclables, des pistes cyclables sécurisées. C'est vos propos il y a quelques instants. Louis Haïtmoud, alors on va revenir à cela, parce que dans le cas de ce fait divers qui se déroule dans la région parisienne, donc un jeune a été écrasé tout simplement par une personne, un homme de 52 ans qui remontait une piste cyclable sur quelques dizaines de mètres, qui lui a écrasé le pied, ensuite altercation et David contre Goliath. Là, c'est aussi un problème, parce qu'une voiture peut stationner quelquefois sur une piste cyclable, peut rouler sur une piste cyclable, il y a un problème.
0: Oui, le problème, c'est que, bon, comme je vous disais, tout ça, il y a la différence entre une piste cyclable et une bande cyclable. Une piste cyclable, il y a une séparation de chaussée. Alors, si cette séparation, c'est juste comme une bordure de trottoir de 5 cm de hauteur, elle n'a aucune utilité, entre parenthèses, parce que, bon, les gens, ils passent dessus, stationnent dessus. Maintenant, il faudrait vraiment séparer la piste cyclable par un élément qui soit d'une certaine hauteur, des barrières ou quoi que ce soit.
1: C'est pas toujours possible, ça.
0: Mais la problématique d'un aménagement cyclable, c'est le foncier disponible sur la chaussée. Parce que bon, officiellement, il n'y a pas de législation sur une largeur de chaussée. Mais bon, après, bon, il faut quand même penser aussi qu'il y a une circulation aussi.
1: Et puis, il y a deux voies aussi sur une piste cyclable. Bon, quelquefois, il y en a une de chaque côté pour un cycliste. Et puis, des fois, il n'y a pas de parking. Et alors, il y a non seulement la circulation sur une piste cyclable, mais il y a aussi le stationnement. Et ça, je pense que vous avez été confronté comme moi Pas mal de fois.
0: Ça, c'est sûr et certain qu'il est plus facile de faire une voie verte sur un bord de quai ou sur une ancienne voie ferrée que d'enlever deux places de parking dans une rue. Hein.
1: Alors, tout cela a évolué puisque maintenant le casque est utilisé par les cyclistes, ce qui n'était pas le cas il y a une vingtaine d'années, une trentaine d'années aussi. Étant gamin, on n'avait pas forcément des casques pour faire de la bicyclette. On a des machines qui ont aujourd'hui des systèmes lumineux, en tout cas réfléchissants, qui sont assez importants pour la plupart des cas, j'imagine. Vous marquez aussi même les vélos en cas de vol et tout. Il y a une évolution au niveau sécurité sur le matériel pur aussi, Louis Haidt-Maube.
0: La sécurité sur le vélo paraît le même, non sur la machine, je ne parle pas, parce que bon, de toute façon, quand on parle d'éclairage ou quoi que ce soit, c'est là où il y a aussi un autre problème, c'est qu'il y a 80% des vélos qui sortent des vélocistes qui ne sont pas équipés, alors qu'ils le devraient. Bon, ce n'est pas le cas sur des vélos de ville, quand on achète vraiment le vélo de ville, mais c'est surtout sur le vélo de loisir. Parce que d'ailleurs, nous, on va faire notre campagne Lumière et Vision au mois de novembre. Et quand on voit tout ce qui se déplace la nuit sans éclairage, sans gilet, sans rien du tout, donc c'est là aussi où il faut que les gens prennent conscience de la responsabilité qu'ils ont.
1: Alors, cet accident montre aussi que là, on fait le focus parce que c'est volontaire, hein, tout simplement, c'est un meurtre, il y a une personne morte. Mais quand on parle d'accident de cycliste, parce que j'ai l'impression qu'on n'a pas beaucoup, souvent, d'informations, en tout cas, ce n'est pas souvent médiatisé. Il y a beaucoup d'accidents pour des cyclistes et il y a beaucoup de personnes qui décèdent sur une bicyclette chaque année. Oui,
0: nous, j'ai pas les chiffres en tête, mais nous, on les a au niveau de la sécurité routière de la préfecture du Gard. Enfin, au niveau des accidents, disons, de circulation avec des décès, bon, c'est sûr. De toute façon, un accident, c'est toujours la résultante d'une imprudence. Après, l'imprudence, elle a certes plusieurs niveaux. Mais effectivement, au niveau des accidents mortels, sont très rares quand même des accidents mortels avec des voitures. Bon, ça existe, hein. Mais alors, ce qui est quand même un peu paradoxal, c'est chaque fois qu'il y a un accident mortel, c'est souvent des percussions de cyclistes par l'arrière. Et l'automobiliste vous dira qu'il n'a pas vu. Alors là, ça commence à devenir inquiétant. Mais souvent c'est des chutes. Souvent, il y a des mortalités suite à des chutes aussi. Hein. Alors bon, après, c'est des infrastructures, comme dans les grandes villes, maintenant, avec les rails de tramway qu'on avait enlevés à l'époque à cause de ça. Maintenant, on les remet en place.
1: Ouais, on met la roue dans la rail et c'est terminé.
0: Ah oui, ça, là, ça ne pardonne pas, quoi. Hein. Mais sinon, après, c'est souvent des chutes collectives, des chutes individuelles.
1: Et aussi, Louis, moi qui ai fait comme vous un peu de vélo aussi dans mon passé, c'est vrai que quelquefois, les cyclistes font un peu n'importe quoi.
0: De toute façon, le comportement, c'est sociétal, je veux dire. Bon, le cycliste n'est pas blanc comme neige. Hein,
1: Et qui ne sait pas forcément faire de la bicyclette aussi. C'est ça la difficulté. C'est que là, quand vous étiez petit, moi je me rappelle, j'étais dans un petit village, on prenait la bicyclette, on avait le temps de faire des tours du lotissement, on était tout seul sur le lotissement, pas de problème. Là, aujourd'hui, quand vous êtes en ville, que vous avez un gamin, il faut aller sur une piste cyclable pour lui apprendre à faire de la bicyclette. Pour lui faire comprendre aussi les attitudes, les comportements, non?
0: Oui, mais si déjà les parents ne l'ont pas, comment voulez-vous qu'il inculque
1: l'enfant? C'est vrai.
0: Parce que je vous donne des exemples qu'on voit récurrents. On voit les parents ou les couples qui promènent leurs gamins en vélo. Donc les gamins sont bien casqués, quoi que ce soit, mais les parents ne le sont pas.
1: Oui, voilà, déjà, ça c'est fait.
0: Vous voyez le...
1: Alors, Louis Haidt-Maube, qu'est-ce que va changer cet accident? Enfin, alors, on parle d'un meurtre, évidemment, mais cet accident au niveau d'un cycliste qui se fait écraser, tout simplement. Qu'est-ce que ça va changer? Parce que vous êtes aussi une association qui a été mise en place pour justement réfléchir à ces problématiques sur la région. Qu'est-ce que ça peut changer? Prendre conscience?
0: J'espère que ça prendra conscience, mais bon, je pense que ça va être dans l'instant T, mais j'ai peur que ça se dilue dans la suite.
1: Alors que vous travaillez pour les décennies futures, et ça fait déjà quelques décennies, et on en parlera, on va vous faire revenir systématiquement sur nos ondes, pour parler un petit peu de ce que vous avez mis en place, de la raison pour laquelle aussi cette association, c'est pas pour rien que cette association existe, donc partageons la route en Cévennes, on parlera aussi de la Fédération des usagers de la bicyclette, oui ça existe, ça existe.
0: Oui, c'est une des plus influentes au jour d'aujourd'hui.
1: Des plus anciennes?
0: Des plus anciennes aussi, parce que ça remonte de très loin. C'est un pasteur qui avait mis ça à Strasbourg.
1: Ah oui, décidément, en Alsace, ils ont démarré beaucoup de choses.
0: Ah oui.
1: Merci.
0: Et Et c'est suite à un accident exactement, enfin pas celui-ci, c'est une dame qui s'était fait écraser par un camion.
1: Ouais.
0: Et c'est suite à ça que bon, c'est un pasteur qui avait lancé cette fameuse fédération.
1: Et on parlera toujours de cohabitation et d'intelligence, de vivre ensemble. C'est du vivre ensemble, hein, la route.
0: C'est la base, c'est la base et le respect mutuel et le respect du code de la route.
1: On va donner 2-3 informations. Donc, partageons la route en Cévennes. Il y a un site, il y a aussi des rendez-vous, hein, je crois. On va quand même en parler une petite fois.
0: Disons, nous, les rendez-vous que nous avons au niveau de l'association, c'est tous les derniers mercredis de chaque mois, parce que c'est là où nous mettons en place aussi le marquage des vélos contre le vol. Et ça nous permet de rencontrer les gens qui veulent nous solliciter.
1: Merci, Louis Haït-Moub. Partageons la route en Cévennes. Prochain rendez-vous pour aller un peu plus loin, tout simplement cette fois-ci, antérieurement à tous ces accidents et tout. Que peut-on faire aujourd'hui avec des personnes et une association qui a réfléchi à toutes ces situations et qui a permis aussi de la création de plusieurs pistes cyclables? À tout bientôt.
0: Merci.
2: Gilles Soulac.

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1: Bienvenue sur Planète Jazz, les poissons d'avril. Il ne s'agit pas d'une blague, mais des poissons qui ont inspiré les jazzmen pour démontrer de nouvelles compositions. Tout d'abord, Fish Tale, une histoire de poissons, par Pete Crislib. Pete Crislib est un saxophoniste qui se trouve dans la lignée des saxophonistes dits cool, c'est-à-dire West Coast, beaucoup moins hargneux que les saxophonistes de la côte Est, c'est-à-dire New York. Il est en compagnie du vénéré Warren Marsh, qui lui aussi est saxophoniste ténor et qui a joué dans la lignée de ce que faisait Miles Davis. Jim Hoggard est à la basse, Nick Cerulli à la batterie, ce qui est assez exceptionnel puisque d'habitude c'est un batteur de grand orchestre. C'est un disque criss-cross, Conversation with Warren, enregistré en septembre 1978. Une histoire de poisson.

Les saumons vus par Tommy Smith. Tommy Smith est un Écossais qui était un saxophoniste prodige. Très jeune, il est allé à Berkeley, à Boston, la fameuse école de formation musicale. De retour à Glasgow, il anime la cité lorsqu'elle a été la capitale de l'Europe il y a quelques années. Et il est animateur culturel et musical de cette ville. Avec son groupe anglais, Guy Barker à la trompette, Andy Pagnani à la flûte et au saxo alto, Steve Hamilton au synthé, Alex Dunkworth à la basse et Tom Gordon à la batterie, en février 1996, il nous propose un bestiaire de l'Écosse et nous en écoutons le saumon pour la compagnie L.I.2N.

Georges Pazaski, batteur, compositeur, théoricien de la batterie, il a rédigé de nombreux ouvrages sur le jeu de batterie et sur l'initiation à la batterie. Il tourne avec un nouveau trio, Renaud Palissot est au piano, Laurent Fradellisi à la basse. Il nous propose L'étang des perches pour la compagnie Art et Spectacle, le titre de l'album Génération enregistré le 28 février 2006, place aux perches.

Harry Connick Jr., bien connu comme chanteur-crooner, est aussi un pianiste. Il a été l'élève de Ellis Marsalis, le père, professeur à la Nouvelle-Orléans, ici en duo avec le fils Branford Marsalis, saxo-ténor, Branford Marsalis qui joue aussi bien avec des jazzmen que des pop stars tels que Sting et de la musique classique. Ici, ils sont en duo au cours du Jazz Festival d'Ottawa au Canada le 11 novembre 2005 et la prestation apparaît sous forme d'un disque qui s'intitule « Occasion ». C'est édité par les Marsalis Music Corporation, ce qui est tout à fait logique, et il nous demande de nous souvenir du tarpon. Le tarpon est un immense poisson des mers chaudes qui est très prisé des pêcheurs au gros. Remember the tarpon, Harry Connick Jr. au piano, Branford Marsalis au sax.

0: clarté.
1: Didier Blonce.
2: Ne sème pas à la Saint-Léger, les épis seraient trop légers. Sème à la Saint-François, c'est-à-dire le 4 octobre, il te rendra grain de bon poids. Mais n'attends pas la Saint-Bruno, le 6 octobre, ton blé serait tout noireau. Je ne sais pas si dans les lycées agricoles on enseigne ce genre de dicton. Bonjour à tous. Aujourd'hui, 2 octobre, nous fêtons également les Ruth et les Bianca. C'est la journée internationale aujourd'hui de la non-violence, jour anniversaire de la naissance du Mahatma Gandhi. Dans sa réflexion, l'Assemblée générale de l'ONU a proposé 8 grands axes de travail qui sont le renforcement d'une culture de la paix par l'éducation, la promotion et le développement économique et social durable, la promotion et le respect de tous les droits de l'homme, l'égalité entre les femmes et les hommes, nous ne le dirons jamais assez, la partition démocratique, le développement de la compréhension, la tolérance, eh oui, et la solidarité, le soutien de la communication participative et de la libre circulation de l'information et des connaissances, la promotion de la paix et de la sécurité internationale. Vaste programme. 1925, Joséphine Baker, à 19 ans, fait scandale en passant en première partie dans la revue Nègre au théâtre des Champs-Élysées. Nous parlions de paix en début d'émission. Le 2 octobre 1935, sur ordre de Mussolini, les armées italiennes envahissent l'Éthiopie ou Abyssinie sur un fallacieux prétexte. Le souverain Négus, Haïlé Sélassié Ier, va devoir s'enfuir et plaidera en vain sa cause à

0: Genève devant la Société des Nations le 2 mai 1936. Naissance en 1951 de Sting, chanteur et musicien britannique. La colonie française de Guinée devient indépendante le 2 octobre 1958, alors que le député Sékou Touré a appelé ses compatriotes à voter non au référendum instituant la communauté française. Le général de Gaulle, président de la République française, fait évacuer aussitôt les Français présents sur place et abandonne le nouvel État à son sort. Sékou Touré, premier président de la République démocratique de Guinée, entraîne très vite son pays dans un chaos innommable sous le prétexte d'instaurer une version africaine du socialisme. 1998, décès de Gene Autry. Chanteur et acteur américain, il était né en 1907, cow-boy chantant d'Hollywood. Son œuvre enregistrée s'étend de 1929 aux années 60 et comprend, à côté de morceaux aujourd'hui bien désuets, nombre de belles réussites. Ses premières œuvres abondent en blues à la façon de son idole Jimmy Rogers. Orvin Grover Autry est né le 29 septembre 1907 dans le nord du Texas, petit-fils d'un prédicateur méthodiste. Il a travaillé dans le ranch de son père pendant ses études. Après avoir quitté le lycée en 1925, Autry travailla comme télégraphiste pour le chemin de fer Saint-Louis-San Francisco. Son talent à chanter et à jouer de la guitare l'a amené à se produire lors de danses locales. Gene Autry est le seul artiste à avoir reçu une étoile dans les 5 catégories sur le Walk of Fame Hollywood pour le cinéma, la télévision, la musique, la radio et en direct performance. La ville de Gene Autry dans l'Oklahoma a été nommée en son honneur, de même que l'enceinte de Gene Autry à Mesa en Arizona. Gene Autry, enregistrement de 1949. Le micro-sillon n'avait pas encore été inventé et personne n'imaginait qu'un jour on parlerait numérique ou téléchargement. Bible on the table.
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0: les semaines de la santé mentale du 5 au 18 octobre avec pour thème l'ouverture à l'art et la création en collaboration avec le groupement d'entraide mutuelle d'Alès et le réseau Reseda.
1: Du 5 au 18 octobre prochain, c'est la semaine pour la santé mentale. Alors, les semaines en fait d'informations sur la santé mentale. Et on est dans une association, ça s'appelle Emeraude, qui participe dans le département du Gard et entre autres à Alès à ces semaines et qui participe tout au long de l'année, d'ailleurs, à des activités. J'ai vu l'agenda, il est impressionnant. On est avec Gilbert, c'est le président. Bonjour Gilbert.
2: Bonjour.
1: Vous allez bien? Pas trop stressé?
2: Un peu.
1: Ouais, c'est pas facile. On a discuté un petit peu avant, là, on est dehors, on est sur la terrasse. C'est un lieu magnifique, vous êtes dans la rue d'Avéjan avec l'association. C'est juste, on n'entend rien, c'est calme, c'est fantastique.
2: Oui, c'est super. Oui, on est très bien, on a repris ces locaux en 2018. Et depuis, on est très bien. On l'aménage, on a fait faire des travaux d'aménagement aussi, on est très bien.
1: Vous êtes bien et il y a une soixantaine d'adhérents qui peuvent bénéficier de cette activité, enfin de ces activités, parce que tout au long de l'année, on parle de santé mentale justement. Vous travaillez avec des personnes qui ont des maladies ou aussi qui ont des handicaps ou qui ont des fragilités. Je ne sais pas comment on peut dire. C'est quoi l'association? Vous diriez quoi, vous?
2: L'association, c'est surtout pour donner du lien social à des personnes qui sont souvent en rupture de ce lien, parce qu'elles ont des problèmes psychiques, dépression, bipolarité, schizophrénie, enfin, tout est, etc., etc.
1: C'est vrai que c'est assez large quand même, hein, parce qu'il y a des problèmes qui sont vraiment psychiatriques, oui. Mais l'important, c'est qu'il faut être en traitement, il faut être suivi.
2: Voilà, il faut être suivi, il faut être stabilisé, parce que nous, on n'est pas un lieu de traitement, on est uniquement pour donner du lien social et pour avoir des activités diverses, que ce soit des sorties à la rivière, à l'intérieur, créatives, enfin tout un panel. Quoi.
1: Du sport, de la relaxation, tout un panel, il y a tous les jours une activité, même les week-ends.
2: Pas tous les week-ends, mais un week-end sur deux, voilà, oui, il y a une activité. Voilà, demain, par exemple, ils vont aller à la mer, pour voir la mer, tout simplement, parce qu'il y en a qui n'ont pas les moyens et qui n'ont pas l'occasion de se retrouver à la mer.
1: Ça, c'est super chouette. Et ce qui est original aussi dans cette association, vous avez deux personnes salariées, hein, Céline et Nathalie, qui sont animatrices, qui sont là assez souvent aussi, qui co-organisent aussi ces événements, qui accompagnent, ça on le verra avec elles. Mais c'est que dans le bureau, il y a des gens qui ont bénéficié aussi et qui sont passés, ou qui ont eu une maladie, ou qui l'ont encore, etc., qui sont passés par cette association, donc qui connaissent bien.
2: Ah oui, oui, oui, on est 60, mais je crois que, il faudrait demander à Céline, mais je crois qu'elle a fait, depuis la création, il y a 400 personnes, je crois, qui sont passées dans l'association à des moments divers, qui ont fait juste un passage. Il y a comme moi, en fait, moi, ça fait 10 ans que j'y suis. Voilà, et après, je crois que je suis un des plus anciens, quand même.
1: Alors vous, ça fait 10 ans que vous êtes passé par un moment difficile en fait, par un moment où ça arrive à beaucoup, hein, au moment de la retraite, ça a mis un coup parce que je pense que vous aviez des responsabilités du monde, vous étiez en activité d'ailleurs sur Alès, hein, et puis d'un coup il y a blackout, hein, trou noir là. Hein.
2: Mais j'avais beaucoup de travail, en fin de compte je travaillais, j'étais très actif, et puis même si on travaille, on a quand même du lien social dans son lieu de travail, et j'avais un peu peur en fin de compte de me retrouver un peu de rupture. Et c'est vrai que là, j'ai retrouvé au GM Emeraude pas mal de liens et ça fait que c'est mon soutien, quoi, mon soutien.
1: Pourtant, on se dit à la retraite, tant mieux, on s'arrête, on reste avec sa femme ou sa famille, on reste à la maison à faire du jardin.
2: Oui, mais moi, je suis célibataire, je suis divorcé. Et donc, cette solitude m'a déjà pesé avant ma retraite. Et donc, j'avais peur qu'avec la retraite et la rupture du lien social qu'il y avait au travail était encore plus délétère. Quoi, voilà.
1: Alors, justement, Gilbert, si vous le permettez, bien sûr qu'on parle de la semaine de santé mentale, mais on va parler aussi de ça, de cette solitude et de ce que ça peut engager quand on commence une petite dépression au départ. Alors, on viendra aussi au neurologique, hein, mais vous me disiez que plein de gens qui ne sont pas bien et qui ne le savent pas, vous avez eu le réflexe d'aller voir un médecin de...
2: Oui, moi j'ai eu la chance, ma maman était déjà dépressive, et donc j'ai eu ce réflexe de connaître la maladie, même si ça a été difficile au début d'admettre la maladie que j'avais, la dépression, et ça a été difficile de l'admettre. Et c'est vrai qu'avec ça, j'ai pu aller voir un docteur qui m'a traité, qui m'a envoyé chez un psychiatre, et à ce moment-là j'ai eu un traitement et ça m'a bien aidé à régler en fin de compte mes neurotransmetteurs, comme on pourrait dire.
1: Alors justement, vous parlez de maladie, et ça c'est important parce qu'on a une baisse de morale, on peut dire ça va pas. Alors en plus, Gilbert, vous êtes d'accord que le monde il n'est pas extraordinaire en ce moment, c'est un peu compliqué, donc on est tous un peu en dépression quand même. Hein. Mais la maladie, c'est quoi la différence? Parce que justement, je trouve que vous en parlez très bien, Gilbert.
2: Je sais pas, la maladie, en fin de compte, c'est pas tellement un mal-être, mais c'est un mal-être qui dure. Et on monte pas, c'est-à-dire que ça peut durer des jours, des semaines et des mois. Et à ce moment-là qu'il faut s'inquiéter, parce qu'en fin de compte, quand on arrive à un certain stade, on n'arrive pas à remonter tout seul. Et c'est là qu'il faut faire appel aux soignants et se faire traiter. Voilà.
1: Ça veut dire aussi qu'on se referme peut-être, qu'on n'a plus goût à pas mal de choses, donc en plus de pire en pire, quoi.
2: Oui, tout ce qui est d'habitude, qui fait plaisir, en fin de compte, des activités de jardinage, de lecture ou autre chose, en fin de compte, sont difficiles à faire et des fois ne donnent plus de plaisir. Et ça, c'est un signe, en fin de compte, du mal-être et de la dépression ou d'autres maladies. Hein.
1: Plus de plaisir, plus de joie. Le traitement, alors on va parler aussi bien sûr d'émeraude, mais le traitement qui vous a accompagné, ça a permis d'aller mieux?
2: Oui, ça a permis d'aller mieux, surtout au début, parce qu'en fin de compte, ça m'a bien aidé, bien qu'après il a fallu redescendre un peu, mais ça m'a bien aidé. Le traitement, ça permet de récupérer il faut dire qu'au départ, la dépression, c'est un mal-être, mais c'est aussi un dérèglement de tout ce qui est neurotransmetteur. Et les médicaments, en fin de compte, aident à remettre en route un peu ces retransmissions, ces neurotransmetteurs pour qu'ils soient au rééquilibre dans notre cerveau. Et c'est plutôt à la fin, ça devient une maladie presque physiologique, quoi. Voilà, ça dépasse la psychologie et ça devient physiologique. C'est pour ça qu'il ne faut pas avoir peur de se faire traiter. Et ce qu'il y a, beaucoup de gens qui ont peur d'être traités parce qu'en fin de compte, on en voit qu'ils sont très atteints. Mais il ne faut pas oublier que les antidépresseurs ne sont pas des anxiolytiques. On pense que les anxiolytiques, c'est quelque chose qui est à qui on devient dépendant. C'est pour ça qu'il vaut mieux être sous antidépresseur que sous anxiolytique. Et ça, les gens ont beaucoup tendance à faire un mélange entre les deux.
1: Donc, vous étiez sous traitement. En 2016, vous arrivez ici à Émeraude, avant d'en devenir président. Qu'est-ce que vous avez trouvé au départ à Émeraude? Parce que les cas de situation psychique, mentale, il n'y a pas que la dépression, il y a beaucoup d'autres choses. Vous avez trouvé quoi, vous?
2: Du lien social, c'est-à-dire du lien social. Et puis moi, comme je suis bricoleur, bon, j'ai dit beaucoup à un bricolage, en fin de compte, pour fixer un tableau, pour faire aussi, en informatique, pour éventuellement débloquer le PC des adhérents ou toute autre activité de bricolage.
1: Voilà. Vous s'était trouvé aussi une utilité, je crois.
2: Ben oui, bien sûr. Mais ça fait partie aussi de ma sortie d'isolation, quoi. Je suis plus isolé, comment ça? Le fait de bricoler, pour certains adhérents, j'ai fait quelques bricoles.
1: Vous êtes venu au service de cette association Émeraude. Les 20 ans d'Émeraude, hein, c'est cette année?
2: Oui, c'est cette année, ça sera le 14 octobre. On va faire une archéen, on a invité pas mal de monde et on espère qu'il va y avoir beaucoup de nos financeurs, en fin de compte, qui vont nous aider, qui vont venir et qui nous aident toute l'année.
1: Ces semaines d'information sur la santé mentale, ça vous semble être quelque chose d'important?
2: Oui, je pense que ça permet, en fin de compte, de vulgariser, en fin de compte, et de sensibiliser toute la population, en fin de compte, parce que la maladie psychiatrique ne sont pas des choses graves si on les soigne. C'est qu'il faut arriver à les traiter et il faut arriver à les accepter. Et si tout le monde arrive à accepter, on sera mieux soigné et mieux traité.
1: Merci Gilbert, président de cette association Émeraude, dans le cadre des GEM, donc ces groupes d'entraide mutuelle à Alès, au 15 bis rue d'Avéjan.
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Météo dans le Gard et en Lozère sur Radio Intervalle. L'épisode 7 dans les Méditerranéens prend fin, mais quelques pluies résiduelles tombent ce jeudi avant le retour d'éclaircies plus nombreuses pour vendredi. En Lozère, ce vendredi 2 octobre, l'accalmie se précise avec un ciel voilé, mais le soleil perce sans trop de difficultés. Le vent reste faible et les températures remontent légèrement en journée. Pour les minimales, attendez de 7 à 12 degrés. En journée, prévoyez 18 à 25 degrés, 20 à Langogne, 23 à Mende et 24 à Florac. Pour ce week-end en Lozère, l'anticyclone continue avec un temps calme, toujours voilé, mais le soleil n'a pas de mal à filtrer. Dans le Gard ce vendredi, l'anticyclone revient avec un fin voile nuageux qui laisse assez largement de place aux rayons de soleil. Le Mistral se concentre dans la vallée du Rhône en journée avec des rafales jusqu'à 45 km/h, puis retombe en soirée. Côté température, attendez des minimales de 7 à 17 degrés, en journée 22 à 26 degrés, le maximum pour Alès et Nîmes. Ce week-end dans le Gard, quelques petites averses samedi après-midi, puis le temps se lève à nouveau avec des températures agréables et un vent qui reste discret. C'était Alan sur Radio Intervalle, merci d'avoir suivi ce bulletin météo et bonne fin de semaine à toutes et à tous.

0: êtes branché sur Radio France Internationale. Merci de votre fidélité. 4h en temps universel, 6h à Paris. Bonjour Marion Cazanov.
1: Bonjour Vincent Dublange.
0: Un journal avec vous à la une. L'étau qui se resserre en France autour de Jordan Bardella.
1: Le président du parti d'extrême droite Rassemblement National est accusé d'avoir tenu des propos antisémites en 2013. Mediapart, auteur de l'enquête journalistique, a apporté hier des preuves permettant d'authentifier ces messages. Jordan Bardella nie toujours et dénonce des montages grossiers. Après 12 ans de présence, la coalition anti-djihadiste menée par Washington s'est retirée d'Irak. En contrepartie, Bagdad s'est engagé à désarmer les factions pro-iraniennes d'ici au mois de juin. L'Union européenne travaille à un tour de vis sécuritaire 2 mois après la crise migratoire de Ceuta. Les ministres de l'Intérieur de l'UE se réunissaient hier à Bruxelles. Le système d'asile pourrait notamment être modifié. Et puis le Mexique accueillait cette semaine une conférence sur le fléau des sargasses, ces algues qui polluent les côtes des Caraïbes. Un phénomène qui pourrait être lié au changement climatique. Après les révélations, les preuves, le média d'investigation français Mediapart a publié lundi une enquête sur Jordan Bardella, président du parti d'extrême droite Rassemblement National. Il est pointé du doigt pour des propos antisémites tenus entre 2013 et 2015, notamment sur la messagerie Facebook Messenger. Hier soir, Mediapart a donc apporté des documents appuyant son enquête. Documents authentifiés par un huissier et par Meta, maison mère de Facebook. L'étau se resserre donc, mais Jordan Bardella continue de nier avoir tenu ses propos, Raphaël Delvolvé.
2: Si les nouvelles révélations de Mediapart sont accablantes, il reste encore un trou de souris dans lequel Jordan Bardella s'engouffre. Dans le second article, rien n'établit définitivement un lien entre les propos rapportés et un compte de messagerie réellement tenu par le président du RN. Ça lui permet encore de parler de pseudo-preuves, de montages grossiers et d'obscures captures d'écran manipulables, sans pour autant répondre sur le fond, la temporalité des révélations ou ses fréquentations à l'époque des faits présumés. Jordan Bardella semble engager une bataille d'usure avec de prochaines plaintes pour faux et usage de faux et une procédure judiciaire pouvant durer. Il a peut-être en tête ce premier sondage ne montrant aucun effet négatif sur sa popularité après la révélation de l'affaire. Mais sa stratégie n'écarte pas pour autant la possibilité de le voir tôt ou tard reconnu comme l'auteur de déclarations antisémites et donc de mensonges. Pas non plus l'idéal.

0: pour le bon déroulement de la campagne de Marine Le Pen, avec laquelle il est censé former un ticket. Si les cadres du RN faisaient bloc hier soir, la candidate, elle, parlait d'autre chose, entre règles d'or budgétaire et violence antichrétienne.
1: Et le parquet de Paris a confirmé hier le dépôt d'une plainte pour diffamation par Jordan Bardella. Plainte que le président du RN avait annoncée à la suite de la publication du premier article de Mediapart. Jordan Bardella compte aussi porter plainte pour faux et usage de faux. Parmi les adversaires du RN à réagir, le candidat à la présidentielle Édouard Philippe, pour qui il est désormais quasiment établi que Jordan Bardella a tenu des propos, je cite, scandaleusement antisémites. Édouard Philippe, comme une grande partie de la classe politique qui accuse la France insoumise d'être à la manœuvre dans le mouvement des lycéens. Ce mouvement de blocage a démarré il y a une semaine pour protester contre l'insalubrité des établissements, mais aussi les conditions de travail des lycéens avec des emplois du temps jugés trop lourds, trop de professeurs non remplacés. En tout, 900 actions ont été dénombrées. Certains blocages ont aussi été émaillés de violences. Près de 2000 personnes ont été interpellées hier. Plusieurs partis politiques pointent donc la responsabilité de la gauche radicale qui nie donc tout lien avec ces manifestations. Au Moyen-Orient, dans le Golfe, de fortes explosions entendues cette nuit à Sanaa, la capitale du Yémen, contrôlée par les rebelles houthis. L'agence de presse affiliée aux Houthis dénonce une agression saoudienne. Riyad, de son côté, accuse le groupe rebelle, allié de l'Iran, d'une attaque sur la ville de Médine. C'était mardi, mais on l'a appris que tard hier soir. Les troupes de la coalition anti-djihadiste menée par les États-Unis, elles ont quitté l'Irak mercredi. Cette alliance comprenait des effectifs de plus de 80 pays qui seront restés sur place plus de 12 ans. Ce départ est une victoire, se félicitent les gardiens de la révolution en Iran. Une victoire, c'est ce que dit aussi le président américain Donald Trump, qui affirme, je cite, qu'il était temps de rentrer à la maison. La contrepartie, c'est que l'Irak s'engage à désarmer des groupes pro-iraniens. Bagdad a fixé la date butoir du 30 juin 2027, mais ce nouveau délai semble difficile à tenir, Oriane Verdi.
2: L'accord entre Washington et Bagdad avait été passé en 2024. L'objectif était de permettre à l'Irak de se libérer de cette guerre indirecte que se menaient les États-Unis et l'Iran sur son territoire. Un processus d'intégration à l'armée des groupes chiites, dont certains suivent la ligne de Téhéran, avait donc été lancé. Certains ont obtempéré, d'autres ont continué de refuser. L'agression israélo-américaine sur l'Iran en février dernier visait également leur position en Irak, ce qui a remobilisé les forces. Aujourd'hui, les autorités irakiennes affirment que le retrait américain du territoire prive ces groupes armés de prétexte pour conserver leur arsenal, mais à l'inverse, leur départ leur laisse également plus de marge de manœuvre. Mercredi encore, les factions pro-iraniennes ont dit n'être tenues de respecter aucun calendrier ou accord pour remettre leurs armes à l'État. Difficile d'imaginer l'Iran accepter le désarmement de composantes de son axe de la résistance dans la région. Les gardiens de la révolution iranien se sont d'ailleurs félicités du départ des États-Unis d'Irak, mais ils ont réitéré leur demande d'un retrait total des États-Unis de la région.
1: Deux mois après la crise migratoire de Ceuta, une réunion des ministres de l'Intérieur de l'Union européenne, c'était hier à Bruxelles. Beaucoup souhaitent un renforcement de la surveillance des frontières extérieures. Plus généralement, les pistes envisagées constituent un sérieux tour de vis sécuritaire, alors que 70 000 migrants ont afflué du Maroc vers l'enclave espagnole fin juillet. Correspondance à Bruxelles de Pierre Benazet.
3: Les Européens affirment que la Russie a accéléré l'afflux de migrants vers Ceuta en utilisant les réseaux sociaux. Les 27 veulent confier leur surveillance à l'agence Frontex de garde-côte et de garde-frontière, Davor Božinović, ministre croate de l'Intérieur.
4: Il est certain que l'Europe commence à envisager des alertes qui devraient être déclenchées en temps utile, ce qui peut être réalisé de différentes manières, notamment en suivant l'organisation et l'incitation à de telles activités sur les réseaux sociaux.
3: Et bien que le refoulement soit contraire au droit humanitaire international, le ministre néerlandais de l'Intérieur en préconise quasiment la possibilité en cas de crise. Bart van den Brink.
5: Ce que nous voyons aujourd'hui, à mon sens, très clairement, c'est que lorsqu'un groupe de cette taille est poussé à franchir la frontière, on veut tout simplement pouvoir le renvoyer immédiatement, car il n'a pas sa place dans notre système d'asile. Je crois que c'est la seule façon de gérer cette situation. Un groupe aussi important de personnes qui franchit tout bonnement une frontière, voire qui la prend d'assaut, constitue tout simplement une violation de frontière. Il faut immédiatement rétablir l'ordre et renvoyer ce groupe sur le champ.
3: Au-delà de la surveillance et du maintien de l'ordre, les 27 ont aussi donné ce jeudi le feu vert final au règlement qui autorise les plateformes de retour, ces centres pour migrants situés en dehors de l'Union. Pierre Benazet, Bruxelles. RFI.
1: De son côté, le roi d'Espagne, Felipe VI, se rendra à Ceuta le 13 octobre. Ce sera le lendemain de la fête nationale espagnole. Felipe VI se rendra également à Melilla, autre enclave située sur la côte nord de l'Afrique. Le ton monte entre l'Érythrée et l'Éthiopie. L'Érythrée a annoncé la rupture de ses relations diplomatiques avec son voisin après la fermeture par Addis Abeba de son ambassade à Asmara. L'Éthiopie a aussi expulsé 10 diplomates érythréens accusés de menacer la sécurité nationale. Ces tensions interviennent alors que le nord de l'Éthiopie est en plein conflit entre l'armée et des groupes anti-gouvernementaux. On y revient plus en détail dans le prochain journal, dans une vingtaine de minutes. La journée d'hier, le 1er octobre, marquait la date anniversaire de la naissance de la République fédérale du Cameroun. Mais cette même date a aussi été choisie en 2017 par les séparatistes de l'Ouest pour proclamer l'indépendance de l'Ambazonie, une entité non reconnue par les autorités et la communauté internationale. Depuis 9 ans, les séparatistes appellent à des journées villes mortes le 1er octobre. Alors hier, Richard Onanena, les autorités qui redoutaient des manifestations ont quadrillé plusieurs villes de la région.
6: Entre les sécessionnistes qui célèbrent leur indépendance supposée et l'armée régulière qui interdit tout regroupement dans les départements du Nozo, les populations ont choisi de se terrer dans leur domicile. Arnaud est un habitant de Bamenda, dans le nord-ouest anglophone.
7: Dans les années passées, on attendait les coups de feu. Pendant la journée du 1er octobre, les séparatistes disent on doit fêter. Les forces du gouvernement disent on ne doit pas fêter. Et en tant que révérend, on se cache parce qu'il y a vraiment la peur.
6: À Bamenda comme à Bouya, hier, l'armée a quadrillé la ville avec des chars sur certains carrefours. Outre les interdictions de regroupement, les militaires ont patrouillé dans les foyers de tension de la région. À Koumba, dans le sud-ouest, Papa Godon, terrifié, n'a pas mis le pied dehors.
5: Ce 1er octobre a été difficile à Koumba. La ville était calme, sans aucune activité. Tout le monde est resté enfermé. Personne n'est sorti en raison de la ville morte. Même les voitures n'ont pas circulé. Je suis resté chez moi, à tourner en rond. Pas de circulation, rien. Le pays ne va pas bien. Le sud-ouest est en proie à de graves problèmes.
6: La crise anglophone, déclenchée en 2016 par un mouvement de protestation des avocats et des enseignants, entre dans sa 10e année. Plus de 6000 personnes ont perdu la vie, environ 700 000 autres ont quitté la région, selon plusieurs ONG. Richard Onanena, Yaoundé, RFI.
1: Au Brésil, une fin de campagne présidentielle sous tension. Le premier tour, c'est dimanche et le dernier débat télévisé qui devait se dérouler hier soir a été annulé à la dernière minute. Lula, puis Flavio Bolsonaro, les deux favoris du scrutin, avaient fait savoir qu'ils feraient l'impasse. Les sondages donnent le président sortant avec une légère avance sur le candidat d'extrême droite, fils de l'ex-président de Jair Bolsonaro. La journée a aussi été marquée par une fausse frayeur. Un sac à dos a été jeté devant la Cour suprême à Brasilia, mais la police a constaté qu'il ne contenait pas d'engin explosif. Comment lutter efficacement contre le fléau des sargasses? Le Mexique a accueilli cette semaine une conférence avec des scientifiques et des responsables politiques pour parler de ces algues qui polluent les côtes des Caraïbes. Le changement climatique pourrait expliquer ce phénomène récent. Ce qui est sûr, c'est que ces millions de tonnes d'algues, une fois arrivées sur les plages, se décomposent et constituent un risque pour l'environnement et la santé. C'est ce qu'explique Rosa Elisa Rodriguez, scientifique de l'Université nationale du Mexique.
8: Lorsqu'elle se décompose, les sargasses peuvent émettre plusieurs gaz, et notamment du sulfure d'hydrogène qui a cette odeur d'œuf pourri. Nous avons voulu mesurer les concentrations auxquelles sont exposés les employés qui ramassent ces algues. Et ces valeurs dépassent les valeurs recommandées. Les employés ont témoigné être atteints d'irritation aux yeux, à la gorge, de nausées, de vomissements, de problèmes de peau, de vertiges. Et ceux qui travaillent dans l'eau sont atteints de brûlures. Et comme les sargasses transportent des virus et des bactéries, certains travailleurs attrapent des infections à la peau. Et nous faisons également une étude sur la population côtière. Certaines personnes qui vivent sur la côte travaillent sur la plage ou y pratiquent un sport.
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1: Bonjour à toutes et à tous et bienvenue sur Radio Intervalle pour ce moment d'information locale. Dans quelques instants, nous découvrirons les prochains rendez-vous du côté d'Uzès et de Sommières. Mais pour commencer, je vous rappelle bien évidemment la semaine Cévenol à Alès qui battra son plein ces samedis et dimanches. Dans tout le centre-ville, vous retrouverez le marché artisanal ainsi que le marché médiéval, les campements militaires, les démonstrations des chevaliers des écuries du Réal, des dernières Amazones ainsi que des aboyeurs, trois artistes qui proposent un spectacle interactif et dynamique. De plus, samedi, deux défilés costumés vous attendent, celui du matin à 11h et celui de l'après-midi à 16h. Ils partiront tous les deux du Pont-Vieux. Il y aura également enfin des concours de tir à l'arc, un concours de tir. Il y aura également enfin un concours de tir à l'arc, place de l'Hôtel de Ville. Pour y participer, rendez-vous à 11h. Et du côté d'Anduze, ce dimanche, si vous recherchez une sortie à effectuer avec les enfants, au parc des Cordeliers à partir de 13h30, l'association Chez Félix vous invite au Festival des enfants Félixou. De 13h30 à 16h, différents ateliers de cirque, de danse, de sport ou de maquillage. Et à partir de 16h15, spectacle jusqu'à 17h30 environ. C'est donc ce dimanche après-midi au Parc des Cordeliers d'Anduze, le festival Félixou. Enfin, je vous signale également à Saint-Jean-du-Gard une pièce de théâtre intitulée « Ma grand-mère disait ». D'après un texte de Serge Pey, le trésor de la guerre d'Espagne, Eva Castro a adapté et mis en scène ce spectacle. La représentation sera suivie d'un échange et l'entrée est en participation libre et consciente. Rendez-vous à la salle Stevenson de Saint-Jean-du-Gard à 17h ce dimanche. On part maintenant du côté de Sommières et Uzès pour connaître les prochains rendez-vous grâce à nos correspondantes dans les offices de tourisme.
2: Bonjour à tous, je suis Florence de l'office de tourisme destination Pays d'Uzès Pont du Gard et je vais vous partager les grands événements à venir. Visite du centre historique d'Uzès, ville d'art et d'histoire. Connaissez-vous la fabuleuse histoire de l'un des plus beaux écrins architecturaux du Gard? La cité d'Uzès, premier duché dans l'histoire de France, recèle un patrimoine exceptionnel riche de 1000 trésors. Laissez-vous conter son histoire. Billetterie et réservation auprès de l'Office de tourisme Pays d'Uzès Pont du Gard. Tout le mois d'octobre, Octobre Rose. De nombreux événements, courses à pied, marches, brunch, ont lieu dans les différentes communes de la destination Pays d'Uzès Pont du Gard à l'occasion d'Octobre Rose, un événement soutenant la Ligue contre le cancer. Retrouvez tous ces événements dans l'agenda de l'Office de tourisme en ligne www.uzes-pontdugard.com. Du 1er au 3 octobre, le Parlement des liens. Pendant 3 jours, à Uzès, le Parlement des liens réunira collectivités, chercheurs, associations, entreprises, habitantes et habitants afin d'imaginer collectivement ces manières d'habiter ensemble le territoire et de nourrir les politiques publiques. Le 2 octobre, balade au Royaume des Mares à Saint-Victor-des-Oules. Au cœur d'un espace naturel préservé, partez à la découverte des amphibiens, libellules ou encore plantes aquatiques qui trouvent refuge dans ces petits milieux de vie. Toujours le 2 octobre, nuit européenne des chercheurs. La nuit des chercheurs vous invite à plonger dans l'univers fascinant de la recherche scientifique en favorisant la rencontre avec celles et ceux qui la font vivre. Rendez-vous sur le site du Pont du Gard. Toujours le 2 octobre, spectacle de danse « Tu crois que c'est grave ?» à Uzès. Découvrez ce spectacle fort de Dorothée Lamy. À partir d'une traversée intime du cancer du sein, « Tu crois que c'est grave ?» explore le rapport du corps féminin à la peur, à la transformation et au désir de rester vivant. Les 3 et 4 octobre, les automnales au haras d'Uzès. Le haras national d'Uzès ouvre ses portes et accueille les automnales d'Uzès, un événement de 2 jours, qui se déroulera pour mettre en valeur l'équitation de tradition française et ses différentes communautés de pratiquants. Le 3 octobre, 23e fête de l'agriculture paysanne du Gard à Pouzillac. La fête de l'agriculture paysanne du Gard rassemble paysans et citoyens autour d'un moment de partage. Cette année, l'agriculture paysanne, projet de société, est le thématique pour une fête locale, humaine, solidaire et engagée. Le 4 octobre, fête de la bière à Blozac. La fête de la bière revient cette année pour une nouvelle journée placée sous le signe de la convivialité et de la bonne humeur. Venez découvrir et déguster les bières proposées par des brasseurs artisanaux. Retrouvez tous ces événements ainsi que d'autres expositions, marchés, concerts, ateliers ou festivals sur le site internet de l'Office de tourisme www.uzes-pontducart.com.
3: Bonjour à tous, je suis Gwen Samoyau de l'Office de tourisme du Pays de Sommières et voici les animations qui vous attendent pour ce joli mois d'octobre. Jusqu'au samedi 3 octobre à Calvisson, exposition d'une sélection d'œuvres. Alors, vous aurez de la photographie, sérigraphie, etc. durant tout ce mois. Des œuvres empruntables avec votre carte de lecteur et ça se passe à la médiathèque de Calvisson. Jusqu'au vendredi 9 octobre à Sommières, vente exposition solidaire. Jacques Blanchet, Gérard Caze et Daniel Cosset présentent trois regards artistiques nourris par le voyage et la rencontre. Ça se passe au Saint-Tibère. Vendredi 2 octobre à Calvisson, fête de la science saveur savante. C'est à la médiathèque et à travers des rencontres, des animations et des ateliers, explorer les liens entre science, cuisine et alimentation. Un rendez-vous ludique et pédagogique pour petits et grands. Vendredi 2 octobre à Aubais, les artistes nomades exposent une partie de la collection d'art brut et ses œuvres personnelles et un hommage à son peintre Adam Nigourski. C'est Alain Bouillet et ça se passe au château d'Aubais. Du vendredi 2 au dimanche 4 octobre à Mus, c'est le 4e Festival International de Piano qui revient pour sa 4e édition et propose 3 rendez-vous musicaux au Temple. Vendredi 2 octobre à Salinelles, Festival de Salinelles, conte, musique et poésie et c'est à la chapelle Saint-Julien de Montredon. Samedi 3 octobre à Aujargues, exposition de culture, peinture, art décoratif, culture, modelage, photographie, atelier découpage, fabrication de papyrus et jeux en bois. Samedi 3 octobre à Calvisson, stage initiation bouti. Vous apprendrez l'art du bouti pour s'enchanter soi-même et enchanter les autres. Samedi 3 octobre à Calvisson, balade guidée dans le jardin avec une cueillette de plantes sauvages suivie d'une préparation culinaire et dégustation. Ça se passe au jardin de Bizac. Du samedi 3 au dimanche 4 octobre à Lec, découverte des créations originales de l'atelier des paysages miniatures à travers une présentation consacrée aux paysages réinventés. Dimanche 4 octobre à Sommières, c'est le Raid du Vidourle, une journée dédiée au VTT et au gravel, ouverte à tous. Ce sont 5 parcours VTT de 15 à 45 km et un parcours gravel de 70 km. Dimanche 4 octobre à Sommières, grand vide-grenier et brocante. Venez chiner sur les grands vide-greniers avec 300 exposants professionnels et particuliers. Retrouvez toutes les informations et nos horaires d'ouverture sur notre site web www.ot-sommières.com. Je vous dis à très bientôt et au plaisir de vous retrouver en Pays de Sommières.
1: Merci à nos correspondantes dans les offices de tourisme et merci à vous également de votre écoute. Bonne fin de semaine à toutes et à tous et à très bientôt sur Radio Intervalle pour d'autres actualités locales.
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1: Météo dans le Gard et en Lozère sur Radio Intervalle. L'épisode Cévenol et Méditerranéen prend fin, mais quelques pluies résiduelles tombent ce jeudi avant le retour d'éclaircies plus nombreuses pour vendredi. En Lozère, ce vendredi 2 octobre, l'accalmie se précise avec un ciel voilé, mais le soleil perce sans trop de difficultés. Le vent reste faible et les températures remontent légèrement en journée. Pour les minimales, attendez de 7 à 12 degrés. En journée, prévoyez 18 à 25 degrés, 20 à Langogne, 23 à Mende et 24 à Florac. Pour ce week-end en Lozère, l'anticyclone continue avec un temps calme, toujours voilé, mais le soleil n'a pas de mal à filtrer. Dans le Gard ce vendredi, l'anticyclone revient avec un fin voile nuageux qui laisse assez largement de place aux rayons de soleil. Le Mistral se concentre dans la vallée du Rhône en journée avec des rafales jusqu'à 45 km/h, puis retombe en soirée. Côté température, attendez des minimales de 7 à 17 degrés, en journée 22 à 26 degrés, le maximum pour Alès et Nîmes. Ce week-end dans le Gard, quelques petites averses samedi après-midi, puis le temps se lève à nouveau avec des températures agréables et un vent qui reste discret. C'était Alan sur Radio Intervalle, merci d'avoir suivi ce bulletin météo et bonne fin de semaine à toutes et à tous.

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Amis auditeurs, bonjour. Encore trois titres aujourd'hui de découverte en ce qui concerne un couple qui nous vient d'Italie, qui chante en italien. Et vous allez entendre un gospel avec une tonalité assez spéciale, assez romantique d'ailleurs d'une certaine manière. Albino et Cinzia Montischi, c'est un couple. Ils ont produit un album en l'an 2000 et nous commençons tout de suite avec ce titre.

Consiglio, c'est le second titre de la famille Montischi, toujours dans cette tonalité assez particulière tout de même, qui est la langue italienne pour le gospel.

Nous terminerons avec un titre tout simple, Yesu, Jésus, interprété par ce couple chrétien, Cinzia et Albino Montischi.

Eh bien, j'espère que vous avez passé un agréable moment en notre compagnie. Je vous rappelle que nous essayons de diffuser du gospel qui nous vient des différents coins du monde. Et là, c'était l'occasion de rester en Europe avec ce couplet italien qui nous permet de découvrir une autre tonalité au gospel avec Cinzia et Albino Montischi que nous retrouverons dans une prochaine émission. À bientôt. Au revoir. C'était leur gospel. 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

0: Et bien, ils reprennent les émissions de L'Herbe d'Algrin et du Hay avec une nouvelle compagne qui se dit Bernadette. À qui ? Bonjour Bernadette.
1: Bonjour à Marinette.
0: Bonjour Estelle et bonjour à toutes les auditeurs.
1: Alors Marinette, qu'est-ce que tu nous as préparé aujourd'hui ?
0: Eh bien, écoute, j'ai pensé de mettre Jean-Bernard Plantevin, qui savait qu'elle aurait saupin pour le total festin du mois de juin, et va nous canter La Florette. Et puis, après cette chanson, écouterait le groupe OSP, est de musique, une rondelle, suivie de Merle.

0: Alors, est-ce que t'as agrada Bernadette Aco?
1: Aco, oui.
0: Oh, espoulie, hein. Tu me prends de musique et des chansons et continueras donc à per toujours Jean-Bernard Plante Vin dans une autre CD qui se dit Sigaleggiado, va cantar lo poeta et la Ousseu, et sa force poétique. Et puis, une musique, et elle també, lo brande de l'ours.
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0: Baba qui avait un cabas, très équité à gratin pour le premier cours. Le cours qui vient, est-ce tu qui prépare?
1: Oui, oui, oui.
0: Eh bien, disait à tout le monde, au réveil et à la semaine qui vient.
1: Au réveil et à la semaine qui vient.

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0: Bonjour à toutes et à tous, c'est RFI Matin qui commence. 3 heures d'informations ensemble, d'analyses, de reportages avec notre rédaction, nos correspondants et invités. Nous sommes le vendredi 2 octobre et comme chaque année, le calendrier se part de rose pendant 30 jours à cette période de l'année pour sensibiliser contre le cancer du sein. C'est la forme de cancer la plus répandue dans le monde chez les femmes. Et à l'occasion de cet octobre rose 2026, la professeure et médecin Anne-Vincent Salomon sera notre invitée à 6h20, temps universel. Mais l'actualité ce matin, c'est également ce malaise des lycéens qui enfle en France. Et c'est à la une de votre journal. Bonjour Martin Guèze.
2: Bonjour Paul, bonjour à toutes et à tous.
0: Une colère qui fait tache d'huile et qui touche désormais les étudiants.
2: Une jeunesse qui gronde face au manque de moyens et au délabrement des établissements. Les étudiants protestent aussi contre l'explosion des frais de scolarité pour les étrangers. Un mouvement marqué par les blocages, par les violences de certains manifestants comme de la police et qui devrait se prolonger encore aujourd'hui. Face aux attaques, Mediapart contre-attaque et apporte les preuves que Jordan Bardella a bien tenu des propos antisémites en 2013. Le patron de l'extrême droite française continue, lui, de nier. Une affaire qui s'est invitée hier lors du deuxième débat très mouvementé de la primaire socialiste en vue de l'élection présidentielle française, vous l'entendrez. Nous serons aussi dans le journal en Guinée-Bissau où les conditions d'un retour de l'ancien président Omar Sissoko Embalo ne sont pas réunies selon la junte au pouvoir. Et puis enfin en Chine, où la lutte contre le cancer fait désormais d'énormes progrès alors que vient de démarrer la campagne de Octobre Rose, vous le disiez Paul, contre le cancer du sein.
0: C'est un mouvement qui s'étend et qu'entend endiguer le gouvernement, la colère lycéenne devient colère étudiante.
2: Colère que le Premier ministre français assimile désormais à des violences urbaines. Sébastien Lecornu parle de violences débridées et y voit désormais directement la main du parti de gauche, la France Insoumise. Manuel Bompard, le coordinateur de LFI, a lui appelé le gouvernement à ne pas sombrer dans le complotisme. Le mouvement est marqué par des violences et des dégradations. Les forces de l'ordre ont procédé à près de 2000 interpellations hier. Plus de 300 policiers et gendarmes ont été blessés depuis le début du mouvement. Et 3 enquêtes ont été ouvertes par l'IGPN, la police des polices. Le défenseur des droits s'est notamment auto-saisi après l'utilisation d'un lanceur de balles de défense par la police contre un jeune de 14 ans qui a perdu toutes ses dents. En tout, près d'un quart des lycées français ont été concernés par des actions de blocage dans le pays. Un mouvement qui s'étend désormais aux facultés illustration à l'université Paris-Cité où s'est rendu hier soir Baptiste Coulon.
3: Des poubelles et des vélos sont toujours entassés devant la grille de l'université. Yasna s'est mobilisée toute la journée avec un mot d'ordre, plus de justice sociale.
4: La justice sociale, elle est importante parce qu'en fait, on devrait tous avoir le droit d'étudier librement et sans payer des frais exorbitants.
3: Si elle a choisi de descendre dans la rue, ce n'est pas tant pour elle.
4: Je suis une personne très privilégiée. Je suis née en France, j'ai mes papiers français, je peux étudier.
3: Mais bien pour défendre les étudiants non européens dont les frais de scolarité ont été multipliés par 16 avec le plan du gouvernement baptisé Bienvenue en France.
4: Je trouve que c'est xénophobe de vouloir faire payer plus cher des étudiants étrangers. Je trouve que rien que dans le nom Bienvenue en France, je trouve que c'est assez drôle de dire Bienvenue en France et de les faire payer beaucoup plus que les étudiants français.
3: À ses côtés, Mohamed Hakim.

0: Et insiste, tous les étudiants sont touchés par les coupes budgétaires, lui le premier.
1: Typiquement, moi, je suis obligé de savoir est-ce que je mange ce midi ou ce soir. C'est un choix que je fais quasiment tous les jours.
0: Ce qui ne va pas arranger les choses, dit-il, c'est le gel des aides au logement prévues dans le budget 2027.
1: C'est une vraie menace.
0: Car si les aides ne vont pas augmenter, les prix des logements, eux, risquent d'être toujours tirés vers le haut. Les plus précaires, soupire l'étudiant, seront encore les premiers pénalisés.
2: Et Baptiste Coulon, qu'on le retrouvera dans 2 heures pour notre dossier de la rédaction. Le mouvement de contestation qui devrait se poursuivre aujourd'hui. Le gouvernement qui doit recevoir ce vendredi les syndicats étudiants. Au moins 400 établissements resteront fermés. Tous les préfets ont pris hier soir des arrêtés d'interdiction de manifester aux abords des lycées fermés. Une jeunesse qui se mobilise également au Chili. 20 000 étudiants ont manifesté hier à Santiago pour protester contre les coupes budgétaires du gouvernement d'extrême droite. Encore en Inde, où ce vendredi 2 octobre est marqué par ce jour férié, célébrant la journée internationale de la non-violence, inspirée par Gandhi. Ce qui contraste forcément avec la colère des jeunes indiens qui doivent manifester aujourd'hui. Ils accusent la commission électorale indienne d'avoir favorisé le BJP, le parti au pouvoir lors de précédents scrutins, en supprimant quelques 130 000 millions d'inscrits des listes. Une mobilisation étudiante interdite par les autorités, ce que la jeunesse n'entend pas de cette oreille. Reportage à New Delhi, Abdoulaye Rali.
3: Devant le commissariat de Delhi, la foule attend le verdict. La manifestation étudiante sera-t-elle autorisée? Demande rejetée. Mais Abhigyan, représentant des étudiants, reste déterminé et exige le départ du chef de la commission électorale.
4: La manifestation contre Dianesh Kumar aura lieu. La manifestation pour l'intégrité du vote aura lieu. C'est notre droit fondamental que la police veuille jouer son rôle ou pas.
3: L'exclusion de 130 millions d'électeurs, opération jugée favorable au gouvernement de Narendra Modi, pousse l'opposition à faire bloc. Venue spécialement à Delhi, Mamta Banerjee, figure politique du Bengale occidental, exige le départ du patron de la commission électorale.
5: Il doit démissionner tout de suite. Sauvons la démocratie. Le droit de vote est un droit constitutionnel.
3: La contestation doit converger sur la place Gentleman Terra, pourtant bouclée par les autorités. Plusieurs mouvements promettent déjà de braver l'interdiction, à l'image d'Atul Tripathi, militant du monde rural.
6: Nous allons descendre dans la rue pour nos valeurs démocratiques. Nos pères fondateurs, Gandhi, Nehru, Ambedkar, ils nous ont tous légué ce droit constitutionnel.
3: Au même moment, cette fois dans la capitale financière, Bombay, le populaire parti des cafards appelle à défier le verrouillage policier. Ce 2 octobre, férié pour la naissance de Gandhi, d'ordinaire, un jour de paix s'annonce tendu. Abdullah Erali, New Delhi, RFI.
2: Et ce sont bien 130 millions d'inscrits qui auraient été supprimés des listes, monsieur, un petit peu emballé.
7: Un colère de la jeunesse en Inde, donc au Chili et en France. La France, encore, où Mediapart persiste et signe et accable Jordan Bardella.
2: Un renfort de capture d'écran et de documents, identifiés, authentifiés même par Meta et par des huissiers de justice. Mediapart révèle donc avoir authentifié les messages antisémites attribués au patron du Rassemblement National. Jordan Bardella, lui, ne dévie pas de sa ligne. Il continue de contester ce qu'il a qualifié de pseudo-preuve de Mediapart. Et il a de nouveau porté plainte, cette fois-ci, pour faux et usage de faux. Une affaire qui s'invite au cœur de la future élection présidentielle. Hier, les candidats à la primaire du Parti Socialiste débattaient pour la deuxième fois en une semaine sur France 2 et sur France Inter. Les différents prétendants à l'investiture socialiste ont estimé que Jordan Bardella était désormais disqualifié politiquement. Parmi les 5 candidats de la gauche social-démocrate présents, le patron du PS, Olivier Faure, ciblé de doute de toutes parts durant le débat, au cœur des attaques, une éventuelle alliance électorale avec la France Insoumise, Marie Lecoq.
8: Une éventuelle alliance avec la France Insoumise, l'éternel inflammable sujet entre les candidats à la primaire. Olivier Faure le sait, c'est...
9: L'éléphant en la pièce.
8: Un éléphant nommé Jean-Luc Mélenchon qu'il annonce soutenir en cas de second tour face à Marine Le Pen. Pour Raphaël Glucksmann, imaginez ce duel, c'est déjà s'avouer vaincu.
10: Contrairement à toi, je suis candidat à la présidence de la République pour gagner cette élection.
8: Olivier Faure de rétorquer.
9: Très bien, moi aussi. Gagner...
8: Raphaël Glucksmann d'en douter.
10: Non, je ne crois pas.
9: Qu'est-ce
10: et
9: que
10: habité par l'esprit de défaite.
8: Jérôme Gadge refuse lui aussi de se projeter sur un éventuel second tour opposant LFI au RN.
11: Je fais tout pour que ça n'arrive pas.
12: C'est de la prophétie autoréalisatrice.
8: Et de s'en prendre lui aussi à Olivier Faure.
12: J'ai un problème avec la danse du ventre permanente que tu fais devant la France insoumise. Tu nous mets tous dans la panade.
8: Emmanuel Morel, lui, soutient le Front Républicain et l'Union de la Gauche. Il entend calmer le jeu.
9: Mélenchon, de toute façon, c'est sa dernière campagne. C'est derrière nous. On fixe la ligne pour les législatives.
8: Ségolène Royal milite aussi pour l'alliance avec les partis de gauche. Mais pas question de se placer derrière Jean-Luc Mélenchon.
13: Il est hors de question de se mettre derrière Jean-Luc Mélenchon. À force de parler de Mélenchon, de LFI, on les remet au centre du jeu. C'est extravagant.
8: Deux lignes, mais un seul rendez-vous, le premier tour de la primaire, les 9 et 10 octobre prochains.
2: 9 et 10 octobre, c'est donc le week-end prochain. D'ici là, un troisième et dernier débat aura lieu ce dimanche sur BFM TV. Un autre scrutin qui se tient, lui, ce lundi, les élections générales de la province du Québec au Canada. Et surprise, les indépendantistes du Parti québécois font la course en tête dans les sondages, eux qui promettent un nouveau référendum sur l'indépendance du Québec et qui n'ont plus gouverné depuis 12 ans, Nafia Libert.
14: Officiellement, le Québec vote lundi, mais les urnes sont déjà bien remplies.
15: Ben moi, j'ai été voté dimanche, par anticipation.
14: Près d'un électeur sur 4 a fait le même choix. Éric, lui, a donné sa voix aux favoris des sondages.
15: Ça devrait être pas mal, qu'est-ce qui se dit, non? PSPP.
14: PSPP, ce sont les initiales de Paul Saint-Pierre Plamondon, le chef du Parti québécois. Avec 30% des intentions de vote, la formation souverainiste recueille presque deux fois plus d'appui que la coalition Avenir Québec, qui est au pouvoir depuis 8 ans.
16: Nous, on prend rien pour acquis.
14: À trois jours du scrutin, Paul Saint-Pierre Plamondon ne cherche plus seulement à consolider sa première place, il multiplie aussi les appels aux électeurs encore hésitants à lui donner un gouvernement majoritaire.
16: Donc on va travailler jusqu'à la dernière minute pour obtenir chaque appui, pour convaincre le plus grand nombre de Québécoises et de Québécois d'embarquer avec nous et de nous donner la chance d'avoir un 4 ans franc. Un mandat solide.
14: Une majorité pour appliquer son programme jusqu'à sa promesse la plus emblématique, un référendum sur l'indépendance du Québec, avec toutefois une échéance suspendue à Washington. Pas de référendum, a prévenu le chef souverainiste, tant que Donald Trump sera à la Maison-Blanche. Nafia Libert, Montréal, RFI.
7: La guerre entre les États-Unis et l'Iran se fait désormais surtout sur le terrain économique et Washington compte bien assécher les ressources de Téhéran.
2: En actionnant un nouveau levier, Paul, à savoir les sanctions contre les compagnies aériennes iraniennes. Le ministre américain des Finances, Scott Bessent, a acté un durcissement des sanctions qui doit en principe mettre à l'arrêt tous les vols vers et depuis l'Iran. De nombreux pays ont d'ailleurs confirmé l'arrêt de leurs vols, mais ce n'est pas encore le cas de tout le monde, M. Vajgazi.
17: Malgré l'annonce des États-Unis, plusieurs pays, en particulier la Turquie, la Chine, la Russie ou encore le Pakistan et d'autres pays encore, continuent à fournir des services aux compagnies aériennes iraniennes. L'aller est rentré en Iran il y a 3 jours depuis Istanbul en venant de Paris.
18: Il y avait 6 vols à partir de 16h jusqu'à 1h du matin, d'Istanbul vers Téhéran, de 6 compagnies différentes. Il y avait beaucoup, beaucoup de monde, des gens qui venaient du Canada, d'Angleterre, des États-Unis. Donc tout le monde a eu un vol, les vols étaient presque pleins. Pour certaines compagnies, elles étaient pleines. Parce qu'on a même cherché à prendre un nouveau billet. On n'a pas pu sur les vols qui étaient avant nous. Et puis sur le nôtre, l'avion était plein, on va dire 3/4.
17: En revanche, toutes les compagnies étrangères.
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20: Un peu plus de 7h10 sur Intervalle, Wery et Aurélie Cabrel. Tout de suite pour la musique, notre reportage en est allé dans un groupement d'entraide mutuelle, c'est à Alès, ça s'appelle Émeraude, pour celui-ci à Alès, il y en a dans beaucoup de villes, hein. Il y en a à Nîmes aussi, enfin il y en a dans différentes villes dans le département du Gard, il y en a à Mende, il y en a à Langogne, il y en a à Florac. Et alors, au sujet de ce GEM, donc, c'est dans le cadre de la semaine ou des semaines de santé mentale. Ce sera la semaine prochaine, à partir du 5 octobre et pour 15 jours, avec tout un tas d'organisations. Et on sera avec Gilbert, il est président de cette association, dans 3 minutes.
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1: Du 5 au 18 octobre prochain, c'est la semaine pour la santé mentale. Alors, les semaines en fait d'informations sur la santé mentale. Et on est dans une association, ça s'appelle Émeraude, qui participe dans le département du Gard et entre autres à Alès à ces semaines et qui participe tout au long de l'année, d'ailleurs, à des activités. J'ai vu l'agenda, il est impressionnant. On est avec Gilbert, c'est le président. Bonjour Gilbert.
2: Bonjour.
1: Vous allez bien? Pas trop stressé?
2: Un peu.
1: Ouais, c'est pas facile. On a discuté un petit peu avant, là, on est dehors, on est sur la terrasse. C'est un lieu magnifique, vous êtes dans la rue d'Avéjan avec l'association. C'est juste, on n'entend rien, c'est calme, c'est fantastique.
2: Oui, c'est super. Oui, on est très bien, on a repris ces locaux en 2018. Et depuis, on est très bien. On l'aménage, on avait fait des travaux d'aménagement aussi, on est très bien.
1: Vous êtes bien et il y a une soixantaine d'adhérents qui peuvent bénéficier de cette activité, enfin de ces activités, parce que tout au long de l'année, on parle de santé mentale justement. Vous travaillez avec des personnes qui ont des maladies ou aussi qui ont des handicaps ou qui ont des fragilités. Je ne sais pas comment on peut dire. C'est quoi l'association? Vous diriez quoi, vous?
2: L'association, c'est surtout pour donner du lien social à des personnes qui sont souvent en rupture de ce lien, parce qu'elles ont des problèmes psychiques, dépression, bipolarité, schizophrénie, etc. etc.
1: C'est vrai que c'est assez large quand même, hein, parce qu'il y a des problèmes qui sont vraiment psychiatriques, oui. Mais l'important, c'est qu'il faut être en traitement, il faut être suivi.
2: Voilà, il faut être suivi, il faut être stabilisé, parce que nous, on n'est pas un lieu de traitement, on est uniquement pour donner du lien social et pour avoir des activités diverses, que ce soit des sorties à la rivière, à l'intérieur, créatives, enfin tout un panel. Quoi.
1: Du sport, de la relaxation, tout un panel, il y a tous les jours une activité, même les week-ends.
2: Pas tous les week-ends, mais un week-end sur deux, voilà, oui, il y a une activité. Voilà, demain, par exemple, ils vont aller à la mer, pour voir la mer, tout simplement, parce qu'il y en a qui n'ont pas les moyens et qui n'ont pas l'occasion de se retrouver à la mer.
1: Ça, c'est super chouette. Et ce qui est original aussi dans cette association, vous avez deux personnes salariées, hein, Céline et Nathalie, qui sont animatrices, qui sont là assez souvent aussi, qui co-organisent aussi ces événements, qui accompagnent, ça on le verra avec elles. Mais c'est que dans le bureau, il y a des gens qui ont bénéficié aussi et qui sont passés ou qui ont eu une maladie ou qui l'ont encore, etc., qui sont passés par cette association, donc qui connaissent bien.
2: Ah oui, oui, oui, on est 60, mais je crois que, il faudrait demander à Céline, mais je crois qu'elle a fait, depuis la création, il y a 400 personnes, je crois, qui sont passées dans l'association à des moments divers, qui ont fait juste un passage. Il y a comme moi, en fait, moi ça fait 10 ans que j'y suis, voilà, et après, je crois que je suis un des plus anciens quand même.
1: Alors vous, ça fait 10 ans que vous êtes passé par un moment difficile en fait, par un moment où ça arrive à beaucoup, hein, au moment de la retraite, ça a mis un coup parce que je pense que vous aviez des responsabilités du monde, vous étiez en activité d'ailleurs sur Alès, hein, et puis d'un coup il y a blackout, hein, trou noir là. Hein.
2: Mais j'avais beaucoup de travail, en fin de compte je travaillais, j'étais très actif, et puis même si on travaille, on a quand même du lien social dans son lieu de travail, et j'avais un peu peur en fin de compte de me retrouver un peu de rupture. Et c'est vrai que là, j'ai retrouvé au GM Émeraude pas mal de liens et ça fait que c'est mon soutien, quoi, mon soutien.
1: Pourtant, on se dit à la retraite, tant mieux, on s'arrête, on reste avec sa femme ou sa famille, on reste à la maison à faire du jardin.
2: Oui, mais moi, je suis célibataire, je suis divorcé. Et donc, cette solitude m'a déjà pesé avant ma retraite. Et donc, j'avais peur qu'avec la retraite et la rupture du lien social qu'il y avait au travail était encore plus délétère. Quoi, voilà.
1: Alors, justement, Gilbert, si vous le permettez, bien sûr qu'on parle de la semaine de santé mentale, mais on va parler aussi de ça, de cette solitude et de ce que ça peut engager quand on commence une petite dépression au départ. Alors, on viendra aussi au neurologique, hein, mais... vous me disiez que plein de gens qui ne sont pas bien et qui ne le savent pas, vous avez eu le réflexe d'aller voir un médecin de...
2: Oui, moi j'ai eu la chance, ma maman était déjà dépressive. Et donc j'ai eu ce réflexe de connaître la maladie, même si ça a été difficile au début d'admettre la maladie que j'avais, la dépression. Et ça a été difficile de le mettre. Et c'est vrai qu'avec ça, j'ai pu aller voir un docteur qui m'a traité, qui m'a donné, qui m'a envoyé chez un psychiatre. Et à ce moment-là, j'ai eu un traitement et ça m'a bien aidé à régler, en fin de compte, mes neurotransmetteurs, comme on pourrait dire.
1: Alors justement, vous parlez de maladie. Et ça, c'est important parce qu'on a une baisse de morale. On peut dire, ça va pas. Alors en plus, Gilbert, vous êtes d'accord que le monde, il n'est pas extraordinaire en ce moment. C'est un peu compliqué. Donc, on est tous un peu en dépression quand même. Hein. Mais la maladie, c'est quoi la différence? Parce que justement, je trouve que vous en parlez très bien, Gilbert.
2: Je sais pas. La maladie, à fin de compte, c'est pas tellement un mal-être, mais c'est un mal-être qui dure. Et on remonte pas, c'est-à-dire que ça peut durer des jours, des semaines et des mois. Et à ce moment-là qu'il faut s'inquiéter, parce qu'à fin de compte, quand on arrive à un certain stade, on n'arrive pas à remonter tout seul. Et c'est là qu'il faut faire appel aux soignants et se faire traiter. Quoi, voilà.
1: Ça veut dire aussi qu'on se referme peut-être, qu'on n'a plus goût à pas mal de choses, donc en plus de pire en pire, quoi.
2: Oui, tout ce qui est d'habitude, qui fait plaisir, à fin de compte, des activités de jardinage, de lecture ou autre chose, à fin de compte, sont difficiles à faire et donc, des fois ne procurent plus de plaisir. Et ça, c'est un signe, à fin de compte, du mal-être et de la dépression ou d'autres maladies. Hein.
1: Plus de plaisir, plus de joie. Le traitement, alors on va parler aussi bien sûr d'émeraude, mais le traitement qui vous a accompagné, ça a permis d'aller mieux?
2: Oui, ça a permis d'aller mieux, surtout au début, parce qu'en fin de compte, ça m'a bien aidé, bien qu'après il a fallu redescendre un peu, mais ça m'a bien aidé. Le traitement, ça permet de récupérer il faut dire qu'au départ, la dépression, c'est un mal-être, mais c'est aussi un dérèglement de tout ce qui est neurotransmetteur. Et les médicaments, en fin de compte, aident à remettre en route un peu ces retransmissions, ces neurotransmetteurs pour qu'ils soient au équilibre dans notre cerveau. Et c'est plutôt à la fin, ça devient une maladie presque physiologique, quoi. Voilà, ça dépasse la psychologie et ça devient physiologique. C'est pour ça qu'il ne faut pas avoir peur de se faire traiter. Et ce qu'il y a, beaucoup de gens qui ont peur d'être traités parce qu'en fin de compte, on en voit qu'ils sont très atteints. Mais il ne faut pas oublier que les antidépresseurs ne sont pas des anxiolytiques. On pense que les anxiolytiques, c'est quelque chose qui est à qui on devient dépendant. C'est pour ça qu'il vaut mieux être sous antidépresseur que sous anxiolytique. Et ça, les gens ont beaucoup tendance à faire un mélange entre les deux.
1: Donc, vous étiez sous traitement. En 2016, vous arrivez ici à Émeraude, avant d'en devenir président. Qu'est-ce que vous avez trouvé au départ à Émeraude? Parce que les cas de situation psychique, mentale, il n'y a pas que la dépression, il y a beaucoup d'autres choses. Vous avez trouvé quoi, vous?
2: Du lien social, c'est-à-dire du lien social. Et puis moi, comme je suis bricoleur, bon, j'ai bien dit beaucoup en bricolage, en fin de compte, pour fixer un tableau, pour faire aussi, en informatique, pour éventuellement débloquer le PC des adhérents ou toute autre activité de bricolage.
1: Voilà. Vous s'était trouvé aussi une utilité, je crois.
2: Ben oui, bien sûr. Mais ça fait partie aussi de ma sortie d'isolation, quoi. Je suis plus isolé, quoi. Comment ça? Le fait de bricoler, pour certains adhérents, j'ai fait quelques bricoles.
1: Vous êtes venu au service de cette association Émeraude. Les 20 ans d'Émeraude, hein, c'est cette année?
2: Oui, c'est cette année, ça sera le 14 octobre. On va faire une chaîne, on a invité pas mal de monde et on espère qu'il va y avoir beaucoup de nos financeurs, en fin de compte, qui vont nous aider, qui vont venir et qui nous aident toute l'année.
1: Ces semaines d'information sur la santé mentale, ça vous semble être quelque chose d'important?
2: Oui, je pense que ça permet, en fin de compte, de vulgariser, en fin de compte, et de sensibiliser toute la population, en fin de compte, parce que la maladie psychiatrique ne sont pas des choses graves si on les soigne. C'est qu'il faut arriver à les traiter et il faut arriver à les accepter. Et si tout le monde arrive à accepter, on sera mieux soigné et mieux traité.
1: Merci Gilbert, président de cette association Émeraude, dans le cadre des GEM, donc ces groupes d'entraide mutuelle à Alès, au 15 bis rue d'Avéjan.
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0: Il suffit d'une minute. Dominique en votre compagnie.
1: Le médecin m'a prescrit un médicament. Voilà ce qu'on devrait dire. Mais non, on n'arrive pas à s'arrêter. Alors on ajoute, ça s'appelle... Ah, un nom impossible. Mais c'est des grosses pilules, rouges. Non, pas rondes, plutôt aplaties. Évidemment, ce n'est ni parce que ce n'est pas rond, et encore moins parce que c'est rouge, que ces pilules vont nous aider dans notre accroc de santé. Si un médicament était seulement ce qu'on est capable d'en dire, il n'y aurait pas grand-chose à en espérer. Mais quoi ? Faute d'en savoir plus, faute de connaître ce qu'on ne voit pas, on dit ce qu'on voit. Donc, c'est gros, c'est plutôt plat, c'est de telle couleur. Avec les médicaments, à moins d'être spécialiste, mieux vaut les prendre que d'en parler. Eh bien, c'est la même chose avec Dieu. Qu'est-ce qu'on sait en dire ? Il vaut mieux y croire.

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1: Chers amis des livres, bonjour. Aujourd'hui, nous allons voyager un peu puisque je vous emmène aux États-Unis avec Home Sweet Home, un roman ado d'Alice Zeniter et Antoine Filias. Il s'agit d'une histoire écrite à plusieurs voix qui se situe en 2008-2009 au moment de la crise des subprimes à Cleveland, Ohio. Une bande d'enfants entre 7 et 17 ans se réfugie dans un ancien lycée désaffecté et tente d'y recréer un monde plus juste, loin du monde pourri des adultes qui les a laissés sur le carreau. Ces enfants ont tous une histoire difficile. Ils ont été maltraités ou abandonnés et leurs parents ont perdu leur logement et leur travail à cause de la crise. Au moment où leurs familles doivent déménager, ils décident de fuguer et se retrouvent dans cet endroit isolé du monde extérieur. Après avoir vu le monde des adultes, le monde de leurs parents s'écrouler, comment vont-ils s'y prendre pour recréer des règles de vie en société sur de nouvelles bases? Leur nouveau cadre de vie leur donne à la fois une grande liberté, mais aussi beaucoup plus de contraintes. Il faut se procurer de la nourriture, accomplir les tâches ménagères, gérer le quotidien. Les plus âgés prennent soin des plus jeunes et grâce à tous leurs efforts, ils recréent de la joie et le bonheur d'être ensemble. Mais bien sûr, rien ne sera simple et ne se passera comme prévu. Dans la lignée de livres comme « Sa Majesté des Mouches » de William Golding, ce roman pose la question des règles qui régissent notre société et des rêves qui l'inspirent. Cette fable réaliste interroge le monde des adultes qui croient peut-être autant aux chimères du rêve américain que les enfants croient au Père Noël. C'est un livre très bien écrit et facile à lire. Comme beaucoup de romans pour ados, celui-ci n'est pas réservé aux jeunes. Pour ma part, c'est un genre que je lis souvent avec beaucoup de plaisir, même s'il y a longtemps que j'ai quitté le lycée. 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
1: Bonjour à toutes et à tous et bienvenue sur Radio Intervalle pour ce moment d'information locale. Dans quelques instants, nous découvrirons les prochains rendez-vous du côté d'Uzès et de Sommières. Mais pour commencer, je vous rappelle bien évidemment la semaine Cévenol à Alès qui battra son plein ces samedis et dimanches. Dans tout le centre-ville, vous retrouverez le marché artisanal ainsi que le marché médiéval, les campements militaires, les démonstrations des chevaliers des écuries du Réal, des dernières Amazones ainsi que des aboyeurs, trois artistes qui proposent un spectacle interactif et dynamique. De plus, samedi, deux défilés costumés vous attendent, celui du matin à 11h et celui de l'après-midi à 16h. Ils partiront tous les deux du Pont-Vieux. Il y aura également enfin des concours de tir à l'arc. Il y aura également un concours de tir à l'arc, place de l'Hôtel de Ville. Pour y participer, rendez-vous à 11h. Et du côté d'Anduze, ce dimanche, si vous recherchez une sortie à effectuer avec les enfants, au parc des Cordeliers à partir de 13h30, l'association Chez Félix vous invite au Festival des enfants Félixou. De 13h30 à 16h, différents ateliers de cirque, de danse, de sport ou de maquillage. Et à partir de 16h15, spectacle jusqu'à 17h30 environ. C'est donc ce dimanche après-midi au parc des Cordeliers d'Anduze, le Festival Félixou. Enfin, je vous signale également à Saint-Jean-du-Gard une pièce de théâtre intitulée « Ma grand-mère disait ». D'après un texte de Serge Peille, le trésor de la guerre d'Espagne, Eva Castro a adapté et mis en scène ce spectacle. La représentation sera suivie d'un échange et l'entrée est en participation libre et consciente. Rendez-vous à la salle Stevenson de Saint-Jean-du-Gard à 17h ce dimanche. On part maintenant du côté de Sommières et Uzès pour connaître les prochains rendez-vous grâce à nos correspondantes dans les offices de tourisme.
2: Bonjour à tous, je suis Florence de l'office de tourisme destination Pays d'Uzès Pont du Gard et je vais vous partager les grands événements à venir. Visite du centre historique d'Uzès, ville d'art et d'histoire. Connaissez-vous la fabuleuse histoire de l'un des plus beaux écrins architecturaux du Gard? La cité d'Uzès, premier duché dans l'histoire de France, recèle un patrimoine exceptionnel riche de 1000 trésors. Laissez-vous conter son histoire. Billetterie et réservation auprès de l'Office de tourisme Pays d'Uzès Pont du Gard. Tout le mois d'octobre, Octobre Rose. De nombreux événements, course à pied, marche, brunch, ont lieu dans les différentes communes de la destination Pays d'Uzès Pont du Gard à l'occasion d'Octobre Rose, un événement soutenant la Ligue contre le cancer. Retrouvez tous ces événements dans l'agenda de l'Office de tourisme en ligne www.uzes-pontdugard.com. Du 1er au 3 octobre, le Parlement des liens. Pendant 3 jours, à Uzès, le Parlement des liens réunira collectivités, chercheurs, associations, entreprises, habitantes et habitants afin d'imaginer collectivement ces manières d'habiter ensemble le territoire et de nourrir les politiques publiques. Le 2 octobre, balade au Royaume des Mares à Saint-Victor-des-Oules. Au cœur d'un espace naturel préservé, partez à la découverte des amphibiens, libellules ou encore plantes aquatiques qui trouvent refuge dans ces petits milieux de vie. Toujours le 2 octobre, Nuit européenne des chercheurs. La Nuit des chercheurs vous invite à plonger dans l'univers fascinant de la recherche scientifique en favorisant la rencontre avec celles et ceux qui la font vivre. Rendez-vous sur le site du Pont du Gard. Toujours le 2 octobre, spectacle de danse « Tu crois que c'est grave » à Uzès. Découvrez ce spectacle fort de Dorothée Lamy. À partir d'une traversée intime du cancer du sein, « Tu crois que c'est grave » explore le rapport du corps féminin à la peur, à la transformation et au désir de rester vivant. Les 3 et 4 octobre, les automnales au Haras d'Uzès. Le Haras national d'Uzès ouvre ses portes et accueille les automnales d'Uzès, un événement de 2 jours, qui se déroulera pour mettre en valeur l'équitation de tradition française et ses différentes communautés de pratiquants. Le 3 octobre, 23e fête de l'agriculture paysanne du Gard à Pouzillac. La fête de l'agriculture paysanne du Gard rassemble paysans et citoyens autour d'un moment de partage. Cette année, l'agriculture paysanne, projet de société, est le thématique pour une fête locale, humaine, solidaire et engagée. Le 4 octobre, fête de la bière à Blauzac. La fête de la bière revient cette année pour une nouvelle journée placée sous le signe de la convivialité et de la bonne humeur. Venez découvrir et déguster les bières proposées par des brasseurs artisanaux. Retrouvez tous ces événements ainsi que d'autres expositions, marchés, concerts, ateliers ou festivals sur le site internet de l'Office de tourisme www.uzes-pont-du-gard.com. Bonjour à tous, je suis Gwen Samoyau de l'Office de tourisme du Pays de Sommières et voici les animations qui vous attendent pour ce joli mois d'octobre. Jusqu'au samedi 3 octobre à Calvisson, exposition d'une sélection d'œuvres. Alors vous aurez de la photographie, sérigraphie, etc. durant tout ce mois. Des œuvres empruntables avec votre carte de lecteur et ça se passe à la médiathèque de Calvisson. Jusqu'au vendredi 9 octobre à Sommières, vente exposition solidaire. Jacques Blanchet, Gérard Cazes et Daniel Cosset présentent trois regards artistiques nourris par le voyage et la rencontre. Ça se passe au Saint-Hibert. Vendredi 2 octobre à Calvisson, fête de la science saveur savante. C'est à la médiathèque et à travers des rencontres, des animations et des ateliers, explorez les liens entre science, cuisine et alimentation. Un rendez-vous ludique et pédagogique pour petits et grands. Vendredi 2 octobre à Aubais, les artistes nomades exposent une partie de la collection d'art brut et ses œuvres personnelles et un hommage à son peintre Adam Nigourski. C'est Alain Bouillet et ça se passe au château d'Aubais. Du vendredi 2 au dimanche 4 octobre à Mus, c'est le 4e Festival International de Piano qui revient pour sa 4e édition et propose 3 rendez-vous musicaux au Temple. Vendredi 2 octobre à Salinelles, Festival de Salinelles, conte, musique et poésie et c'est à la chapelle Saint-Julien de Montredon. Samedi 3 octobre à Augergues, exposition de culture, peinture, art décoratif, culture, modelage, photographie, atelier découpage, fabrication de papyrus et jeux en bois. Samedi 3 octobre à Calvisson, stage initiation bouti. Vous apprendrez l'art du bouti pour s'enchanter soi-même et enchanter les autres. Samedi 3 octobre à Calvisson, balade guidée dans le jardin avec une cueillette de plantes sauvages suivie d'une préparation culinaire et dégustation. Ça se passe au jardin de Bizac. Du samedi 3 au dimanche 4 octobre à Lec, découverte des créations originales de l'atelier des paysages miniatures à travers une présentation consacrée aux paysages réinventés. Dimanche 4 octobre à Sommières, c'est le Raid du Vidourle, une journée dédiée au VTT et au gravel, ouverte à tous. Ce sont 5 parcours VTT de 15 à 45 km et un parcours gravel de 70 km. Dimanche 4 octobre à Sommières, grand vide-grenier et brocante. Venez chiner sur les grands vide-greniers avec 300 exposants professionnels et particuliers. Retrouvez toutes les informations et nos horaires d'ouverture sur notre site web www.ot-sommières.com. Je vous dis à très bientôt et au plaisir de vous retrouver en Pays de Sommières.
1: Merci à nos correspondantes dans les offices de tourisme et merci à vous également de votre écoute. Bonne fin de semaine à toutes et à tous et à très bientôt sur Radio Intervalle pour d'autres actualités locales.
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météo dans le Gard et en Lozère sur Radio Intervalle. L'épisode Cévenol et Méditerranéen prend fin, mais quelques pluies résiduelles tombent ce jeudi avant le retour d'éclaircies plus nombreuses pour vendredi. En Lozère, ce vendredi 2 octobre, l'accalmie se précise avec un ciel voilé, mais le soleil perce sans trop de difficultés. Le vent reste faible et les températures remontent légèrement en journée. Pour les minimales, attendez de 7 à 12 degrés. En journée, prévoyez 18 à 25 degrés, 20 à Langogne, 23 à Mende et 24 à Florac. Pour ce week-end en Lozère, l'anticyclone continue avec un temps calme, toujours voilé, mais le soleil n'a pas de mal à filtrer. Dans le Gard ce vendredi, l'anticyclone revient avec un fin voile nuageux qui laisse assez largement de place aux rayons de soleil. Le Mistral se concentre dans la vallée du Rhône en journée avec des rafales jusqu'à 45 km/h, puis retombe en soirée. Côté température, attendez des minimales de 7 à 17 degrés, en journée 22 à 26 degrés, le maximum pour Alès et Nîmes. Ce week-end dans le Gard, quelques petites averses samedi après-midi, puis le temps se lève à nouveau avec des températures agréables et un vent qui reste discret. C'était Alan sur Radio Intervalle, merci d'avoir suivi ce bulletin météo et bonne fin de semaine à toutes et à tous.

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0: Et c'est l'heure d'un nouveau journal. Bonjour Marion Cazanov.
2: Bonjour Paul, bonjour à tous.
0: À la une, ces mobilisations étudiantes en France et au Chili.
2: Reportage à Santiago dans ce journal où des milliers de personnes protestent contre les coupes budgétaires dans l'éducation. En France, ce sont les lycéens qui poursuivent leur blocage. La journée d'hier a aussi été émaillée de violence. La France où l'étau se resserre autour de Jordan Bardella, chef du parti d'extrême droite RN, accusé de propos antisémites par Mediapart. Mediapart qui étaye ses accusations avec des preuves, des documents authentifiés. Le QG de l'armée éthiopienne pris pour cible à Addis Abeba. C'est la première fois que la capitale est touchée depuis le début du conflit dans le nord contre les groupes rebelles et alors que les relations se dégradent avec le voisin érythréen. On sera aussi au Brésil où le gouvernement s'inquiète d'ingérences américaines avant le scrutin présidentiel de dimanche. Et puis Tom Cruise, métamorphosé en milliardaire caricatural et vulgaire. Il est à l'affiche de Digger, le dernier film d'Alejandro González Iñárritu, une farce écologique où tout est exacerbé, exagéré. Un aperçu en fin de journal.
0: Des blocages, des manifestations, mais aussi des violences. Journées sous tension en France et au Chili. Des mobilisations étudiantes et lycéennes sont organisées dans ces deux pays.
2: Et d'abord au Chili où 20 000 personnes ont manifesté hier sur l'artère principale de la capitale, Santiago. Ces personnes protestent contre les coupes budgétaires du gouvernement d'extrême droite de José Antonio Kast et cela concerne notamment le secteur de l'éducation. Naïla De Rouanet était dans le cortège.
3: En plein milieu du cortège, Simona, étudiante en psychologie, brandit une pancarte où il est écrit
4: «
3: Pas un peso en moins pour l'éducation ». Car le gouvernement qui veut réaliser 6 milliards de dollars d'économies en 4 ans a d'ores et déjà effectué des coupes budgétaires, notamment dans le portefeuille du ministère de l'Éducation.
5: On reste en alerte face à l'annonce du budget pour l'année 2027.
3: Rosuela étudie les sciences politiques.
5: Le ministre des Finances a dit que ce sera un budget austère avec d'autres coupes pour l'éducation.
3: Des lycéens et des enseignants se sont également mobilisés, comme Paulina.
6: Les professeurs en arrêt maladie ne se sont pas remplacés. Alors leurs élèves n'ont plus cours, ne reçoivent plus d'éducation. On fait quoi ?
3: Et Florencia, étudiante en histoire, d'ajouter.
7: Le président Kast vient d'une tradition où l'éducation est un business et il est favorable à l'éducation privée. On ne peut donc qu'être inquiet face à la situation.
3: Et alors que la marche venait d'entamer son parcours, des heurts ont éclaté entre forces de l'ordre et manifestants. Des gaz lacrymogènes ont été lancés, la foule dispersée, une vingtaine de personnes ont été arrêtées. La Confédération des étudiants du Chili a dénoncé une répression démesurée de la part de la police. Naïla De Rouanet, Santiago, RFI.
0: Des heurts ont aussi éclaté en France en marge des blocages des lycées.
2: Les lycéens, rejoints aussi par des étudiants, protestent depuis une semaine contre l'insalubrité de certains établissements, contre des emplois du temps trop lourds, selon eux, également contre le non-remplacement des professeurs. Au moins 400 lycées restent fermés aujourd'hui et de nouvelles actions sont prévues. La journée d'hier a donc été émaillée de violences. Près de 2000 personnes ont été interpellées. Plus de 300 policiers et gendarmes ont été blessés, alors que des violences policières sont aussi dénoncées contre des lycéens. Reportage à Marseille, dans le sud-est de Zoé Cotin.
8: Au carrefour des réformés, les poubelles barrent la route. Les lycéens ont déplacé leur blocage sur un axe routier pour interrompre le trafic. Titouan rappelle les raisons de la mobilisation.
9: Il y a énormément de lycées où tout tombe en ruine, où le toit tombe tout simplement. Ils n'ont pas de chaises, ils n'ont pas de table. Et ça, c'est partout pareil. Ensuite, il y a eu la coupe budgétaire aussi. Enfin, par exemple, à cette rentrée, dans 50% des lycées publics en France,

0: Il manquait un professeur.
1: Face au regain de tension, Adèle s'étonne surtout du dispositif policier mis en œuvre face à des mineurs.
2: En France, mais c'est incroyable. Il y a un élève qui a perdu un œil. Il y en a qui se font étrangler. Il a perdu toutes ses dents parce qu'il s'est pris un tir de lacrymo à bout portant. Même nous, là, tout à l'heure, les keufs, ils étaient un peu violents. Franchement, genre, on s'est pris des coups. Il y en a une, elle s'est pris un coup de matraque dans la gorge et tout. Alors qu'en fait, on est juste là pour demander nos droits.
1: Véran, lui, a vu un bus être incendié le matin même.
3: En fait, j'adhère pas à la violence, mais si on n'aurait pas eu autant de violence, il n'y aurait pas autant eu de médiatisation. Et s'il n'y a pas de médiatisation, le gouvernement, ils vont pas se bouger.
1: Il déplore surtout de ne pas voir plus d'adultes parmi les manifestants quand eux se sont mobilisés pour les retraites. Zoé Cotin, Marseille, RFI.
4: Et le gouvernement, lui, parle de violence débridée. Il accuse le parti de gauche, la France Insoumise, d'être à la manœuvre, ce que dément LFI. Il y a d'autres blocages déjà ce matin. On revient sur ce mouvement lycéen dans une heure dans le journal de Martin Guez.
5: Marion Cazeneuve, le parti d'extrême droite, Rassemblement National, lui, est dans la tourmente après les révélations de Mediapart.
4: Le média d'investigation a publié lundi une enquête sur le président du RN, Jordan Bardella, pointé du doigt pour des propos antisémites tenus entre 2013 et 2015, notamment sur la messagerie Facebook Messenger, ce que lui nie. Mais hier, Mediapart a apporté des preuves avec des documents authentifiés par Meta et par un huissier. L'étau se resserre donc, mais Jordan Bardella continue de nier donc avoir tenu ses propos, Raphaël Delvolvé.
6: Si les nouvelles révélations de Mediapart sont accablantes, il reste encore un trou de souris dans lequel Jordan Bardella s'engouffre. Dans le second article, rien n'établit définitivement un lien entre les propos rapportés et un compte de messagerie réellement tenu par le président du RN. Ça lui permet encore de parler de pseudo-preuves, de montage grossier et d'obscures captures d'écran manipulables, sans pour autant répondre sur le fond, la temporalité des révélations ou ses fréquentations à l'époque des faits présumés. Jordan Bardella semble engager une bataille d'usure avec de prochaines plaintes pour faux et usage de faux et une procédure judiciaire pouvant durer. Il a peut-être en tête ce premier sondage ne montrant aucun effet négatif sur sa popularité après la révélation de l'affaire. Mais sa stratégie n'écarte pas pour autant la possibilité de le voir tôt ou tard reconnu comme l'auteur de déclarations antisémites et donc de mensonges. Pas non plus l'idéal pour le bon déroulement de la campagne de Marine Le Pen avec laquelle il est censé former un ticket. Si les cadres du RN faisaient bloc hier soir, la candidate, elle, parlait d'autre chose entre règles d'or budgétaires et violences antichrétiennes.
4: Raphaël Delvolvé, Jordan Bardella a porté plainte pour diffamation et compte en déposer une autre pour faux et usage de faux. Toujours en France, le gouvernement a présenté hier son projet de budget 2027. Il prévoit 43 milliards d'euros de mesures de redressement des finances publiques avec l'objectif de ramener le déficit à 5% du PIB en 2027 contre 5,6% prévu pour cette année. Cela passe par une limite de la hausse des dépenses de santé selon le texte, mais aussi par une mise à contribution des retraités d'une partie d'entre eux en désindexant leur pension sur l'inflation.
5: RFI 9h08 à Addis Abeba et Asmara. Le ton qui monte entre l'Éthiopie et l'Érythrée.
4: L'Éthiopie accuse l'Érythrée d'actes d'hostilité et de belligérance. Elle a renvoyé 10 diplomates érythréens et a aussi fermé son ambassade à Asmara. Dans la foulée, l'Érythrée a annoncé la rupture de ses relations diplomatiques avec son voisin. Cette passe d'armes intervient après des explosions dans la nuit de mercredi à jeudi à Addis Abeba, sur le quartier général de l'armée fédérale éthiopienne. Armée engagée en ce moment dans des combats dans le nord contre des groupes rebelles. Marlène Panara, c'est la première fois depuis la reprise du conflit, il y a une dizaine de jours, que la capitale est touchée.
7: L'impact de l'explosion a résonné dans tout le quartier de Tor Ailosh, à l'ouest d'Addis Abeba. Elle a touché vers minuit une partie du bâtiment du QG des Forces de Défense Nationale Éthiopienne. Aucun des groupes armés de la coalition opposée au gouvernement n'a revendiqué cette attaque, mais une source diplomatique juge leur implication très probable. Interrogé sur la question, un membre d'un des groupes armés reste évasif. « Mais nous sommes en guerre », précise-t-il, « et nous n'avons donc aucun autre objectif que de porter atteinte aux infrastructures du régime ». Fin de citation. La semaine dernière déjà, un drone a touché la base de l'armée de l'air de Bishoftu à 40 km d'Addis Abeba, selon le réseau spécialisé dans les conflits ACLED. Concentrer ses attaques sur des cibles militaires est une stratégie efficace d'après une analyste souhaitant garder l'anonymat. Ainsi, les rebelles épargnent les civils et ne risquent pas inutilement la vie de leurs combattants. Toucher l'adversaire sur son terrain lui envoie aussi un message et selon elle, le rend plus vulnérable. Marlène Panara, Addis Abeba, RFI.
5: Au Brésil, une présidentielle sous tension.
4: Le premier tour a lieu dimanche et le gouvernement sortant soupçonne des ingérences venues des États-Unis. Il demande une enquête sur l'utilisation présumée par l'administration Trump de fonds publics pour promouvoir un agenda d'extrême droite. Le président américain Donald Trump affiche clairement son soutien au candidat Flavio Bolsonaro, candidat d'extrême droite. Et ces pressions américaines inquiètent ces Brésiliens rencontrés à Rio de Janeiro par Sara Cozzolino.
0: Le Brésil n'est l'arrière-cour de personne, a affirmé le président Lula lors de l'Assemblée générale de l'ONU le 22 septembre. Un discours fort qui a rassuré Maria Prandini, 31 ans. Elle votera pour sa réélection.
8: Lula se positionne en faveur de notre souveraineté. C'est une réponse à cette tendance en Amérique du Sud d'élire des gouvernements soumis aux États-Unis.
0: Cette année, Donald Trump a classé les organisations criminelles brésiliennes comme terroristes. Habitant de la favela de la Cité de Dieu, Caio Henrique est inquiet pour le futur de la démocratie au Brésil.
9: C'est un mécanisme supplémentaire pour justifier des attaques en Amérique latine. Mais le Brésil est souverain et nos institutions sont les seules à pouvoir combattre le crime organisé au Brésil.
0: En 2025, Donald Trump avait imposé des sanctions commerciales au pays suite à la condamnation de l'ancien président Jair Bolsonaro. Patricia Bustamante estime que les électeurs du fils Bolsonaro n'ont pas conscience de l'objectif réel des États-Unis.
10: Ils ne comprennent pas ce que les États-Unis font avec les autres.
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12: Un peu plus de 8h10, vous êtes sur Radio Intervalle, sur différentes fréquences dans notre région, entre Langogne, Florac, Mende, Alès, Nîmes, etc. Et puis aussi en podcast, et ça c'est important pour la plupart de nos émissions, hein, les interviews, les reportages, vous pouvez les retrouver, donc tous ces entretiens sur radiointervalle.fr. Dans un petit instant, on retrouve Nathan Sykes, et puis à chacun son livre, les infos locales, ce sera aux alentours des 8h20 avec Estelle. 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
1: Je suis très heureuse de vous retrouver aujourd'hui pour vous parler d'un homme au destin exceptionnel. Sous la plume sensible de Sylvie Loyal, nous découvrons le parcours hors du commun d'un ancien ministre centrafricain, Dieudonné Vazoua, dans un livre qui s'intitule « De l'autre côté du fleuve ». Dieudonné est né dans l'ancienne colonie d'Oubangui-Chari, à la frontière entre l'actuelle République centrafricaine et la République démocratique du Congo, dans un village habité par les Sango, le peuple de l'eau. Dès sa naissance, la menace plane sur la vie du petit garçon. Il semble qu'une malédiction frappe les fils aînés de la famille et il est le premier enfant de sa mère. Les circonstances de sa naissance sont très particulières et tout jeune encore, il est arraché à sa mère pour être élevé par une tante, sœur de son père. Il est plus tard envoyé en France pour y suivre des études supérieures. Ce sera l'école du Trésor à Paris. Mais lorsqu'il sort de cette grande école, la République centrafricaine est un jeune pays qui vient d'acquérir son indépendance. Et notre homme, plutôt que de devenir haut fonctionnaire en France, ce qui aurait été la voie de la facilité, choisit de retourner dans son pays pour participer à son essor. C'est le début d'une ascension chaotique qui le mènera jusqu'au gouvernement puisqu'il sera ministre des Finances pendant une dizaine d'années dans les années 80 sous la présidence de Kolingba. Mais entre coup d'État, tentative de coup d'État, accident et trahison, il risque plusieurs fois sa vie et connaît même la prison politique où l'envoie Bokassa et dont il a bien failli ne pas ressortir vivant. Passionnante d'un point de vue historique, dans un style très agréable à lire, cette histoire totalement vraie nous immerge dans la culture africaine, ses superstitions et ses croyances ancestrales. Elle nous fait aussi découvrir un nouvel horizon, puisque Dieudonné Vazoua, au cours d'un de ses meetings politiques, va rencontrer un homme, un missionnaire néerlandais, et cette rencontre va l'amener à changer totalement le cours de son existence. Aujourd'hui, loin de la politique et des affaires, Dieudonné Vazoua est pourtant toujours très attaché à son pays, autant qu'à sa nouvelle patrie d'adoption, la France, à laquelle il doit la vie. De l'autre côté du fleuve est paru aux éditions Palanquet et il coûte 19 euros.
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1: Bonjour à toutes et à tous et bienvenue sur Radio Intervalle pour ce moment d'information locale. Dans quelques instants, nous découvrirons les prochains rendez-vous du côté d'Uzès et de Sommières. Mais pour commencer, je vous rappelle bien évidemment la semaine Cévenol à Alès qui battra son plein ces samedis et dimanches. Dans tout le centre-ville, vous retrouverez le marché artisanal ainsi que le marché médiéval, les campements militaires, les démonstrations des chevaliers des écuries du Réal, des dernières Amazones ainsi que des aboyeurs, trois artistes qui proposent un spectacle interactif et dynamique. De plus, samedi, deux défilés costumés vous attendent, celui du matin à 11h et celui de l'après-midi à 16h. Ils partiront tous les deux du Pont-Vieux. Il y aura également enfin des concours de tir à l'arc. Il y aura également un concours de tir à l'arc, place de l'Hôtel de Ville. Pour y participer, rendez-vous à 11h. Et du côté d'Anduze, ce dimanche, si vous recherchez une sortie à effectuer avec les enfants, au parc des Cordeliers à partir de 13h30, l'association Chez Félix vous invite au Festival des enfants Félixou. De 13h30 à 16h, différents ateliers de cirque, de danse, de sport ou de maquillage. Et à partir de 16h15, spectacle jusqu'à 17h30 environ. C'est donc ce dimanche après-midi au parc des Cordeliers d'Anduze, le Festival Félixou. Enfin, je vous signale également à Saint-Jean-du-Gard une pièce de théâtre intitulée « Ma grand-mère disait ». D'après un texte de Serge Peille, le trésor de la guerre d'Espagne, Eva Castro a adapté et mis en scène ce spectacle. La représentation sera suivie d'un échange et l'entrée est en participation libre et consciente. Rendez-vous à la salle Stevenson de Saint-Jean-du-Gard à 17h ce dimanche. On part maintenant du côté de Sommières et Uzès pour connaître les prochains rendez-vous grâce à nos correspondantes dans les offices de tourisme.
2: Bonjour à tous, je suis Florence de l'office de tourisme Destination Pays d'Uzès Pont du Gard et je vais vous partager les grands événements à venir. Visite du centre historique d'Uzès, ville d'art et d'histoire. Connaissez-vous la fabuleuse histoire de l'un des plus beaux écrins architecturaux du Gard? La cité d'Uzès, premier duché dans l'histoire de France, recèle un patrimoine exceptionnel riche de 1000 trésors. Laissez-vous conter son histoire. Billetterie et réservation auprès de l'Office de tourisme Pays d'Uzès Pont du Gard. Tout le mois d'octobre, Octobre Rose. De nombreux événements, course à pied, marche, brunch, ont lieu dans les différentes communes de la destination Pays d'Uzès Pont du Gard à l'occasion d'Octobre Rose, un événement soutenant la Ligue contre le cancer. Retrouvez tous ces événements dans l'agenda de l'Office de tourisme en ligne www.uzes-pontdugard.com. Du 1er au 3 octobre, le Parlement des liens. Pendant 3 jours, à Uzès, le Parlement des liens réunira collectivités, chercheurs, associations, entreprises, habitantes et habitants afin d'imaginer collectivement ces manières d'habiter ensemble le territoire et de nourrir les politiques publiques. Le 2 octobre, balade au Royaume des Mares à Saint-Victor-des-Oules. Au cœur d'un espace naturel préservé, partez à la découverte des amphibiens, libellules ou encore plantes aquatiques qui trouvent refuge dans ces petits milieux de vie. Toujours le 2 octobre, Nuit européenne des chercheurs. La Nuit des chercheurs vous invite à plonger dans l'univers fascinant de la recherche scientifique en favorisant la rencontre avec celles et ceux qui la font vivre. Rendez-vous sur le site du Pont du Gard. Toujours le 2 octobre, spectacle de danse « Tu crois que c'est grave ?» à Uzès. Découvrez ce spectacle fort de Dorothée Lamy. À partir d'une traversée intime du cancer du sein, « Tu crois que c'est grave ?» explore le rapport du corps féminin à la peur, à la transformation et au désir de rester vivant. Les 3 et 4 octobre, les automnales au Haras d'Uzès. Le Haras national d'Uzès ouvre ses portes et accueille les automnales d'Uzès, un événement de 2 jours, qui se déroulera pour mettre en valeur l'équitation de tradition française et ses différentes communautés de pratiquants. Le 3 octobre, 23e fête de l'agriculture paysanne du Gard à Pouzillac. La fête de l'agriculture paysanne du Gard rassemble paysans et citoyens autour d'un moment de partage. Cette année, l'agriculture paysanne, projet de société, est le thématique pour une fête locale, humaine, solidaire et engagée. Le 4 octobre, fête de la bière à Blozac. La fête de la bière revient cette année pour une nouvelle journée placée sous le signe de la convivialité et de la bonne humeur. Venez découvrir et déguster les bières proposées par des brasseurs artisanaux. Retrouvez tous ces événements ainsi que d'autres expositions, marchés, concerts, ateliers ou festivals sur le site internet de l'Office de tourisme www.uzes-pontducard.com. Bonjour à tous, je suis Gwen Samoyau de l'Office de tourisme du Pays de Sommières et voici les animations qui vous attendent pour ce joli mois d'octobre. Jusqu'au samedi 3 octobre à Calvisson, exposition d'une sélection d'œuvres. Alors, vous aurez de la photographie, sérigraphie, etc. durant tout ce mois. Des œuvres empruntables avec votre carte de lecteur. Et ça se passe à la médiathèque de Calvisson. Jusqu'au vendredi 9 octobre à Sommières, vente exposition solidaire. Jacques Blanchet, Gérard Caz et Daniel Cosset présentent trois regards artistiques nourris par le voyage et la rencontre. Ça se passe au Saint-Tibère. Vendredi 2 octobre à Calvisson, fête de la science saveur savante. C'est à la médiathèque et à travers des rencontres, des animations et des ateliers, explorez les liens entre science, cuisine et alimentation. Un rendez-vous ludique et pédagogique pour petits et grands. Vendredi 2 octobre à Aubais, les artistes nomades exposent une partie de la collection d'art brut et ses œuvres personnelles et un hommage à son peintre Adam Nigourski. C'est Alain Bouillet et ça se passe au château d'Aubais. Du vendredi 2 au dimanche 4 octobre à Mus, c'est le 4e Festival International de Piano qui revient pour sa 4e édition et propose 3 rendez-vous musicaux au Temple. Vendredi 2 octobre à Salinelles, Festival de Salinelles, conte, musique et poésie et c'est à la chapelle Saint-Julien de Montredon. Samedi 3 octobre à Aujargues, exposition de culture, peinture, art décoratif, culture, modelage, photographie, atelier découpage, fabrication de papyrus et jeux en bois. Samedi 3 octobre à Calvisson, stage initiation bouti. Vous apprendrez l'art du bouti pour s'enchanter soi-même et enchanter les autres. Samedi 3 octobre à Calvisson, balade guidée dans le jardin avec une cueillette de plantes sauvages suivie d'une préparation culinaire et dégustation. Ça se passe au jardin de Bizac. Du samedi 3 au dimanche 4 octobre à Lec, découverte des créations originales de l'atelier des paysages miniatures à travers une présentation consacrée aux paysages réinventés. Dimanche 4 octobre à Sommières, c'est le Raid du Vidourle, une journée dédiée au VTT et au gravel, ouverte à tous. Ce sont 5 parcours VTT de 15 à 45 km et un parcours gravel de 70 km. Dimanche 4 octobre à Sommières, grand vide-grenier et brocante. Venez chiner sur les grands vide-greniers avec 300 exposants professionnels et particuliers. Retrouvez toutes les informations et nos horaires d'ouverture sur notre site web www.ot-sommières.com. Je vous dis à très bientôt et au plaisir de vous retrouver en Pays de Sommières.
1: Merci à nos correspondantes dans les offices de tourisme et merci à vous également de votre écoute. Bonne fin de semaine à toutes et à tous et à très bientôt sur Radio Intervalle pour d'autres actualités locales.
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4: Météo dans le Gard et en Lozère sur Radio Intervalle. L'épisode Cévenol et Méditerranéen prend fin, mais quelques pluies résiduelles tombent ce jeudi avant le retour d'éclaircies plus nombreuses pour vendredi. En Lozère, ce vendredi 2 octobre, l'accalmie se précise avec un ciel voilé, mais le soleil perce sans trop de difficultés. Le vent reste faible et les températures remontent légèrement en journée. Pour les minimales, attendez de 7 à 12 degrés. En journée, prévoyez 18 à 25 degrés, 20 à Langogne, 23 à Mende et 24 à Florac. Pour ce week-end en Lozère, l'anticyclone continue avec un temps calme, toujours voilé, mais le soleil n'a pas de mal à filtrer. Dans le Gard ce vendredi, l'anticyclone revient avec un fin voile nuageux qui laisse assez largement de place aux rayons de soleil. Le Mistral se concentre dans la vallée du Rhône en journée avec des rafales jusqu'à 45 km/h, puis retombe en soirée. Côté température, attendez des minimales de 7 à 17 degrés, en journée 22 à 26 degrés, le maximum pour Alès et Nîmes. Ce week-end, dans le Gard, quelques petites averses samedi après-midi, puis le temps se lève à nouveau avec des températures agréables et un vent qui reste discret. C'était Alan sur Radio Intervalle, merci d'avoir suivi ce bulletin météo et bonne fin de semaine à toutes et à tous.

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1: 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Whistle Loft Boogie tout de suite, Les Innocents, et puis on retrouve notre magazine spirituel avec Pierre Péchou à 8h40.

0: Pierre Péchou, bienvenue au micro de Vers d'autres cieux.
1: Bonjour Oscar, chers auditeurs, bonjour.
0: Vous allez bien ?
1: Ça va bien, merci.
0: Merci d'être à nouveau avec nous. Je rappelle aux auditeurs que vous êtes conférencier, mais aussi pasteur. Donc vous intervenez régulièrement ici pour aborder ou pour partager avec nous des réflexions tirées de la Bible. Alors aujourd'hui, vous nous invitez à nous arrêter sur un passage de la Bible qui est connu sous un nom un peu barbare, c'est la Transfiguration. Il y a trois disciples de Jésus, Pierre, Jean et Jacques, qui se trouvent en présence d'hommes morts, si j'en crois le texte.
1: Le texte nous raconte l'histoire de Jésus qui effectivement prend ses trois disciples pour aller avec eux prier sur une montagne. Les disciples, nous n'allons pas trop nous y intéresser parce qu'ils vont s'endormir. Mais Moïse et Élie, qui sont des prophètes de l'Ancien Testament, vont apparaître avec Jésus et les trois vont être entourés d'une lumière très brillante. Et, ils sont dans la gloire du Père et c'est ce que nous appelons la transfiguration.
0: Donc c'est un passage particulier. Alors pourquoi avoir choisi ce passage, Pierre Péchou ?
1: Alors c'est un passage particulier qui m'émeut quant à la présentation de Jésus dans toute son humanité. Je vais vous expliquer ce que j'entends par là. Je reviens un instant sur les morts dont vous parliez. Effectivement, la Bible nous présente la mort comme un sommeil où chacun attend dans ce sommeil le retour de Jésus et la résurrection. Mais l'Ancien Testament nous parle de trois personnages et de Moïse et Élie. Élie qui n'est pas passé par la mort, qui est monté directement au ciel auprès du Père. Et Moïse qui est mort et qu'un ange vient ressusciter pour lui aussi se retrouver auprès du Père. Et ce sont donc ces deux personnages vivants qui apparaissent sur la montagne, qui viennent sur la montagne parler avec Jésus.
0: Alors Pierre Péchou, pourquoi est-ce que ce texte, d'après vous, montre particulièrement l'humanité de Jésus, alors qu'on est dans un passage qui nous plonge plutôt dans un univers complètement surnaturel ?
1: Oui, pour comprendre, il faut revenir à l'histoire de Moïse et de Élie. Je vous ai dit que c'était des prophètes de l'Ancien Testament, qui sont des gens faibles comme vous et moi, avec leurs incertitudes quant à Dieu, quant à leur mission. Et dans leur vie, ils vont recevoir une aide. Moïse, par exemple, va entendre Dieu parler à travers un buisson ardent, un buisson qui brûle sans se consumer. Et Élie, lui aussi, va entendre Dieu parler, la Bible nous dit, dans un murmure doux et léger. Il est tout à fait possible de voir ces interventions divines comme étant des interventions de Jésus. Le Fils éternel, dans la gloire du Père, vient dans le buisson ardent et dans ce murmure doux et léger, parler, réconforter Moïse et Élie. Et donc, je vous parlais de l'humanité de Jésus parce que pour notre salut, Jésus s'est fait homme, il a perdu cette gloire, cette puissance de la divinité, il est simple homme, et dans ce texte, ce sont Moïse et Élie qui, eux, maintenant, sont auprès du Père, et qui sont dans la gloire du Père, qui viennent parler à Jésus. J'ai choisi ce texte dans l'évangile de Luc parce qu'on a un petit morceau du dialogue entre Moïse, Élie et Jésus. Le texte nous dit que Moïse et Élie parlaient à Jésus de son départ qui allait s'accomplir à Jérusalem.
0: Qu'est-ce qu'il faut entendre par son départ qui allait s'accomplir à Jérusalem ?
1: Qu'une fois que Jésus serait arrivé à Jérusalem, c'était le temps de mourir sur la croix pour notre salut.
0: Et ce sont donc les prophètes Moïse et Élie qui reviennent de l'au-delà pour annoncer ça à Jésus ?
1: Qui reviennent de la présence du Père pour annoncer ça à Jésus. Non pas que Jésus ne le sache pas, Jésus a déjà même annoncé qu'il devait mourir sur la croix. Mais ce n'est pas parce que Jésus le sait, qu'il sait d'abord quand précisément ça doit avoir lieu et surtout que c'est pour lui facile à faire. Et la venue de Moïse et Élie sont comme un encouragement pour dire à Jésus, c'est maintenant le moment, il faut que tu commences ton voyage vers Jérusalem parce qu'à Jérusalem, c'est l'heure de mourir sur la croix. Après cette rencontre, Jésus va redescendre avec ses disciples de la montagne. Il reprend son ministère, mais très rapidement, dans le même chapitre, voici ce que nous pouvons lire comme conséquence de ce que Moïse et Élie ont annoncé à Jésus. Au verset 51 du chapitre 9 de l'évangile de Luc, nous pouvons lire « Comme arrivaient les jours où Jésus allait être enlevé, il prit la ferme résolution de se rendre à Jérusalem. Et si nous voulons faire du mot à mot, lire le texte grec mot à mot, le texte dit « Jésus endurcit sa face ». Et vous voyez, on sent bien dans cette expression que Jésus doit prendre sur lui, il endurcit sa face, il prend la ferme résolution parce que ce n'est pas évident pour lui d'aller à la mort. C'est ce qui me touche quand je vous parlais de l'humanité de Jésus. Ce Jésus de gloire, ce Fils éternel, accepte cette humanité pour notre salut. Et quand l'heure arrive d'aller à la mort, il doit prendre cette ferme résolution de s'y rendre, mais il le fait pour nous. Je voudrais conclure en citant l'apôtre Paul dans deux passages de deux lettres différentes. Voici ce que Paul nous dit. « Voici comment Dieu met en évidence son amour pour nous. Le Christ est mort pour nous alors que nous étions encore pécheurs. » Il dit dans une autre lettre, « Au nom du Christ, nous supplions, laissez-vous réconcilier avec Dieu. » C'est la prière de Paul, c'est aussi la mienne pour chacun des auditeurs.

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1: Nous allons aujourd'hui évoquer une bande dessinée. Il s'agit même d'une série, réalisée par Johann Sfar, qui s'intitule « Le chat du rabbin ». Le 9e tome, « La reine de Shabbat », est paru en 2019, 17 ans après le premier opus qui s'intitulait « La bar mitzvah ». Le tome 2, « Le Malka des lions », a reçu le prix d'Angoulême, le prix œcuménique d'Angoulême en 2003. L'argument de la série est à la fois simple et drôle. Au début du XXe siècle, à Alger, la vie d'un rabbin et de sa fille Slabia, vue par les yeux du chat de la maison. Un chat pas comme les autres, puisqu'il est capable de parler depuis qu'il a dévoré le perroquet. Au-delà de la parole, je devrais dire avant la parole, le chat possède une intelligence exceptionnelle, qui l'amène à vouloir s'instruire et à contester les enseignements de son maître rabbin, à remettre en question les fondements de sa foi et de sa religion. Le récit évolue au rythme de la vie de Slabia, qui porte le nom d'une pâtisserie orientale. Au tout début de l'histoire, c'est une petite fille qui vient de perdre sa mère. Elle grandit gâtée et couvée par son père, puis se marie et part vivre à Paris, avant de retourner en Algérie avec son mari, lui aussi rabbin, et d'avoir un enfant. Ces deux événements, le mariage de Slabia et la naissance du bébé, vont rendre le chat fou de jalousie, car il voudrait garder la première place dans la vie de sa maîtresse. Mais beaucoup d'autres personnages interviennent. On peut citer le Cheikh Sfar, cousin du rabbin, qui est un imam musulman, un jeune russe à la recherche du paradis terrestre, ou le Malka des lions, un vieux conteur sage et rusé. Le tome 9, La reine de Shabbat, revient au début de l'histoire, entre les tomes 1 et 2, au moment de la mort de la mère de Slabia. Pour ne pas se retrouver seul en tête à tête avec sa fille, à qui il n'arrive pas à parler de son deuil, le rabbin décide de garder un chat abandonné. Johann Sfar n'est pas croyant. Il porte un regard ironique sur la foi et sur les religions, le judaïsme en particulier dont il est issu. On peut y trouver des arguments pour se moquer des fidèles. Pour moi, c'est surtout un regard perçant et plein d'humour qui permet de s'interroger sur nos pratiques religieuses. Pourquoi accomplissons-nous tel ou tel rite ? Qu'est-ce qui est vraiment important ? Les situations mises en scène par Sfar sont souvent très drôles et poussent à la réflexion, quelle que soit notre religion, nos croyances ou non-croyances, et nous appellent au respect et à l'humilité. Le chat du rabbin est édité chez Dargaud. Le tome 9, La reine de Shabbat, coûte 15 euros.
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2: Voilà pour le chat du rabbin avec à chacun son livre. Dan Arbraz, tout de suite pour la musique celtique Art Mango. À 9h, notre reportage, on ira dans les locaux de l'association Emeraude, un groupement d'entraide mutuelle pour parler de deux semaines à partir du 5 octobre prochain de la santé mentale. On sera avec Gilbert qui est le président de l'association Emeraude.

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1: Du 5 au 18 octobre prochain, c'est la semaine pour la santé mentale. Alors, les semaines, en fait, d'informations sur la santé mentale. Et on est dans une association, ça s'appelle Emeraude, qui participe dans le département du Gard et entre autres à Alès à ces semaines et qui participe tout au long de l'année, d'ailleurs, à des activités. J'ai vu l'agenda, il est impressionnant. On est avec Gilbert, c'est le président. Bonjour Gilbert.
2: Bonjour.
1: Vous allez bien? Pas trop stressé?
2: Un peu.
1: Ouais, c'est pas facile. On a discuté un petit peu avant, là, on est dehors, on est sur la terrasse. C'est un lieu magnifique, vous êtes dans la rue d'Avéjan avec l'association. C'est juste, on n'entend rien, c'est calme, c'est fantastique.
2: Oui, c'est super. Oui, on est très bien, on a repris ces locaux en 2018. Et depuis, on est très bien. On avait fait des travaux d'aménagement aussi, on est très bien.
1: Vous êtes bien et il y a une soixantaine d'adhérents qui peuvent bénéficier de cette activité, enfin de ces activités, parce que tout au long de l'année, on parle de santé mentale justement. Vous travaillez avec des personnes qui ont des maladies ou aussi qui ont des handicaps ou qui ont des fragilités. Je ne sais pas comment on peut dire. C'est quoi l'association? Vous diriez quoi, vous?
2: L'association, c'est surtout pour donner du lien social à des personnes qui sont souvent en rupture de ce lien, parce qu'elles ont des problèmes psychiques, dépression, bipolarité, schizophrénie, enfin, tout est, etc., etc.
1: C'est vrai que c'est assez large quand même, hein, parce qu'il y a des problèmes qui sont vraiment psychiatriques, oui. Mais l'important, c'est qu'il faut être en traitement, il faut être suivi.
2: Voilà, il faut être suivi, il faut être stabilisé, parce que nous, on n'est pas un lieu de traitement, on est uniquement pour donner du lien social et pour avoir des activités diverses, que ce soit des sorties à la rivière, à l'intérieur, créatives, enfin, tout un panel. Quoi.
1: Du sport, de la relaxation, tout un panel, il y a tous les jours une activité, même les week-ends.
2: Pas tous les week-ends, mais un week-end sur deux, voilà, oui, il y a une activité. Voilà, demain, par exemple, ils vont aller à la mer, pour voir la mer, tout simplement, parce qu'il y en a qui n'ont pas les moyens et qui n'ont pas l'occasion de se retrouver à la mer.
1: Ça, c'est super chouette. Et ce qui est original aussi dans cette association, vous avez deux personnes salariées, hein, Céline et Nathalie, qui sont animatrices, qui sont là assez souvent aussi, qui co-organisent aussi ces événements, qui accompagnent, ça on le verra avec elles. Mais c'est que dans le bureau, il y a des gens qui ont bénéficié aussi et qui sont passés, ou qui ont eu une maladie, ou qui l'ont encore, etc., qui sont passés par cette association, donc qui connaissent bien.
2: Ah oui, oui, oui, on est 60, mais je crois que, il faudrait demander à Céline, mais je crois qu'elle a fait, depuis la création, il y a 400 personnes, je crois, qui sont passées dans l'association à des moments divers, qui ont fait juste un passage. Il y a comme moi, en fait, moi, ça fait 10 ans que j'y suis. Voilà, et après, je crois que je suis un des plus anciens quand même.
1: Alors vous, ça fait 10 ans que vous êtes passé par un moment difficile en fait, par un moment où ça arrive à beaucoup, hein, au moment de la retraite, ça a mis un coup parce que je pense que vous aviez des responsabilités du monde, vous étiez en activité d'ailleurs sur Alès, hein, et puis d'un coup il y a blackout, hein, trou noir là. Hein.
2: Ben, j'avais beaucoup de travail, en fin de compte je travaillais, j'étais très actif, et puis même si on travaille, on a quand même du lien social dans son lieu de travail, et j'avais un peu peur en fin de compte de me retrouver un peu de rupture. Et c'est vrai que là, j'ai retrouvé au GM Emeraude pas mal de liens et ça fait que c'est mon soutien, quoi, mon soutien.
1: Pourtant, on se dit à la retraite, tant mieux, on s'arrête, on reste avec sa femme ou sa famille, on reste à la maison à faire du jardin.
2: Oui, mais moi, je suis célibataire, je suis divorcé. Et donc, cette solitude m'a déjà pesé avant ma retraite. Et donc, j'avais peur qu'avec la retraite et la rupture du lien social qu'il y avait au travail était encore plus délétère. Quoi, voilà.
1: Alors, justement, Gilbert, si vous le permettez, bien sûr qu'on parle de la semaine de santé mentale, mais on va parler aussi de ça, de cette solitude et de ce que ça peut engager quand on commence une petite dépression au départ. Alors, on viendra aussi au neurologique, hein, mais vous me disiez que plein de gens qui sont pas bien et qui ne le savent pas, vous avez eu le réflexe d'aller voir un médecin de...
2: Oui, moi j'ai eu la chance, ma maman était déjà dépressive, et donc j'ai eu ce réflexe de connaître la maladie, même si ça a été difficile au début d'admettre la maladie que j'avais, la dépression, et ça a été difficile de l'admettre. Et c'est vrai qu'avec ça, j'ai pu aller voir un docteur qui m'a traité, qui m'a envoyé chez un psychiatre, et à ce moment-là, j'ai eu un traitement, et ça m'a bien aidé à régler, en fin de compte,

0: compte, mais comment ça s'appelle, mes neurotransmetteurs, comme on pourrait dire.
1: Alors justement, vous parlez de maladie, et ça c'est important parce qu'on a une baisse de morale, on peut dire ça va pas. Alors en plus, Gilbert, vous êtes d'accord que le monde il n'est pas extraordinaire en ce moment, c'est un peu compliqué, donc on est tous un peu en dépression quand même. Hein. Mais la maladie, c'est quoi la différence? Parce que justement, je trouve que vous en parlez très bien, Gilbert.
0: Je sais pas, la maladie, à fin de compte, c'est pas tellement un mal-être, mais c'est un mal-être qui dure. Et on monte pas, c'est-à-dire que ça peut durer des jours, des semaines et des mois. Et à ce moment-là qu'il faut s'inquiéter, parce qu'à fin de compte, quand on arrive à un certain stade, on n'arrive pas à remonter tout seul. Et c'est là qu'il faut faire appel aux soignants et se faire traiter. Voilà.
1: Ça veut dire aussi qu'on se referme peut-être, qu'on n'a plus goût à pas mal de choses, donc en plus de pire en pire, quoi.
0: Oui, tout ce qui est d'habitude, qui fait plaisir, en fin de compte, des activités de jardinage, de lecture ou autre chose, en fin de compte, sont difficiles à faire et des fois ne donnent plus de plaisir. Et ça, c'est un signe, en fin de compte, du mal-être et de la dépression ou d'autres maladies.
1: Plus de plaisir, plus de joie. Le traitement, alors on va parler aussi bien sûr d'émeraude, mais le traitement qui vous a accompagné, ça a permis d'aller mieux?
0: Oui, ça a permis d'aller mieux, surtout au début, parce qu'en fin de compte, ça m'a bien aidé, bien qu'après il a fallu redescendre un peu, mais ça m'a bien aidé. Le traitement, ça permet de récupérer tout. Il faut dire qu'au départ, la dépression, c'est un mal-être, mais c'est aussi un dérèglement de tout ce qui est neurotransmetteur. Et les médicaments, en fin de compte, aident à remettre en route un peu ces retransmissions, ces neurotransmetteurs pour qu'ils soient au équilibre dans notre cerveau. Et c'est plutôt à la fin, ça devient une maladie presque physiologique, quoi. Voilà, ça dépasse la psychologie et ça devient la physiologique. C'est pour ça qu'il ne faut pas avoir peur de se faire retraiter. Et c'est qu'il y a beaucoup de gens qui ont peur d'être traités parce qu'en fin de compte, on en voit qu'ils sont très athées. Mais il ne faut pas oublier que les antidépresseurs ne sont pas des anxiolytiques. On pense que les anxiolytiques, c'est quelque chose qui est à qui on devient dépendant. C'est pour ça qu'il vaut mieux être sous antidépresseur que sous anxiolytique. Et ça, les gens ont beaucoup tendance à faire un mélange entre les deux.
1: Donc, vous étiez sous traitement. En 2016, vous arrivez ici à Émeraude, avant d'en devenir président. Qu'est-ce que vous avez trouvé au départ à Émeraude? Parce que les cas de situation psychique, mentale, il n'y a pas que la dépression, il y a beaucoup d'autres choses. Vous avez trouvé quoi, vous?
0: Du lien social, c'est-à-dire du lien social. Et puis moi, comme je suis bricoleur, bon, j'ai bien dit beaucoup en bricolage, en fin de compte, pour fixer un tableau, pour faire aussi, en informatique, pour éventuellement débloquer le PC des adhérents ou toute autre activité de bricolage.
1: Voilà. Vous s'était trouvé aussi une utilité, je crois.
0: Ben oui, bien sûr. Mais ça fait partie aussi de ma sortie d'isolation, quoi. Enfin, quand je suis plus isolé, quoi. Comment ça? Le fait de bricoler, ben, pour certains adhérents, j'ai fait quelques bricoles.
1: Vous êtes venu au service de cette association Émeraude. Les 20 ans d'Émeraude, hein, c'est cette année?
0: Oui, c'est cette année, ça sera le 14 octobre. On va faire une chaîne, on a invité pas mal de monde et on espère qu'il va y avoir beaucoup de nos financeurs, en fin de compte, qui vont nous aider, qui vont venir et qui nous aident toute l'année.
1: Ces semaines d'information sur la santé mentale, ça vous semble être quelque chose d'important?
0: Oui, je pense que ça permet, en fin de compte, de vulgariser, en fin de compte, et de sensibiliser toute la population, en fin de compte, parce que la maladie psychiatrique ne sont pas des choses graves si on les soigne. C'est qu'il faut arriver à les traiter et il faut arriver à les accepter. Et si tout le monde arrive à accepter, on sera mieux soigné et mieux traité.
1: Merci Gilbert, président de cette association Émeraude, dans le cadre des GEM, donc ces groupes d'entraide mutuelle à Alès, au 15 bis rue d'Avéjan.
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1: Voilà pour le magazine Relance en ce vendredi matin. Et bien, il y a aussi de l'Occitan avec Herba Dagram. Il y a de l'Occitan tous les jours à 9h30 sur intervalle. D'ici là, c'est Cana avec Maman, j'ai peur.

0: Maria Auditu, et bien reprenons les émissions de l'Herbe d'Algrin, et du Hay avec une nouvelle compagne qui se dit Bernadette. À qui? Bonjour Bernadette.
1: Bonjour à Marinette.
0: Bonjour Estelle et bonjour à toutes les auditeurs.
1: Alors Marinette, qu'est-ce que tu nous as préparé aujourd'hui?
0: Eh bien, écoute, j'ai pensé de mettre Jean-Bernard Plantevin, qui savait qu'elle aurait sa peine pour le total festin du mois de juin, et va nous canter La Florette. Et puis, après cette chanson, écouterons le groupe OSP, est de musique, une rondelle, suivie de Merle.

0: Alors, est-ce que t'as agrada Bernadette Aco?
1: Aco, oui.
0: Oh, espoulie, hein. Tu me prends des musiques et des chansons et continueras donc à faire toujours Jean-Bernard Plantevin dans une autre CD qui se dit Sigaleggiado, va cantar lo poeta et la Ousseu, et sa force poétique. Et puis, une musique, et elle tombe, lo brande de l'ours.
1: Aco, mi vai.

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1: J'ai pris des cours de guitare quand j'étais jeune et j'ai eu une grande émotion musicale en travaillant un aria de Bach très beau que je vais vous interpréter maintenant. C'est pas long, ça dure 20 minutes.

0: ce moment.
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2: Bonjour à tous. Alors aujourd'hui, je vais vous présenter une chanson antimilitariste, « Quand un soldat », qui a été écrite en 1953 par Francis Lemarque. Donc Francis Lemarque, c'est un chanteur français qui est d'origine juive et dont les parents sont arrivés en France en 1915 parce qu'ils ont fui l'Europe de l'Est et tous les pogroms. Durant la Seconde Guerre mondiale, Francis Lemarque a été mobilisé et a été affecté à des activités musico-théâtrales de l'armée. Et en 1940, il rejoint la résistance après la déportation de sa mère et il est devenu un grand résistant. Donc la chanson que je vais vous présenter aujourd'hui, « Quand un soldat », c'est une chanson qui est donc contre la guerre et qui a fait l'objet d'une censure. Et donc, j'aimerais vous parler des paroles originales. C'est le dernier couplet qui a été changé. Donc, dans la première forme, il était dit « Que les casernes se ferment pour toujours, que les canons se rouillent dans la cour, que l'on apprenne aux enfants à chanter la joie de vivre, l'amour et l'amitié. » Et dans la version que je vous propose d'écouter maintenant, donc le couplet a été changé. Et il dit maintenant « Quand un soldat ça va en guerre, il a des tas de chansons et des fleurs. Quand un soldat revient de guerre, il a simplement de la veine, et puis voilà. »

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1: C'était donc Quand un soldat, et c'est une chanson qui a été popularisée avec Yves Montand dans les années 60. Et donc pour anecdote, cette chanson lui a causé beaucoup de problèmes parce que c'était plus ou moins après la guerre d'Indochine, juste avant la guerre en Algérie. Et donc les militaires n'appréciaient pas du tout qu'Yves Montand chante cette chanson. Et lors de concerts, elle a été souvent boycottée. Quant à moi, je vous retrouverai la prochaine fois. Au revoir.
2: C'était Histoire de chanson. Et nous étions avec Alexandra de la médiathèque de Saint-Christol-les-Alès.
3: Dans un instant, on parle du besoin des enfants dans notre petite chronique santé. D'ici là, Phil Collins avec All of My Life.
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2: Bonjour à tous. À chaque âge, son dosage. S'il est admis que le fluor est le meilleur rempart contre les caries, attention toutefois à sa concentration dans les dentifrices des enfants. Trop de fluor peut abîmer durablement les dents. À la menthe ou à la fraise, crémeux ou pailleté, les dentifrices spéciales enfants ont les faveurs des plus jeunes et c'est normal. Ils sont conçus pour leur plaire. Mais dans ce cas, ce n'est pas que du marketing. Ils sont aussi et surtout plus ou moins concentrés en fluor. Car l'excès de fluor a des conséquences sur les dents de lait. La fluorose dentaire qui se traduit principalement par des taches blanches à brunâtres sur les dents. Pour éviter ces désagréments, il faut donc veiller à choisir un dentifrice adapté à l'âge de l'enfant. Par ailleurs, dès 2 ans, le brossage des dents est recommandé 2 fois par jour, pendant 2 minutes. Pour éviter une absorption trop importante de fluor, il faut s'assurer que l'enfant ait bien recraché le dentifrice. Le dentifrice ne fait pas tout. La qualité du brossage importe également. C'est là aussi que les parents interviennent. En se plaçant derrière l'enfant, face à un miroir, apprenez-lui les bons gestes. Brossez toutes ses dents, en commençant par celle du bas, d'avant en arrière, sans oublier l'arrière des dents. Là aussi, il convient d'acheter une brosse à dents adaptée. Pour les plus jeunes, choisir une brosse à tête petite et souple permettra d'atteindre plus facilement les endroits difficiles d'accès. Et comme vous le faites pour vous-même, n'oubliez pas de changer sa brosse à dents au moins tous les 3 mois.
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0: Bonjour, je vous propose de d'installer une interdiction dans votre cerveau, l'interdiction de vous dénigrer. Il arrive plusieurs fois dans la journée qu'on se critique, on se fasse des reproches, on se juge, on se dénigre. On ne se rend même pas compte, hein. C'est des espèces de tics de pensée. Oh, je suis nul, oh, qu'est-ce que je suis con, oh, je suis bête, oh, j'aurais pas dû faire ça. Ou ça peut être aussi des jugements physiques, hein. Nous, les femmes, c'est voilà, je suis trop grosse, je suis pas jolie, mes cheveux sont affreux. Bon. Alors ça, en fait, ce qui est amusant aussi, c'est d'imaginer qu'on le dirait même pas à son pire ennemi. C'est-à-dire, c'est vraiment des choses, on sait que c'est blessant et on se permettrait même pas de le dire aux autres. Par contre, soit avec soi-même, on va être traversé toute la journée de petites pensées comme ça, où finalement, on va se faire beaucoup de mal. Donc, ce que je vous propose, c'est de développer plus d'indulgence, plus de rondeur envers vous-même, de repérer quand vous avez ces pensées envers vous-même et d'installer des petits warnings où, attention, cette pensée-là ne me fait pas du bien, elle est inutile, elle me sert à rien, et à la place me dire, ok, j'ai droit à l'erreur, ok, je suis imparfaite, hein, c'est le statut d'être humain d'ailleurs qui est imparfait par définition, et c'est ça qui nous permet de nous améliorer constamment, donc c'est assez génial quand même ce statut d'imperfection. Donc, apprécier cette imperfection et développer de l'indulgence, de la bienveillance envers vous-même en cessant de vous critiquer. Bon entraînement!
1: Voilà pour la santé mentale. Eh ben oui, santé du cerveau. La santé mentale, c'est la semaine prochaine à partir du 5 et pour une quinzaine de jours en tout cas dans différentes régions. La semaine ou les semaines de la santé mentale autour de la thématique de l'art et des activités artistiques. Et d'ailleurs, vous l'avez entendu peut-être sur la fréquence, nous sommes allés dans un groupement d'entraide mutuelle à l'Est cette fois-ci pour parler de santé mentale, d'accueil, de lien de ce lieu d'accueil qui s'appelle Émeraude, donc Émeraude à Alès. Voilà, j'ai presque tout dit. Allez, dans un instant, les infos locales avec Estelle à 10h, à 10h10, le coin classique avec Daniel.

0: Il y aura également enfin un concours de tir à l'arc, place de l'Hôtel de Ville. Pour y participer, rendez-vous à 11h. Et du côté d'Anduze, ce dimanche, si vous recherchez une sortie à effectuer avec les enfants, au parc des Cordeliers à partir de 13h30, l'association Chez Félix vous invite au Festival des enfants Félixou. De 13h30 à 16h, différents ateliers de cirque, de danse, de sport ou de maquillage. Et à partir de 16h15, spectacle jusqu'à 17h30 environ. C'est donc ce dimanche après-midi au parc des Cordeliers d'Anduze, le Festival Félixou. Enfin, je vous signale également à Saint-Jean-du-Gard une pièce de théâtre intitulée « Ma grand-mère disait ». D'après un texte de Serge Pey, le trésor de la guerre d'Espagne, Eva Castro a adapté et mis en scène ce spectacle. La représentation sera suivie d'un échange et l'entrée est en participation libre et consciente. Rendez-vous à la salle Stevenson de Saint-Jean-du-Gard à 17h ce dimanche. On part maintenant du côté de Sommières et Uzès pour connaître les prochains rendez-vous grâce à nos correspondantes dans les offices de tourisme.
1: Bonjour à tous, je suis Florence de l'office de tourisme destination Pays d'Uzès Pont du Gard et je vais vous partager les grands événements à venir. Visite du centre historique d'Uzès, ville d'art et d'histoire. Connaissez-vous la fabuleuse histoire de l'un des plus beaux écrins architecturaux du Gard? La cité d'Uzès, premier duché dans l'histoire de France, recèle un patrimoine exceptionnel riche de 1000 trésors. Laissez-vous conter son histoire. Billetterie et réservation auprès de l'Office de tourisme Pays d'Uzès Pont du Gard. Tout le mois d'octobre, Octobre Rose. De nombreux événements, courses à pied, marches, brunchs, ont lieu dans les différentes communes de la destination Pays d'Uzès Pont du Gard à l'occasion d'Octobre Rose, un événement soutenant la Ligue contre le cancer. Retrouvez tous ces événements dans l'agenda de l'Office de tourisme en ligne www.uzes-pontdugard.com. Du 1er au 3 octobre, le Parlement des liens. Pendant 3 jours, à Uzès, le Parlement des liens réunira collectivités, chercheurs, associations, entreprises, habitantes et habitants afin d'imaginer collectivement ces manières d'habiter ensemble le territoire et de nourrir les politiques publiques. Le 2 octobre, balade au Royaume des Mares à Saint-Victor-des-Oules. Au cœur d'un espace naturel préservé, partez à la découverte des amphibiens, libellules ou encore plantes aquatiques qui trouvent refuge dans ces petits milieux de vie. Toujours le 2 octobre, Nuit européenne des chercheurs. La Nuit des chercheurs vous invite à plonger dans l'univers fascinant de la recherche scientifique en favorisant la rencontre avec celles et ceux qui la font vivre. Rendez-vous sur le site du Pont du Gard. Toujours le 2 octobre, spectacle de danse « Tu crois que c'est grave ?» à Uzès. Découvrez ce spectacle fort de Dorothée Lamy. À partir d'une traversée intime du cancer du sein, « Tu crois que c'est grave ?» explore le rapport du corps féminin à la peur, à la transformation et au désir de rester vivant. Les 3 et 4 octobre, les automnales au haras d'Uzès. Le haras national d'Uzès ouvre ses portes et accueille les automnales d'Uzès, un événement de 2 jours, qui se déroulera pour mettre en valeur l'équitation de tradition française et ses différentes communautés de pratiquants. Le 3 octobre, 23e fête de l'agriculture paysanne du Gard à Pouzillac. La fête de l'agriculture paysanne du Gard rassemble paysans et citoyens autour d'un moment de partage. Cette année, l'agriculture paysanne, projet de société, est le thématique pour une fête locale, humaine, solidaire et engagée. Le 4 octobre, fête de la bière à Blauzac. La fête de la bière revient cette année pour une nouvelle journée placée sous le signe de la convivialité et de la bonne humeur. Venez découvrir et déguster les bières proposées par des brasseurs artisanaux. Retrouvez tous ces événements ainsi que d'autres expositions, marchés, concerts, ateliers ou festivals sur le site internet de l'Office de tourisme www.uzes-pontdugard.com.
2: Bonjour à tous, je suis Gwen Samoyau de l'Office de tourisme du Pays de Sommières et voici les animations qui vous attendent pour ce joli mois d'octobre. Jusqu'au samedi 3 octobre à Calvisson, exposition d'une sélection d'œuvres. Alors, vous aurez de la photographie, sérigraphie, etc. durant tout ce mois. Des œuvres empruntables avec votre carte de lecteur et ça se passe à la médiathèque de Calvisson. Jusqu'au vendredi 9 octobre à Sommières, vente exposition solidaire. Jacques Blanchet, Gérard Caze et Daniel Cosset présentent 3 regards artistiques nourris par le voyage et la rencontre. Ça se passe au Saltibert. Vendredi 2 octobre à Calvisson, fête de la science saveur savante. C'est à la médiathèque et à travers des rencontres, des animations et des ateliers, explorer les liens entre science, cuisine et alimentation. Un rendez-vous ludique et pédagogique pour peu

0: petits écrans. Vendredi 2 octobre à Aubais, les artistes nomades exposent une partie de la collection d'art brut et ses œuvres personnelles et un hommage à son peintre Adam Nigourski. C'est Alain Bouillet et ça se passe au château d'Aubais. Du vendredi 2 au dimanche 4 octobre à Mus, c'est le 4e festival international de piano qui revient pour sa 4e édition et propose 3 rendez-vous musicaux au temple. Vendredi 2 octobre à Salinelles, festival de Salinelles, conte, musique et poésie, et c'est à la chapelle Saint-Julien de Montredon. Samedi 3 octobre à Aujargues, exposition de culture, peinture, art décoratif, culture, modelage, photographie, atelier découpage, fabrication de papyrus et jeux en bois. Samedi 3 octobre à Calvisson, stage initiation bouti. Vous apprendrez l'art du bouti pour s'enchanter soi-même et enchanter les autres. Samedi 3 octobre à Calvisson, balade guidée dans le jardin avec une cueillette de plantes sauvages suivie d'une préparation culinaire et dégustation. Ça se passe au jardin de Bizac. Du samedi 3 au dimanche 4 octobre à Lec, découverte des créations originales de l'atelier des paysages miniatures à travers une présentation consacrée aux paysages réinventés. Dimanche 4 octobre à Sommières, c'est le Raid du Vidourle, une journée dédiée au VTT et au gravel, ouverte à tous. Ce sont 5 parcours VTT de 15 à 45 km et un parcours gravel de 70 km. Dimanche 4 octobre à Sommières, grand vide-grenier et brocante. Venez chiner sur les grands vide-greniers avec 300 exposants professionnels et particuliers. Retrouvez toutes les informations et nos horaires d'ouverture sur notre site web www.ot-sommières.com. Je vous dis à très bientôt et au plaisir de vous retrouver en Pays de Sommières.
1: Merci à nos correspondantes dans les offices de tourisme et merci à vous également de votre écoute. Bonne fin de semaine à toutes et à tous et à très bientôt sur Radio Intervalle pour d'autres actualités locales.
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3: Météo dans le Gard et en Lozère sur Radio Intervalle. L'épisode Cévenol et Méditerranéen prend fin, mais quelques pluies résiduelles tombent ce jeudi avant le retour d'éclaircies plus nombreuses pour vendredi. En Lozère, ce vendredi 2 octobre, l'accalmie se précise avec un ciel voilé, mais le soleil perce sans trop de difficultés. Le vent reste faible et les températures remontent légèrement en journée. Pour les minimales, attendez de 7 à 12 degrés. En journée, prévoyez 18 à 25 degrés, 20 à Langogne, 23 à Mende et 24 à Florac. Pour ce week-end en Lozère, l'anticyclone continue avec un temps calme, toujours voilé, mais le soleil n'a pas de mal à filtrer. Dans le Gard ce vendredi, l'anticyclone revient avec un fin voile nuageux qui laisse assez largement de place aux rayons de soleil. Le Mistral se concentre dans la vallée du Rhône en journée avec des rafales jusqu'à 45 km/h, puis retombe en soirée. Côté température, attendez des minimales de 7 à 17 degrés, en journée 22 à 26 degrés, le maximum pour Alès et Nîmes. Ce week-end, dans le Gard, quelques petites averses samedi après-midi, puis le temps se lève à nouveau avec des températures agréables et un vent qui reste discret. C'était Alan sur Radio Intervalle, merci d'avoir suivi ce bulletin météo et bonne fin de semaine à toutes et à tous.
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1: Le coin classique.

Je vous propose, amis auditeurs, de faire la découverte ou redécouverte d'un compositeur du XVIIe siècle, Antonio Bertali. Le XVIIe siècle va occuper une place particulière dans l'histoire de la musique instrumentale. C'est en effet l'époque d'un nouveau départ, après des siècles au cours desquels la musique sans parole avait été considérée comme imparfaite. Et puis, place à la musique instrumentale, place surtout au violon et aux violonistes virtuoses. Antonio Bertali va l'être l'un d'eux. Il est né à Vérone en 1605. Il va trouver en la personne de Stefano Bernardi, maître de chapelle de la cathédrale de sa ville natale, non seulement un professeur remarquable, mais également un protecteur. Et il va d'ailleurs lui faciliter sa future carrière. Après s'être distingué quelques années lors des concerts donnés par l'Académie philharmonique de Vérone, Antonio Bertali va être engagé à la cour impériale de Vienne et il va y faire une carrière dans la chapelle impériale, non seulement par la position de maître de chapelle, mais aussi par des lettres de noblesse en 1654. Bertali sera au service de trois empereurs mélomanes, Ferdinand II, Ferdinand III et Léopold Ier. Et c'est là qu'il composa de nombreux opéras, des oratorios et de la musique liturgique. Je vous propose d'entendre, amis auditeurs, eh bien des sonates, et parmi lesquelles la sonate numéro 5 en fa, 1000 Gulden, qui sera la première interprétation du Freiburger Baroque Orchester Consort, des œuvres enregistrées en 1999 et que vous pouvez trouver à la maison Carus.

Antonio Bertali est le compositeur de cette chaconne en ut. Nous avons également entendu la sonate à 5, Thousand Gulden. Nous allons poursuivre avec 3 sonatelles et une sonate à 2 en ré, toujours avec le Freiburger Orchestre Baroque Consort, des interprétations enregistrées en 1999.

Fin de la sonate à deux en ré avec le Freiburger Baroque Orchester Consort. Nous allons poursuivre avec les sonates suivantes. Sonate Protimia Suavissima, sonate à 8 en ut, sonate à 6 et toujours d'Antonio Bertali.

Vous venez d'entendre, amis auditeurs, quelques extraits d'un disque qui a pour titre Thousand Golden d'Antonio Bertali. Le disque porte le titre d'une des compositions d'Antonio Bertali, né en 1605 et mort en 1669. C'était un violoniste virtuose, mais également un compositeur et à la cour de Habsbourg. Et sous trois empereurs, il va composer des opéras, des oratorios, de la musique liturgique et également donc ses sonates, parmi lesquelles la sonate en fa, la Thousand Golden, sonate Protimia Suivissima, qui fait d'ailleurs la fin de ce coin classique avec le Freiburger Baroque Orchester Consort. Il s'agissait des sonates pour la cour de Habsbourg, enregistrées en 1999 aux éditions Carus. Et c'était le coin classique.

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1: Bienvenue, chers amis auditeurs. Nous partons aujourd'hui en randonnée pédestre sur les sentiers de la France profonde, en compagnie d'Étienne Davodeau. On ne présente plus cet auteur de BD talentueux et prolifique qui a déjà reçu de nombreux prix pour ses ouvrages précédents. Celui-ci s'intitule « Le droit du sol, journal d'un vertige ». Et comme les précédents, il a un objectif pédagogique. Dans ses planches de dessin, Davodeau retrace le parcours qu'il a lui-même fait à pied, depuis la grotte préhistorique de Pêche-Merle, située dans le Lot, près de Cahors, jusqu'au village de Bure, dans la Meuse, à 80 km de Nancy. Pourquoi un tel trajet ? C'est que les deux points d'arrivée et de départ de son périple sont des lieux hautement symboliques. Les peintures rupestres de la grotte de Pêche-Merle, représentant des animaux, rappellent la vie simple et proche de la nature des premiers hommes. Bure abritera un site d'enfouissement de déchets nucléaires, actuellement en cours de construction. En parcourant à pied, sac au dos, les 800 km qui séparent ces deux points, Davodeau interroge notre rapport à la Terre, vue comme la peau du monde. Et il retrace les étapes de son parcours en y intégrant les rencontres faites avec différents spécialistes, scientifiques, ingénieurs ou sémiologues. En joignant les crêtes du Cantal au Mont Beuvray, en passant par le Morvan et Colombey-les-Deux-Églises, le marcheur retrace l'histoire de la production d'énergie nucléaire en France et dans le monde. Il nous rappelle comment a été construite la première pile nucléaire française, Zoé, en 1948. Les premiers essais nucléaires, en 1960, dans le désert algérien, puis dans le Pacifique, les accidents de Tchernobyl en 1986 et de Fukushima en 2011. Alors la question vient naturellement au lecteur. Quelle planète laisserons-nous en héritage à nos enfants ? Comment alerter sur les dangers bien réels que représente cette source d'énergie qui semble aujourd'hui si facile et incontournable, et en particulier sur le risque que constituent les déchets radioactifs pour des centaines de milliers d'années ? Sans apporter de réponse toute faite, cette BD a le mérite d'être une mine d'informations et de poser les bonnes questions. Dans le style de dessin épuré qu'on lui connaît, Étienne Davodeau signe un acte engagé pour une prise de conscience nécessaire. Le droit du sol, journal d'un vertige. D'Étienne Davodeau est paru aux éditions Futuropolis. Il coûte 25 euros. Il existe également en version numérique pour 17,99 euros.
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2: Voilà pour la littérature. Dans un petit instant, Planète Jazz, comme tous les vendredis matins, c'est à 11h et pendant une trentaine de minutes, on retrouvera d'autres activités et d'autres actualités locales au cours de cette matinée que je vous souhaite agréable.
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1: Bienvenue sur Planète Jazz 2014 pour se faire un nom. En effet, l'émission sera consacrée aux jeunes musiciens français qui sont prisés de leurs aînés, qui sont très demandés sur la scène du jazz français, mais que le public ne connaît pas encore. Samy Thiébaud, qui est un saxophoniste et un flûtiste, nous propose Fuzzies dans un disque intitulé Clear

L'autre rive est le troisième disque de Nicolas Dary, autre saxophoniste ténor flûtiste. Il n'en est donc pas à son premier essai. Cependant, son nom a des difficultés à apparaître comme une tête d'affiche. Il est en compagnie de Fabien Marie, un jeune trompettiste, Luigi Grasso au saxo alto, Jean-Christophe Villain au trombone, Yves Brouqui à la guitare et Mathias Alaman à la basse. La batterie est tenue par Philippe Soira, qu'on a déjà entendu dans le disque précédent. L'autre rive, titre éponyme, par Nicolas Dary.

Tony Palman est un pianiste à qui on prévoit un avenir très magnifique. Il est pianiste et il est keyboardiste, c'est-à-dire il joue des claviers, avec Nicolas Moreau à la basse et Karl Nazuska à la batterie. Julien Pontian est au saxo ténor et il intervient très modestement dans le morceau qui va suivre, The Train, tiré du disque Slow Motion, enregistré en 2013 pour la compagnie PJU. The Train, Tony Palman.

Géraud Portal, bassiste, exilé aux États-Unis. Il vit dans un quartier de New York qui s'appelle Fort Greene. Il nous propose un disque, Fort Greene Story, l'histoire de Fort Greene, enregistré à Brooklyn en janvier 2013. Géraud Portal est donc un bassiste. Il est accompagné de Ben Solomon, saxo ténor, Arnold Lee, saxo soprano, Kosh Abadi à la batterie, et le pianiste est Étienne Desconfins pour la compagnie Gaïa. Le morceau s'intitule Fort Greene Vibes, les vibrations du quartier Fort Greene.

Yannick Noah, musique à jeun tout de suite avec Lake Arthur, et puis les infos locales et les prévisions météo, c'est Estelle et Alan dans un instant.

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1: Bonjour à toutes et à tous et bienvenue sur Radio Intervalle pour ce moment d'information locale. Dans quelques instants, nous découvrirons les prochains rendez-vous du côté d'Uzès et de Sommières. Mais pour commencer, je vous rappelle bien évidemment la semaine Cévenol à Alès qui battra son plein ces samedis et dimanches. Dans tout le centre-ville, vous retrouverez le marché artisanal ainsi que le marché médiéval, les campements militaires, les démonstrations des chevaliers des écuries du Réal, des dernières Amazones ainsi que des aboyeurs, trois artistes qui proposent un spectacle interactif et dynamique. De plus, samedi, deux défilés costumés vous attendent, celui du matin à 11h et celui de l'après-midi à 16h. Ils partiront tous les deux du Pont Vieux. Il y aura également enfin un concours de tir à l'arc, place de l'Hôtel de Ville. Pour y participer, rendez-vous à 11h. Et du côté d'Anduze, ce dimanche, si vous recherchez une sortie à effectuer avec les enfants, au parc des Cordeliers à partir de 13h30, l'association Chez Félix vous invite au Festival des enfants Félixou. De 13h30 à 16h, différents ateliers de cirque, de danse, de sport ou de maquillage. Et à partir de 16h15, spectacle jusqu'à 17h30 environ. C'est donc ce dimanche après-midi au parc des Cordeliers d'Anduze, le Festival Félixou. Enfin, je vous signale également à Saint-Jean-du-Gard une pièce de théâtre intitulée « Ma grand-mère disait ». D'après un texte de Serge Peille, le trésor de la guerre d'Espagne, Eva Castro a adapté et mis en scène ce spectacle. La représentation sera suivie d'un échange et l'entrée est en participation libre et consciente. Rendez-vous à la salle Stevenson de Saint-Jean-du-Gard à 17h ce dimanche. On part maintenant du côté de Sommières et Uzès pour connaître les prochains rendez-vous grâce à nos correspondantes dans les offices de tourisme.
2: Bonjour à tous, je suis Florence de l'office de tourisme destination Pays d'Uzès Pont du Gard et je vais vous partager les grands événements à venir. Visite du centre historique d'Uzès, ville d'art et d'histoire. Connaissez-vous la fabuleuse histoire de l'un des plus beaux écrins architecturaux du Gard? La cité d'Uzès, premier duché dans l'histoire de France, recèle un patrimoine exceptionnel riche de 1000 trésors. Laissez-vous conter son histoire. 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Tout le mois d'octobre, Octobre Rose. De nombreux événements, course à pied, marche, brunch, ont lieu dans les différentes communes de la destination Pays d'Uzès Pont du Gard à l'occasion d'Octobre Rose, un événement soutenant la Ligue contre le cancer. Retrouvez tous ces événements dans l'agenda de l'Office de tourisme en ligne www.uzes-pontdugard.com. Du 1er au 3 octobre, le Parlement des liens. Pendant 3 jours, à Uzès, le Parlement des liens réunira collectivités, chercheurs, associations, entreprises, habitantes et habitants afin d'imaginer collectivement ces manières d'habiter ensemble le territoire et de nourrir les politiques publiques. Le 2 octobre, balade au Royaume des Mares à Saint-Victor-des-Oules. Au cœur d'un espace naturel préservé, partez à la découverte des amphibiens, libellules ou encore plantes aquatiques qui trouvent refuge dans ces petits milieux de vie. Toujours le 2 octobre, Nuit européenne des chercheurs. La Nuit des chercheurs vous invite à plonger dans l'univers fascinant de la recherche scientifique en favorisant la rencontre avec celles et ceux qui la font vivre. Rendez-vous sur le site du Pont du Gard. Toujours le 2 octobre, spectacle de danse « Tu crois que c'est grave ?» à Uzès. Découvrez ce spectacle fort de Dorothée Lamy. À partir d'une traversée intime du cancer du sein, « Tu crois que c'est grave ?» explore le rapport du corps féminin à la peur, à la transformation et au désir de rester vivant. Les 3 et 4 octobre, les automnales au Haras d'Uzès. Le Haras national d'Uzès ouvre ses portes et accueille les automnales d'Uzès, un événement de 2 jours, qui se déroulera pour mettre en valeur l'équitation de tradition française et ses différentes communautés de pratiquants. Le 3 octobre, 23e fête de l'agriculture paysanne du Gard à Pouzillac. La fête de l'agriculture paysanne du Gard rassemble paysans et citoyens autour d'un moment de partage. Cette année, l'agriculture paysanne, projet de société, est le thématique pour une fête locale, humaine, solidaire et engagée. Le 4 octobre, fête de la bière à Blozac. La fête de la bière revient cette année pour une nouvelle journée placée sous le signe de la convivialité et de la bonne humeur. Venez découvrir et déguster les bières proposées par des brasseurs artisanaux. Retrouvez tous ces événements ainsi que d'autres expositions, marchés, concerts, ateliers ou festivals sur le site internet de l'Office de tourisme www.uzes-pontducard.com. Bonjour à tous, je suis Gwen Samoyau de l'Office de tourisme du Pays de Sommières et voici les animations qui vous attendent pour ce joli mois d'octobre. Jusqu'au samedi 3 octobre à Calvisson, exposition d'une sélection d'œuvres. Alors, vous aurez de la photographie, sérigraphie, etc. durant tout ce mois. Des œuvres empruntables avec votre carte de lecteur. Et ça se passe à la médiathèque de Calvisson. Jusqu'au vendredi 9 octobre à Sommières, vente exposition solidaire. Jacques Blanchet, Gérard Cazes et Daniel Cosset présentent trois regards artistiques nourris par le voyage et la rencontre. Ça se passe au Saint-Tibère. Vendredi 2 octobre à Calvisson, fête de la science saveur savante. C'est à la médiathèque et à travers des rencontres, des animations et des ateliers, explorez les liens entre science, cuisine et alimentation. Un rendez-vous ludique et pédagogique pour petits et grands. Vendredi 2 octobre à Aubais, les artistes nomades exposent une partie de la collection d'art brut et ses œuvres personnelles et un hommage à son peintre Adam Nigourski. C'est Alain Bouillet et ça se passe au château d'Aubais. Du vendredi 2 au dimanche 4 octobre à Mus, c'est le 4e Festival International de Piano qui revient pour sa 4e édition et propose 3 rendez-vous musicaux au Temple. Vendredi 2 octobre à Salinelles, Festival de Salinelles, conte, musique et poésie et c'est à la chapelle Saint-Julien de Montredon. Samedi 3 octobre à Aujargues, exposition de culture, peinture, art décoratif, culture, modelage, photographie, atelier découpage, fabrication de papyrus et jeux en bois. Samedi 3 octobre à Calvisson, stage initiation bouti. Vous apprendrez l'art du bouti pour s'enchanter soi-même et enchanter les autres. Samedi 3 octobre à Calvisson, balade guidée dans le jardin avec une cueillette de plantes sauvages suivie d'une préparation culinaire et dégustation. Ça se passe au jardin de Bizac. Du samedi 3 au dimanche 4 octobre à Lec, découverte des créations originales de l'atelier des paysages miniatures à travers une présentation consacrée aux paysages réinventés. Dimanche 4 octobre à Sommières, c'est le Raid du Vidourle, une journée dédiée au VTT et au gravel, ouverte à tous. Ce sont 5 parcours VTT de 15 à 45 km et un parcours gravel de 70 km. Dimanche 4 octobre à Sommières, grand vide-grenier et brocante. Venez chiner sur les grands vide-greniers avec 300 exposants professionnels et particuliers. Retrouvez toutes les informations et nos horaires d'ouverture sur notre site web www.ot-sommières.com. Je vous dis à très bientôt et au plaisir de vous retrouver en Pays de Sommières.
1: Merci à nos correspondantes dans les offices de tourisme et merci à vous également de votre écoute. Bonne fin de semaine à toutes et à tous et à très bientôt sur Radio Intervalle pour d'autres actualités locales.
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4: Météo dans le Gard et en Lozère sur Radio Interval. L'épisode Cévenol et Méditerranéen prend fin, mais quelques pluies résiduelles tombent ce jeudi avant le retour d'éclaircies plus nombreuses pour vendredi. En Lozère, ce vendredi 2 octobre, l'accalmie se précise avec un ciel voilé, mais le soleil perce sans trop de difficultés. Le vent reste faible et les températures remontent légèrement en journée. Pour les minimales, attendez de 7 à 12 degrés. En journée, prévoyez 18 à 25 degrés, 20 à Langogne, 23 à Mende et 24 à Florac. Pour ce week-end en Lozère, l'anticyclone continue avec un temps calme, toujours voilé, mais le soleil n'a pas de mal à filtrer. Dans le Gard ce vendredi, l'anticyclone revient avec un fin voile nuageux qui laisse assez largement de place aux rayons de soleil. Le Mistral se concentre dans la vallée du Rhône en journée avec des rafales jusqu'à 45 km/h, puis retombe en soirée. Côté température, attendez des minimales de 7 à 17 degrés, en journée 22 à 26 degrés, le maximum pour Alès et Nîmes. Ce week-end, dans le Gard, quelques petites averses samedi après-midi, puis le temps se lève à nouveau avec des températures agréables et un vent qui reste discret. C'était Alan sur Radio Intervalle, merci d'avoir suivi ce bulletin météo et bonne fin de semaine à toutes et à tous.

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1: J'aimerais aujourd'hui vous parler d'un roman de John Steinbeck. Ce n'est sans doute pas le plus célèbre de ce grand auteur américain prix Nobel de littérature. Vous avez peut-être lu « Les raisins de la colère » ou « Des souris et des hommes ». Celui-ci est un peu moins connu, mais c'est pour moi un vrai chef-d'œuvre. Il s'agit de « À l'Est d'Éden ». Cette grande saga nous transporte en Caroline du Nord, où l'on suit l'histoire de deux grandes familles sur trois générations au moment de la révolution industrielle. Steinbeck a l'habitude de placer ses récits sur un fond historique très précis et extrêmement bien documenté, et celui-ci ne fait pas exception. Mais il scrute aussi l'âme humaine. Dans « À l'Est d'Éden », on retrouve des figures maternelles et paternelles fortes qui incarnent le bien et le mal. On est aussi confronté à la jalousie entre deux frères qui sont prêts à tout pour gagner l'amour de leur père. D'où le titre qui fait référence à l'histoire biblique rapportée dans la Genèse, quand Caïn doit quitter le jardin d'Éden après avoir tué son frère Abel. Le film qui a été réalisé par Elia Kazan se focalise sur une partie du livre, celle où les deux jumeaux, Cal et Aaron Trask, se déchirent, avec James Dean dans le rôle principal. Les deux enfants ont grandi sans leur mère, comme Steinbeck lui-même, et ils vont la retrouver dans des circonstances terribles. L'histoire du livre est plus large et retrace la vie de toute une région. Elle met en scène une série de personnages attachants, fermiers ou industriels, des situations dramatiques où les fortunes se font et se défont en un clin d'œil. Et bien sûr, au cœur du récit, les relations familiales, au sein du couple, entre des frères qui ne se ressemblent pas, mais également entre les enfants et leurs parents, père et mère de façon distincte. Vous l'aurez compris, c'est un livre que je trouve bouleversant, plein de suspense et de rebondissements. Un des rares livres que j'ai tellement aimé que je l'ai lu plusieurs fois. Si vous aimez lire, c'est vrai que le roman fait quand même 600 pages, je suis sûre que vous éprouverez beaucoup de plaisir et d'émotion en découvrant cette histoire qui n'a pas pris une seule ride. À l'Est d'Éden, de John Steinbeck, est disponible en livre de poche au tout petit prix de 6,95 €.
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2: À l'Est d'Éden, tout de suite Cape Verde avec Chico Malandro, et puis à midi, les infos avec Radio France Internationale. On se retrouve juste un peu après pour, entre autres, les infos locales.

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4: 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Il est midi ici à Paris, 10h en temps universel.
1: Charlotte de Rouen.
4: Bonjour à toutes et à tous. 400 lycées fermés ce vendredi en France, conséquence du mouvement de colère qui agite les établissements scolaires depuis un peu plus d'une semaine. Les syndicats de lycéens sont reçus ce matin par le ministre de l'Éducation nationale. En Irak, le désarmement des groupes armés pro-iraniens prend plus de temps que prévu. Le Premier ministre a annoncé une nouvelle date butoir, mais elle semble déjà difficile à tenir. Explication à suivre avec Oriane Verdier. Alors que débute Octobre Rose, cette campagne annuelle de sensibilisation au cancer du sein, focus sur la Chine à la fin de cette édition, le pays est à la pointe de la recherche contre le cancer. Porte close dans un peu plus de 10% des lycées en France ce vendredi. 400 établissements sont fermés, selon le ministre de l'Éducation nationale, Édouard Geffray, qui rencontre ce matin les syndicats de lycéens. Les jeunes demandent plus de moyens pour l'éducation. Le mouvement s'est quelque peu enflammé hier, débordements et dégradations dans plusieurs villes. Le gouvernement a condamné des violences urbaines. Reportage à Marseille de Zoé Cotin.
5: Au carrefour des réformés, les poubelles barrent la route. Les lycéens ont déplacé leur blocage sur un axe routier pour interrompre le trafic. Titouan rappelle les raisons de la mobilisation.
6: Il y a énormément de lycées où

0: En fait, j'adhère pas à la violence, mais si on n'aurait pas eu autant de violence, il n'y aurait pas autant eu de médiatisation. Et s'il n'y a pas de médiatisation, il n'y a pas le gouvernement, ils vont pas se bouger.
1: Il déplore surtout de ne pas voir plus d'adultes parmi les manifestants quand eux se sont mobilisés pour les retraites. Zoé Cottin, Marseille. RFI.
2: Les étudiants, eux, ont rejoint le mouvement avec une trentaine de campus bloqués. Les organisations appellent à une poursuite des blocages avant une grande manifestation prévue mardi. En Ukraine, une attaque russe fait un mort et deux blessés à Kiev. Un immeuble résidentiel a été touché ainsi qu'une école et le pont sud qui enjambe le Dniepr. Selon le ministère russe de la Défense, ce pont servait à acheminer des troupes ukrainiennes et du matériel militaire dans la région du Donbass. Au Yémen, plus de 80 morts ces dernières 24 heures dans des combats à Taiz entre rebelles houthis et forces pro-gouvernementales. Les rebelles pro-iraniens essaient de s'emparer de cette ville. L'émissaire de l'ONU pour le Yémen s'est dite alarmée par l'intensification des combats. En Irak, désarmer les groupes pro-iraniens, c'était la contrepartie promise par Bagdad à Washington pour le départ définitif des troupes américaines. Si les derniers contingents américains ont bien quitté le territoire comme prévu mercredi, le premier ministre irakien a annoncé une nouvelle date butoir pour neutraliser les groupes armés qui échappent encore au contrôle de l'État, le 30 juin 2027. Mais même ce nouveau délai semble difficile à tenir, Oriane Verdier.
3: L'accord entre Washington et Bagdad avait été passé en 2024. L'objectif était de permettre à l'Irak de se libérer de cette guerre indirecte que se menaient les États-Unis et l'Iran sur son territoire. Un processus d'intégration à l'armée des groupes chiites, dont certains suivent la ligne de Téhéran, avait donc été lancé. Certains ont obtempéré, d'autres ont continué de refuser. L'agression israélo-américaine sur l'Iran en février dernier visait également leur position en Irak, ce qui a remobilisé les forces. Aujourd'hui, les autorités irakiennes affirment que le retrait américain du territoire prive ces groupes armés de prétexte pour conserver leur arsenal, mais à l'inverse, leur départ leur laisse également plus de marge de manœuvre. Mercredi encore, les factions pro-iraniennes ont dit n'être tenues de respecter aucun calendrier ou accord pour remettre leurs armes à l'État. Difficile d'imaginer l'Iran accepter le désarmement de composantes de son axe de la résistance dans la région. Les gardiens de la révolution iranienne se sont d'ailleurs félicités du départ des États-Unis d'Irak, mais ils ont réitéré leur demande d'un retrait total des États-Unis de la région.
2: Oriane Verdier, alors que les prix des carburants restent toujours très élevés à cause des conflits au Moyen-Orient, les États-Unis ont demandé hier aux Européens de puiser dans leurs réserves stratégiques pour faire baisser les prix. Demande qui intervient alors qu'une réunion d'urgence des pays de l'Union européenne sur le sujet est prévue justement ce vendredi. Le président français Emmanuel Macron appelle ce matin les pays du G7 à agir de manière concertée, sans restriction aux exportations. Emmanuel Macron qui s'est aussi entretenu avec le Premier ministre canadien et qui dit vouloir réunir dans les meilleurs délais une visioconférence pour assurer la coordination des mesures à prendre. Fin de citation. Au Canada, des élections générales de la province du Québec auront lieu lundi, un scrutin qui pourrait bien rebattre les cartes. Le Parti québécois, le parti souverainiste, qui n'a plus gouverné depuis 12 ans, arrive en tête des sondages, Nafi Alibert.
4: Officiellement, le Québec vote lundi, mais les urnes sont déjà bien remplies.
5: Ben moi, j'ai été voté dimanche, oui, par anticipation.
4: Près d'un électeur sur quatre a fait le même choix. Éric, lui, a donné sa voix au favori des sondages.
5: Ça devrait être pas mal, qu'est-ce qui se dit, non? PSPP.
4: PSPP, ce sont les initiales de Paul Saint-Pierre Plamondon, le chef du Parti québécois. Avec 30% des intentions de vote, la formation souverainiste recueille presque deux fois plus d'appui que la coalition Avenir Québec, qui est au pouvoir depuis 8 ans.
6: Nous, on prend rien pour acquis.
4: À trois jours du scrutin, Paul Saint-Pierre Plamondon ne cherche plus seulement à consolider sa première place, il multiplie aussi les appels aux électeurs encore hésitants à lui donner un gouvernement majoritaire.
6: Donc on va travailler jusqu'à la dernière minute pour obtenir chaque appui, pour convaincre le plus grand nombre de Québécoises et de Québécois d'embarquer avec nous et de nous donner la chance d'avoir un 4 ans franc, un mandat solide.
4: Une majorité pour appliquer son programme jusqu'à sa promesse la plus emblématique, un référendum sur l'indépendance du Québec, avec toutefois une échéance suspendue à Washington. Pas de référendum, a prévenu le chef souverainiste, tant que Donald Trump sera à la Maison-Blanche. Nafi Alibert, Montréal, RFI.
2: Taïwan reçoit ses deux premiers

0: avions de combat américains. Des appareils F-16V reçus dans le cadre d'un accord entre les États-Unis et l'île qui cherche à renforcer sa défense face à la Chine. Taïwan, qui reste très dépendante des livraisons américaines, et subit une pression importante de la part de Washington pour consacrer davantage de moyens à sa propre sécurité. Un ruban rose sur la poitrine, c'est le signe d'Octobre Rose, cette campagne internationale qui sensibilise chaque année au cancer du sein, campagne qui permet aussi de récolter des fonds pour la recherche. Et s'il y a un pays qui s'illustre en la matière, tout cancer confondu, c'est la Chine. Le pays s'efforce de faire progresser la recherche, car il enregistre à lui seul plus d'un quart des nouveaux cas de cancer qui apparaissent chaque année dans le monde. Les explications de Florence de Changy.
1: Chaque année, environ 5 millions de nouveaux cas de cancer sont diagnostiqués en Chine seulement. Mais cette manne de cas, qui est un défi pour les pouvoirs publics, explique aussi en partie les succès retentissants de la recherche chinoise, selon le professeur Jun Zhang, oncologue gastro-intestinal à Shanghai.
2: Ces nombreux patients présentent un potentiel considérable pour la recherche sur l'apparition, le développement, la progression et les métastases du cancer. Et nous nous efforçons également d'explorer des stratégies thérapeutiques toujours plus innovantes afin de contribuer à la lutte contre le cancer à l'échelle mondiale.
1: Depuis 2 ans, la Chine a devancé les États-Unis et l'Europe dans la mise au point de nouvelles molécules ainsi que dans le nombre d'essais cliniques. Pour les patients, les progrès sont concrets. Au département de radiothérapie du sanatorium, grand hôpital privé de Hong Kong, le docteur George Chu vante les mérites de la protonthérapie. 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
4: Il est 12h10 en ce vendredi que je vous souhaite agréable. Bon appétit si vous passez à la table dans les instants qui suivent. Grand Corps Malade et Louane tout de suite. Et puis les infos avec Estelle, je vous retrouve avec le reportage du jour. On parlera de santé mentale dans le cadre des 2 semaines de santé mentale qui se déroulent dans toute la France, mais entre autres dans notre région. On ira à l'Est dans le centre groupement d'entraide mutuelle, c'est l'association Emeraude. On sera avec Gilbert aux alentours des 12h30.

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1: Bonjour et bienvenue dans ce moment d'information locale sur Radio Intervalle pour vos événements du week-end. Ça y est, on y arrive et on va voir tout ce que vous pourrez faire ce week-end et la semaine prochaine avec Eddy de l'Office de tourisme 16 Cévennes ainsi que Maïté pour celui de Bagnols-sur-Cèze. Juste avant, quelques événements dans l'agglo d'Alès avec évidemment la semaine Cévenol qui se poursuit avec les grandes animations du week-end en centre-ville d'Alès. Il y aura également le Salon du bien-être à Saint-Christol-les-Alès à la Maison pour tous. C'est samedi et dimanche de 10h à 18h. Une foire aux livres à Brignon sur le champ de foire les deux jours également. Et puis le dimanche, ce sera la fête de la soupe et de la châtaigne à Anduze en centre-ville de 11h à 22h, 4 euros le bol et dégustation gratuite. Et pour les enfants à Anduze toujours, mais cette fois au parc des Cordeliers, le festival Félixou vous proposera différents ateliers suivis de spectacles. C'est à partir de 13h30 au parc des Cordeliers d'Anduze. Enfin, je remonte vers Saint-Jean-du-Gard pour vous parler de cette rencontre avec Daniel Travier, le commissaire de l'exposition Perlucem Samuel Bastide, le fabuleux colporteur d'images, vous guidera dans le musée. C'est une visite payante et ce sera de 15h à 16h à Maison Rouge à Saint-Jean-du-Gard. Allez, on se déplace un peu dans le Gard avant de rejoindre la zone de Cévennes. On part en province occitane avec Maïté.
2: Bonjour, je suis Maïté de l'Office de tourisme Provence Occitane et voici les événements auxquels vous pourrez participer pour le mois d'octobre. Jusqu'au 4 octobre à Pont-Saint-Esprit, ne manquez pas les 10e rencontres photographiques. Pour célébrer les 10 ans de ces rencontres, 17 photographes exposeront leurs productions sur les murs du prieuré Saint-Pierre, ouvert pour l'occasion. Conférences, rallyes photos et cours de photos seront proposés également aux visiteurs. Jusqu'au 30 janvier à Bagnols-sur-Cèze, vous avez toujours l'exposition Léna Vendrée au musée Albert André, peinture, dessin et cut-out de cette artiste féministe engagée. Samedi 3 octobre à Orsan, on commence les animations pour Octobre Rose. Participez aux balades et aux nombreuses animations proposées par les associations du village. Balades familiales à pied ou en VTT et autres activités vous attendent toute la journée. C'est à partir de 8h30 au centre socioculturel. Samedi 3 octobre à Pont-Saint-Esprit, Oli Kombucha, micro-organisme et fermentation, les secrets d'une boisson vivante, dans le cadre de la fête de la science. La brasserie Oli Kombucha vous ouvre les portes de son atelier de production pour découvrir les coulisses d'une boisson fermentée naturelle élaborée grâce à l'action de micro-organismes. C'est de 10h à 11h30 et c'est sur inscription. Samedi 3 octobre à Saint-Julien-de-Pérolas, spectacle pièce de théâtre intitulée « Les caquetans » présente un spectacle où il ne se passe. Découvrez un autre monde, celui du théâtre muet. C'est à partir de 20h au foyer socio-éducatif. Du 3 au 4 octobre, c'est l'exposition de l'atelier peindre à Loudun-l'Ardoise. Vous pourrez donc les retrouver au cœur de la médiathèque Pierre Hérault. Dimanche 4 octobre à Carsan, une bourse au sport est organisée pour Octobre Rose. C'est l'association ALV Coaching qui vous la propose et c'est de 10h à 18h à la salle polyvalente. Dimanche 4 octobre à Cono, Octobre Rose également avec courses, marches sportives, randonnées ou démonstrations de danse qui vous attendent pour participer à la cause de la Ligue contre le cancer du sein. C'est à partir de 9h au centre Lucien-Laville. À Vénéjean, dimanche 4 octobre, un challenge Gravel Provence Occitane vous est proposé. C'est à partir de 9h30 et c'est sur inscription. Dimanche 4 octobre, à Saint-Alexandre, tous en rose à Saint-Alexandre, rejoignez la journée solidaire au lieu dit de l'Espérant, au programme randonnée de 8 km, stand, marché d'Octobre Rose, atelier santé et conférences. Un rendez-vous sous le signe du partage au profit de la Ligue contre le cancer. Dimanche 4 octobre à Saint-Laurent-des-Arbres, on marche ou on court pour Octobre Rose. Deux parcours de 7 ou 12 km vous attendent pour découvrir ou redécouvrir le village et ses environs. C'est à partir de 9h au centre social Pierre Garcia. Mardi 6 octobre à Bagnols-sur-Cèze, le domaine La Romance vous accueille. Biodiversité et terroir, les secrets d'un vignoble vivant dans le cadre de la fête de la science. Le domaine La Romance vous ouvre exceptionnellement ses portes pour une immersion au cœur d'une exploitation agricole engagée dans une démarche biologique. C'est sur inscription. Mardi 6 octobre, toujours à Bagnols-sur-Cèze, le concert La Fontaine Unplugged. C'est à l'espace de culture La Pyramide. trois comédiens musiciens s'emparent malicieusement des fables de La Fontaine pour les réécrire et en faire des chansons, jouer avec le propos, s'en amuser, le recontextualiser avec liberté, afin de créer des relectures décalées et pleines d'humour. 7 octobre à Saint-Gervais, Fleur d'Artisane vous accueille et vous propose des trésors cachés des plantes aromatiques dans le cadre de la fête de la science. Fleur d'Artisane vous invite à découvrir le champ artisan et la distillerie lors d'une visite immersive au cœur des plantes aromatiques et médicinales. C'est à partir de 17h et c'est sur inscription. Vous pouvez bien sûr retrouver tous ces événements sur notre site internet provenceoccitane.com ou si besoin, vous pouvez vous rapprocher de nos bureaux d'information touristique. Et à bientôt.
3: Bonjour à toutes et à tous, je suis Eddy de l'Office du Tourisme Cévennes et je vais vous présenter l'agenda des manifestations pour le mois d'octobre. Le samedi 3 et dimanche 4 à la Maison de l'eau à Aigre-les-Fumades, embarquez pour la 17e édition du Festival des Voyageurs. 2 journées pour partir à la découverte du monde. Des passionnés de voyage et d'aventure partageront leurs expériences à travers films, diaporamas, rencontres, témoignages et expositions photos. Un rendez-vous placé sous le signe de la découverte, de l'émotion et du partage pour voyager sans forcément prendre l'avion. Le dimanche 4 octobre à Coury, rendez-vous de 9h à 18h sur la place de la mairie pour la traditionnelle fête de la châtaigne. Au programme, artisans et producteurs locaux, châtaigne grillée, bien sûr, animation gratuite pour les enfants et déambulation musicale. Bars et restaurations seront également proposés sur place. Une belle journée automnale et gourmande avec entrée libre. Du mercredi 7 octobre au samedi 7 novembre, la médiathèque Jean-Pierre Chabrol de Barjac accueille l'exposition « Les passagers du silence » mêlant peinture et installation sonore avec les artistes Eunice Ragusa et Artizoum. L'exposition est accessible gratuitement aux horaires d'ouverture de la médiathèque avec un vernissage qui aura lieu le jeudi 8 octobre à 18h30. Le vendredi 9 à Aigre-les-Fumades, rendez-vous à 20h30 à la Maison de l'eau pour une soirée jazz placée sous le signe du swing et des rythmes ensoleillés du calypso. Le trio réunit Michel Mar à la trompette, Olivier Roman Garcia à la guitare et Michel Altier à la contrebasse autour de standards revisités et de compositions originales. Un concert proposé en partenariat avec le Festival Jazz au Parc avec possibilité de restauration sur place dès 19h. Vous pouvez retrouver tous les détails et informations de ces manifestations sur notre site internet www.tourisme-16-7.com à la rubrique Agenda. Merci à toutes et à tous et on se retrouve le mois prochain.
1: Merci à Eddy ainsi qu'à Maïté et l'ensemble de nos correspondants dans les offices de tourisme qui nous font découvrir tous les événements près de chez vous. À très bientôt pour un autre bulletin d'information locale sur Radio Intervalle.
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1: Du 5 au 18 octobre prochain, c'est la semaine pour la santé mentale. Alors, les semaines en fait d'informations sur la santé mentale. Et on est dans une association, ça s'appelle Émeraude, qui participe dans le département du Gard et entre autres à Alès à ces semaines et qui participe tout au long de l'année d'ailleurs à des activités. J'ai vu l'agenda, il est impressionnant. On est avec Gilbert, c'est le président. Bonjour Gilbert.
2: Bonjour.
1: Vous allez bien? Pas trop stressé?
2: Un peu.
1: Ouais, c'est pas facile. On a discuté un petit peu avant. Là, on est dehors, on est sur la terrasse. C'est un lieu magnifique. Vous êtes dans la rue d'Avéjan avec l'association. C'est juste, on n'entend rien. C'est calme, c'est fantastique.
2: Oui, c'est super. Oui, on est très bien. On a repris ces locaux en 2018. Et depuis, on est très bien. On l'aménage. On avait fait des travaux d'aménagement aussi. On est très bien.
1: Vous êtes bien et il y a une soixantaine d'adhérents qui peuvent bénéficier de cette activité, enfin de ces activités, parce que tout au long de l'année, on parle de santé mentale justement. Vous travaillez avec des personnes qui ont des maladies ou aussi qui ont des handicaps ou qui ont des fragilités. Je ne sais pas comment on peut dire. C'est quoi l'association? Vous diriez quoi, vous?
2: L'association, c'est surtout pour donner du lien social à des personnes qui sont souvent en rupture de ce lien, parce qu'elles ont des problèmes psychiques, dépression, bipolarité, schizophrénie, etc., etc.
1: C'est vrai que c'est assez large quand même, hein, parce qu'il y a des problèmes qui sont vraiment psychiatriques, oui. Mais l'important, c'est qu'il faut être en traitement, il faut être suivi.
2: Voilà, il faut être suivi, il faut être stabilisé, parce que nous, on n'est pas un lieu de traitement, on est uniquement pour donner du lien social et pour avoir des activités diverses, que ce soit des sorties à la rivière, à l'intérieur, créatives, enfin tout un panel.
1: Du sport, de la relaxation, tout un panel, il y a tous les jours une activité, même les week-ends.
2: Pas tous les week-ends, mais un week-end sur deux, voilà, oui, il y a une activité. Voilà, demain, par exemple, ils vont aller à la mer, pour voir la mer, tout simplement, parce qu'il y en a qui n'ont pas les moyens et qui n'ont pas l'occasion de se retrouver à la mer.
1: Ça, c'est super chouette. Et ce qui est original aussi dans cette association, vous avez deux personnes salariées, hein, Céline et Nathalie, qui sont animatrices, qui sont là assez souvent aussi, qui co-organisent aussi ces événements, qui accompagnent, ça on le verra avec elles. Mais c'est que dans le bureau, il y a des gens qui ont bénéficié aussi et qui sont passés, ou qui ont eu une maladie, ou qui l'ont encore, etc., qui sont passés par cette association, donc qui connaissent bien.
2: Ah oui, on est 60, mais je crois que, il faudrait demander à Céline, mais je crois qu'on a fait, depuis la création, il y a 400 personnes, je crois, qui sont passées dans l'association à des moments divers, qui ont fait juste un passage. Il y a comme moi, ça fait 10 ans que j'y suis, voilà, et après, je crois que je suis un des plus anciens quand même.
1: Alors vous, ça fait 10 ans que vous êtes passé par un moment difficile en fait, par un moment où ça arrive à beaucoup, hein, au moment de la retraite, ça a mis un coup parce que je pense que vous aviez des responsabilités du monde, vous étiez en activité d'ailleurs sur Alès, hein, et puis d'un coup il y a blackout, hein, trou noir là. Hein.
2: Mais j'avais beaucoup de travail, en fin de compte je travaillais, j'étais très actif, et puis même si on travaille, on a quand même du lien social dans son lieu de travail, et j'avais un peu peur en fin de compte de me retrouver un peu de rupture. Et c'est vrai que là, j'ai retrouvé au GM Émeraude pas mal de liens et ça fait que c'est mon soutien, quoi, mon soutien.
1: Pourtant, on se dit à la retraite, tant mieux, on s'arrête, on reste avec sa femme ou sa famille, on reste à la maison à faire du jardin.
2: Oui, mais moi, je suis célibataire, je suis divorcé. Et donc, cette solitude m'a déjà pesé avant ça, avant ma retraite. Et donc, j'avais peur qu'avec la retraite et donc et la rupture du lien social qu'il y avait au travail était encore plus délétère. Quoi, voilà.
1: Alors, justement, Gilbert, si vous le permettez, bien sûr qu'on parle de la semaine de santé mentale, mais on va parler aussi de ça, de cette solitude et de ce que ça peut engager quand on commence une petite dépression au départ. Alors, on viendra aussi au neurologique, hein, mais vous me disiez que plein de gens qui sont pas bien et qui ne le savent pas, vous avez eu le réflexe d'aller voir un médecin de...
2: Oui, moi j'ai eu la chance, ma maman était déjà dépressive, et donc j'ai eu ce réflexe de connaître la maladie, même si ça a été difficile au début d'admettre la maladie que j'avais, la dépression, et ça a été difficile de l'admettre. Et c'est vrai qu'avec ça, j'ai pu aller voir un docteur qui m'a traité, qui m'a envoyé chez un psychiatre, et à ce moment-là j'ai eu un traitement et ça m'a bien aidé à re-régler en fin de compte mes neurotransmetteurs, comme on pourrait dire.
1: Justement, vous parlez de maladie. Et ça, c'est important parce qu'on a une baisse de morale. On peut dire, ça va pas. Alors, en plus, Gilbert, vous êtes d'accord que le monde, il n'est pas extraordinaire en ce moment. C'est un peu compliqué. Donc, on est tous un peu en dépression quand même. Hein. Mais la maladie, c'est quoi la différence? Parce que, justement, je trouve que vous en parlez très bien, Gilbert.
2: Je sais pas. La maladie, à fin de compte, c'est pas tellement un mal-être, mais c'est un mal-être qui dure. Et on remonte pas, c'est-à-dire que ça peut durer des jours, des semaines et des mois. Et à ce moment-là qu'il faut s'inquiéter, parce qu'à fin de compte, quand on arrive à un certain stade, on n'arrive pas à remonter tout seul. Et c'est là qu'il faut faire appel aux soignants et se faire traiter. Quoi, voilà.
1: Ça veut dire aussi qu'on se referme peut-être, qu'on n'a plus goût à pas mal de choses, donc en plus de pire en pire, quoi.
2: Oui, tout ce qui est d'habitude, qui fait plaisir, à fin de compte, des activités de jardinage, de lecture ou autre chose, à fin de compte, sont difficiles à faire et des fois nous ne procurent plus de plaisir. Et ça, c'est un signe, à fin de compte, du mal-être et de la dépression ou d'autres maladies. Hein.
1: Plus de plaisir, plus de joie. Le traitement, alors on va parler aussi bien sûr d'émeraude, mais le traitement qui vous a accompagné, ça a permis d'aller mieux?
2: Oui, oui, ça a permis d'aller mieux, surtout au début, parce qu'en fin de compte, ça m'a bien aidé, bien qu'après il a fallu redescendre un peu, mais ça m'a bien aidé. Le traitement, ça permet de récupérer il faut dire que au départ, la dépression, c'est un mal-être, mais c'est aussi un dérèglement de tout ce qui est neurotransmetteur. Et les médicaments, en fin de compte, aident à remettre en route un peu ces retransmissions, ces neurotransmetteurs pour qu'ils soient au rééquilibre dans notre cerveau. Et c'est plutôt à la fin, ça devient une maladie presque physiologique, quoi. Voilà, ça dépasse la psychologie et ça devient physiologique. C'est pour ça qu'il ne faut pas avoir peur de se faire retraiter. Et ce qu'il y a beaucoup de gens qui ont peur d'être traités, parce qu'en fin de compte, on en voit qu'ils sont très atteints. Mais il ne faut pas oublier que les antidépresseurs ne sont pas des anxiolytiques. On pense que les anxiolytiques, c'est quelque chose qui est à qui on devient dépendant. C'est pour ça qu'il vaut mieux être sous antidépresseur que sous anxiolytique. Et ça, les gens ont beaucoup tendance à faire un mélange entre les deux.
1: Donc, vous étiez sous traitement. En 2016, vous arrivez ici à Émeraude, avant d'en devenir président. Qu'est-ce que vous avez trouvé au départ à Émeraude? Parce que les cas de situation psychique, mentale, il n'y a pas que la dépression, il y a beaucoup d'autres choses. Vous avez trouvé quoi, vous?
2: Du lien social, c'est-à-dire du lien social. Et puis moi, comme je suis bricoleur, bon, j'ai bien aidé beaucoup en bricolage, en fin de compte, pour fixer un tableau, pour faire aussi, en informatique, pour éventuellement débloquer le PC des adhérents ou toute autre activité de bricolage.
1: Voilà. Vous s'était trouvé aussi une utilité, je crois.
2: Ben oui, bien sûr. Mais ça fait partie aussi de ma sortie d'isolation, quoi. Fin de compte, je suis plus isolé, comment ça? Le fait de bricoler, pour certains adhérents, j'ai fait quelques bricoles.
1: Vous êtes venu au service de cette association Émeraude. Les 20 ans d'Émeraude, hein, c'est cette année?
2: Oui, c'est cette année, ça sera le 14 octobre. On va faire une archéen, on a invité pas mal de monde et on espère qu'il va y avoir beaucoup de nos financeurs, fin de compte, qui vont nous aider, qui vont venir et qui nous aident toute l'année.
1: Ces semaines d'information sur la santé mentale, ça vous semble être quelque chose d'important?
2: Oui, je pense que ça permet, en fin de compte, de vulgariser, en fin de compte, et de sensibiliser toute la population, en fin de compte, parce que la maladie psychiatrique ne sont pas des choses graves si on les soigne. C'est qu'il y a ce qu'il faut arriver à les traiter, et il faut arriver à les accepter. Et si tout le monde arrive à accepter, on sera mieux soigné et mieux traité.
1: Merci Gilbert, président de cette association Émeraude, dans le cadre des GEM, donc ces groupes d'entraide mutuelle à Alès, au 15 bis rue d'Avéjan.
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Bonjour, alors pour les petites vignettes musclées votre cerveau, aujourd'hui je vous propose de dire aux gens que vous aimez, que vous les aimez. Alors, c'est un peu tabou dans notre société, c'est-à-dire qu'on est un peu dans la culture de la critique, hein, notamment si je reprends nos modes d'éducation, on va sanctionner ce qui va pas, mais on va peut-être avoir plus de mal à dire ce qui va. Et parfois, on s'aperçoit que certaines personnes nous ont quittés et qu'on n'a pas pu leur dire qu'on les aimait. Alors, on se doute bien qu'elles le savaient. Mais c'est important pour nous de l'avoir verbalisé et que la personne l'ait entendu. Alors, ça peut être vos proches, mais ça peut être aussi un voisin. Ça peut être des gens qui ont croisé votre vie ponctuellement et en fait qui vous ont permis d'améliorer votre vie ou de changer votre parcours de vie. Donc, n'hésitez pas, c'est pas gnangnan, de témoigner de l'amour, que ce soit de l'amour amitié ou de l'amour avec son conjoint ou ses enfants. On a plus de facilité à dire à son chat qu'on l'aime, à son chien, à ses enfants, parce que voilà, c'est dans notre culture. On va avoir plus de mal à dire à notre voisin, à notre grand-mère, et tu sais, voilà, je t'aime beaucoup, c'est grâce à toi que j'ai développé ci, que j'ai développé ça, ou t'as toujours été là quand j'allais pas bien. Voilà, tu comptes beaucoup pour moi et je voulais te le dire. Donc ce que je vous propose, c'est de développer ça, et comme disent les bouddhistes, en fait, on pratique pour les autres, pour faire en sorte d'être tous bien ensemble, mais en fait, ça fait du bien à soi-même. Donc comme nous, on est une société assez égocentrique, au moins, faites-le pour vous, et en même temps, ça fera du bien aux autres. Voilà. Bon entraînement.

Bonjour, je suis Émilie Valma, l'animatrice du dispositif Relance Octave sur les Cévennes lozériennes à Florac. Relance Octave est un service gratuit mis en place par les chambres de commerce et de l'industrie, chambres des métiers d'artisanat et chambres de l'agriculture du Gard et de la Lozère, afin de faciliter la transmission des entreprises et accompagner à la fois les personnes qui souhaitent transmettre leur activité et les personnes qui ont un projet de reprise. Je vais vous présenter une de nos offres d'entreprise à reprendre en ce moment en Sud-Lozère. En hôtellerie, annonce L0455. À reprendre au sein d'un charmant village très fréquenté en période estivale, un hôtel saisonnier. Cet hôtel, situé dans les gorges du Tarn, dispose de 19 chambres. Cela représente une capacité d'accueil de 46 personnes. Les chambres se trouvent au deuxième et troisième étage. Le premier étage permet de loger le personnel saisonnier. Il sert également de buanderie ou d'espace de stockage. Cet étage peut être aménagé par le nouvel exploitant pour créer son propre logement au sein de l'hôtel. Au rez-de-chaussée, nous trouvons un coin réception, une salle de restaurant accueillant 80 couverts et une cuisine équipée. La clientèle venant séjourner dans cet établissement sont des touristes et des sportifs. Il n'y a pas de salariés à reprendre. La vente de ce bien comprend l'ensemble, c'est-à-dire le fonds de commerce et les murs, pour un total de 440 000 euros. C'était l'annonce L0455. 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
2: Pierre Péchou, bienvenue pour notre nouvelle chronique de Vers d'autres cieux.
3: Bonjour Oscar, chers auditeurs, bonjour.
2: Merci de nous rejoindre régulièrement à ce micro. Alors vous nous invitez à nous arrêter régulièrement sur des passages de la Bible afin d'en tirer des réflexions. Aujourd'hui, vous revenez sur un passage qui se passe sur le chemin d'Emmaüs. Alors ce sont deux disciples qui sont en route, notamment pour le village d'Emmaüs. Et en route, se joint à eux un troisième homme qui prend part à leur conversation, qui est plutôt orienté sur la mort de Jésus, qui remonte à ce moment-là à quelques jours. Alors Pierre Péchou, qui est ce troisième homme ?
3: Ce troisième homme, c'est Jésus en personne, que les disciples ne reconnaissent pas. Comme vous l'avez dit, il y a quelques jours, Jésus est mort, il est ressuscité. Personne ne le sait, sauf quelques femmes qui sont allées au tombeau le dimanche matin et qui ont constaté la résurrection de Jésus. Mais lorsqu'elles vont retourner vers les disciples pour raconter cela, le texte nous dit que les disciples ne les crurent pas et ces paroles leur parurent une niaiserie.
2: Alors Pierre Péchou, c'est un peu étonnant parce que quand on connaît l'histoire, ces gens qui sont les disciples de Jésus lui-même étaient au courant du dénouement de tout cela. Et alors, comment se fait-il qu'ils restent incrédules à ce point devant les événements qui se déroulent ?
3: Les disciples étaient au courant parce que Jésus leur avait annoncé sa mort et sa résurrection. Mais en même temps, on peut les comprendre parce que la mission que Jésus est venu accomplir en tant que Messie, en tant que Christ, c'est une révolution des cœurs. Jésus est venu pour rétablir la vraie image du Dieu d'amour, pour rétablir une possible réconciliation avec le Père. Et cette mission de Jésus, en tant que Messie, est aux antipodes de l'attente des croyants de l'époque quant au Messie.
2: Pourquoi est-ce que cette attente est aux

0: Christ, il n'est pas surprenant que les disciples donc aient attendu ce type de révolution.
1: Les disciples avaient leur compréhension de Dieu et de la présence de Jésus. Et comme la réalité s'avère toute différente, ça les rend incrédules.
0: Oui, et c'est une leçon pour moi, pour nous. Je crois que aujourd'hui encore, si une parole de la Bible concernant Jésus, la présentation de Jésus, une réalité de Jésus, si cette parole de la Bible ne correspond pas à ma vision des choses, à la façon dont ma famille m'a appris qui était Jésus, j'ai vite fait, moi aussi, d'avoir le même jugement. Cette parole que j'ai lue est une niaiserie, la réalité est différente.
1: Et alors Pierre Péchou, comment va se terminer cette histoire? Est-ce que ces deux hommes vont finir par reconnaître ce troisième homme qui est Jésus?
0: Oui, tout à fait, ils vont réussir à le reconnaître parce que Jésus va se donner les moyens. Le texte nous dit que Jésus, commençant par Moïse et par tous les prophètes, leur fit l'interprétation de ce qui, dans toutes les Écritures, le concernait. Et vous voyez que c'est une incompréhension de la parole qui fait que les disciples ne comprennent pas la mort de Jésus et donc ils ne peuvent pas accepter sa résurrection. Et donc c'est par la parole que Jésus va les amener à avoir une bonne compréhension de qui il est. Ensuite, Jésus va se séparer de ses disciples. Et le texte nous dit au verset 32, « Une fois que Jésus est parti, les disciples se dirent l'un à l'autre, « Notre cœur ne brûlait-il pas en nous lorsqu'il nous parlait en chemin et nous ouvrait le sens des Écritures ?» Ce dernier verset est pour moi une invitation à rallumer la flamme de nos cœurs. Peut-être, comme je le disais tout à l'heure, que nous avons une mauvaise compréhension de qui est Jésus, de ce qu'il est prêt à faire pour moi, parce que nous avons une mauvaise connaissance de la parole. Rallumer la flamme pour qu'elle brûle aussi dans nos cœurs, c'est réentendre la parole telle que Jésus veut que nous la comprenions.

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2: Bienvenue amis lecteurs. Nous partons aujourd'hui à la découverte de Fantaisie allemande de Philippe Claudel. Comme l'explique lui-même l'auteur, il s'agit d'une fantaisie au sens musical du terme, c'est-à-dire d'une œuvre qui ne respecte pas les règles strictes de la composition. Car le thème n'est en rien léger ou superficiel, même si l'écriture subtile et fine le rend très agréable à lire. Ce court roman est formé de 5 nouvelles, écrites dans des styles assez différents et qui se répondent à travers un fil rouge, le personnage de Victor. Le premier récit est formidablement amené. C'est celui d'un ancien soldat en fuite dont on apprend petit à petit l'histoire. Il y a aussi l'histoire de cette jeune fille mal dégrossie qui se retrouve affectée aux soins d'un vieillard quasiment grabataire, sans formation ni vocation. On découvre ensuite Franz Marc, un peintre expressionniste allemand dont Claudel revisite l'histoire à travers le prisme de l'élimination physique des handicapés et déficients mentaux par le régime nazi. Ces différents récits ont tous un lien avec l'Allemagne nazie, un pays qui tout à la fois fascine et effraie l'auteur. Il s'interroge, et nous interroge avec lui, sur un système qui broie les hommes et met en lumière l'ambivalence de ses personnages. Sont-ils coupables ou victimes ? Qui sont les justes ? Qui sont les méchants ? Peut-on être coupable de ne pas désobéir ? Est-on du bon côté lorsqu'on martyrise un tortionnaire ? Sont-ils menteurs ou de bonne foi ceux qui polémiquent sur la date de décès d'un artiste dont on retrouve les toiles inédites ? Qui a le cran de ne pas rester passif devant un acte de barbarie ? On se surprend à réaliser qu'il n'est pas si facile d'apporter des réponses à toutes ces questions. Encore moins de dire ce que chacun de nous aurait pu faire dans telle ou telle situation. Philippe Claudel vit en Lorraine, où il est né. Membre de l'Académie Goncourt, il est connu pour deux œuvres majeures, « Les âmes grises », qui a eu le prix Renaudot en 2003, et « Le rapport de Brodeck », qui a reçu le prix Goncourt des lycéens en 2007. Il est l'auteur d'une œuvre prolifique, aussi bien de romans que de nouvelles, de théâtre ou de poésie. Cette fantaisie allemande est publiée avec une très belle jaquette qui en fait, en plus d'une œuvre littéraire sensible et captivante, un très bel objet esthétique et donc un très joli cadeau à offrir. Fantaisie allemande de Philippe Claudel est publiée chez Stock. Il coûte 18 euros.
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Les auditeurs, bonjour. Nous retrouvons les Five Blind Boys of Alabama, les cinq garçons aveugles de l'Alabama, un groupe de copains qui en fait compose un groupe en 1939. Ils sont tout jeunes. Un groupe dont je vais vous conter quelques péripéties. Au début, donc, ils nous disent, et particulièrement donc le leader de ce groupe, et qui est Clarence Fountain, bon, l'un des grands groupes gospel de toute évidence de l'histoire, parmi les cinq plus grands groupes. Il nous dit, nous avons décidé de chanter tout ce qui nous plaisait, et nous nous sommes produits tout d'abord. Nous nous sommes contentés de chanter à l'école. Voilà un bon début. Puis pendant l'été 1944, au cours de nos 3 mois de congé, nous avons eu quelques succès en chantant parmi la communauté noire de Birmingham et de ses environs. Nous avons décidé alors de nous aventurer un peu plus loin. Nous avons quitté l'école. Nous n'avons pas eu de diplôme, en tout cas. À ce moment, nous étions 5. Nous sommes allés un peu plus loin. Et en 46, nous sommes produits à Chicago. Nous commencions à nous faire un nom. En 48, un appréciario, Ronnie Williams, nous a emmenés dans le New Jersey. Et l'aventure commençait pour ce groupe qui est, oui, je pense, l'un des 5 grands groupes de gospel de tous les temps en 1939. Et ils ont réalisé un album en 1900, si je ne me trompe, 92. Et cet album, nous sortirons un titre, même deux titres successifs avec Look Where I Brought Me From, Regarde d'où je viens, en quelque sorte. Ce serait une traduction un peu légère, mais je pense que c'est la meilleure traduction qu'il y a pour cela, ou Regarde d'où je viens. Et puis Down on Knees, par terre ou agenouillé, pour le deuxième titre. Nous partons tout de suite pour les profondes rivières de l'Alabama et de Five Blind Boys of Alabama.

étions en compagnie des 5 garçons aveugles de l'Alabama, avec deux titres, Down on Knees, à genoux, et puis Look Where I Brought Me From, le premier titre. Donc, regarde d'où je viens précisément. Autre interprétation française, c'est totalement différent puisque nous arrivons à notre époque. Un album qui est sorti en l'an 2000, Pat Solo, avec un album qui s'intitule Toujours plus près. Tous mes ennemis, Pat Solo.

retrouvons notre duo dans une prochaine émission, duo enfin tout au moins, rencontre anachronique entre les Five Blind Boys of Alabama et Pat Solo qui vient de nous interpréter donc Tous mes ennemis. Je vous propose de nous retrouver dans une prochaine émission si vous le voulez bien. Listen, listen, listen, listen. C'était leur gospel. 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
1: Bonjour à tous, c'est Solia Martinez chez Nîmes Tourisme. 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Entre sorties, rendez-vous culturels, découvertes gourmandes et événements, le mois d'octobre nous réserve encore de belles occasions de profiter de la ville. 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
1: Avant l'arrivée du robinet, les familles françaises les plus propres et les plus aisées se faisaient porter leur bain à domicile. Le jour de cet événement, toute la famille aux aguets voyait arriver, traînée par deux solides gaillards, une charrette à bras contenant une baignoire de cuivre et un tonneau calorifugé plein d'eau chaude. Après avoir installé la baignoire dans une pièce déblayée, les deux hommes, à l'aide de seaux, montaient l'eau jusqu'à l'appartement. La maîtresse de maison se trempait la première, puis le mari, ensuite les enfants barbotaient jusqu'à ce que l'eau refroidisse. Puis, si les deux hommes tardaient à venir récupérer la baignoire, on en profitait pour y plonger le chien. Mais le bain était un luxe coûteux, et dans le meilleur des cas, on se l'offrait une fois par mois. Le plus souvent, c'était une fois ou deux fois par an. L'arrivée de l'eau à tous les étages fut donc un heureux événement. Mais les Français se sont-ils alors lavés plus et mieux? Si l'on en croit cette statistique datée de 1905, sur 100 personnes, 2 utilisent régulièrement une baignoire sabot. 18 se trempent les pieds quand elles changent de chaussettes. 52 se lavent les pieds 2 fois par hiver. La figure et les mains, tous les samedis, les cheveux, jamais. Et les 24 qui restent, me direz-vous? Eh bien, elles ne se lavent rien du tout.
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1: Bonjour à tous. Alors aujourd'hui, je vais vous présenter une chanson que vous connaissez tous parce que c'est une chanson très populaire en pays occitan. Il s'agit de Secanto. C'est une chanson qui est à la base originaire des Pyrénées. Et donc, c'est une histoire d'amour qui est reprise d'un bout à l'autre de l'Occitanie, alors selon des variations dialectales, selon le patois des régions, ou aussi dans les variations dans les paroles, pour situer un peu plus l'histoire dans la région où elle se passe. Alors, elle a plusieurs sens dans cette chanson. Il y a un premier sens qui est traditionnel, qui parle de l'espoir de deux amants qui vont finir par se retrouver. Mais maintenant, à notre époque, elle a un autre sens. C'est plus devenu un chant de ralliement occitan. On l'utilise de plus en plus publiquement pour montrer son attachement à l'Occitanie ou à une région occitane. Donc c'est une chanson qui est attribuée à Gaston Phébus, qui est un conte occitan du XIVe siècle. Et selon la légende, on dit que sa belle aurait été forcée de le quitter pour rejoindre Navarre et que fou de chagrin, il aurait composé cette chanson. Mais il y a aussi une autre histoire qui veut que, en fin de compte, elle l'aurait quitté, lassée de toutes ces diverses infidélités. Alors, la version que j'ai choisi de vous faire écouter est chantée par André Dassary.

0: C'était donc ce canto interprété par André Dasari. André Dasari, donc un chanteur d'origine basque qui est connu, qui a été surtout connu pendant la période de l'occupation, parce que c'est lui qui chantait la chanson à la gloire du maréchal Pétain, Maréchal, nous voilà. Mais ce sera un sujet pour une prochaine fois. Au revoir.
1: C'était Histoire de chanson. Et nous étions avec Alexandra de la médiathèque de Saint-Christol-les-Alès.

Météo dans le Gard et en Lozère sur Radio Interval. L'épisode 7 dans les Méditerranéens prend fin, mais quelques pluies résiduelles tombent ce jeudi avant le retour d'éclaircies plus nombreuses pour vendredi. En Lozère, ce vendredi 2 octobre, l'accalmie se précise avec un ciel voilé, mais le soleil perce sans trop de difficultés. Le vent reste faible et les températures remontent légèrement en journée. Pour les minimales, attendez de 7 à 12 degrés. En journée, prévoyez 18 à 25 degrés, 20 à Langogne, 23 à Mende et 24 à Florac. Pour ce week-end en Lozère, l'anticyclone continue avec un temps calme, toujours voilé, mais le soleil n'a pas de mal à filtrer. Dans le Gard ce vendredi, l'anticyclone revient avec un fin voile nuageux qui laisse assez largement de place aux rayons de soleil. Le Mistral se concentre dans la vallée du Rhône en journée avec des rafales jusqu'à 45 km/h, puis retombe en soirée. Côté température, attendez des minimales de 7 à 17 degrés, en journée 22 à 26 degrés, le maximum pour Alès et Nîmes. Ce week-end dans le Gard, quelques petites averses samedi après-midi, puis le temps se lève à nouveau avec des températures agréables et un vent qui reste discret. C'était Alan sur Radio Interval, merci d'avoir suivi ce bulletin météo et bonne fin de semaine à toutes et à tous.

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1: Bienvenue sur Planète Jazz, femme au violon. Il existe en France une filière de violonistes féministes et une nouveauté nous rappelle cet état de fait. Fiona Mombé, qui est une élève de Didier Lockwood, qui est donc sortie de son académie, nous propose un disque enregistré en 2013, donc une nouveauté. Just Looking Production en est le label. Elle nous propose Dans les arbres et Elisa, la chanson de Serge Gainsbourg. Elle est accompagnée de Armel Dupas au piano et à l'orgue, Daniel Misrahi à la guitare, Elisa Hutto au violoncelle et Mathieu Perrault à la batterie. Dans les arbres, suivi de Elisa.

quartet, Aurore Voilgué est donc au violon et au chant, Thomas Oresser est à la guitare, Siegfried Mandas à la guitare également, Basile Mouton à la basse et Jérôme Etcheberry à la trompette, le batteur est Stéphane Chandelier. Elle nous propose un disque résumé, c'en est le titre, en 2011, et nous en tirons les deux morceaux suivants, QIO et La tireuse, qui est un thème de Kessler, le pianiste bien connu.

la doyenne des violonistes féministes, Deborah Seffer. Deborah Seffer est la fille de Yoko Seffer, qui est le saxophoniste avant-gardiste qui nous propose des pointes en free jazz. Elle est accompagnée de Thierry Maillard, qui à l'origine est accordéoniste et pianiste, et tous les deux, dans un disque intitulé Héliotrope, enregistré en février 2004, nous proposent la ronde des notes et accordéon tango, où on peut entendre Maillard et au piano et à l'accordéon. La ronde des notes, accordéon tango.

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0: Fabien Auditou, et bien reprenons les émissions de l'Herbe d'Algrin et du Hay avec une nouvelle compagne qui se dit Bernadette. À qui? Bonjour Bernadette.
1: Bonjour à Marinette.
0: Bonjour Estelle et bonjour à toutes les auditeurs.
1: Alors Marinette, qu'est-ce que tu nous as préparé aujourd'hui?
0: Eh bien, écoute, j'ai pensé à des maîtres Jean-Bernard Plantevin, qui savait qu'elle aurait saupin pour le total festin du mois de juin, et va nous canter La Florette. Et puis, après cette chanson, écouterons le groupe OSP, est de musique, une rondeau, suivie de Merle.

0: Alors, est-ce que t'as un gradin, Bernadette, à quoi?
1: À quoi? Oui.
0: Oh, espoulie, hein. Tu me prends de musique et des chansons, et continueras donc à faire toujours Jean-Bernard Plantevin dans une autre CD qui se dit Sigaleggiada, va cantare le poète et la Rousseau, et sa force poétique. Et puis, hey, une musique, et elle tombe, le brandé de l'ours.
1: À quoi me vaille?

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0: écrivaine qui avait un cabaret, très équitable, à Gratin, par le premier coup. Le coup qui vient, est-ce tu qui prépares,
1: hein? Oi, oi, oi.
0: Eh bien, disons à tout le monde, au réveil et à la semaine qui vient.
1: Au réveil et à la semaine qui vient.

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Bonjour, là aujourd'hui ce que je vais vous proposer c'est d'observer la beauté d'une ou de plusieurs relations. C'est-à-dire que souvent on va avoir tendance à focaliser sur les guerres, les conflits, ce qu'on va lire dans le journal, hein, des violences relationnelles, des relations qui sont négatives. Alors on peut aussi décider de porter une attention particulière sur la beauté d'une relation, la gratitude, le don, l'entraide, des relations qui vont nous nourrir, des marques de bonté, de gentillesse altruiste, d'amour, les petits soins, les petits gestes d'attention, l'affection gratuite. Alors il y en a beaucoup plus qu'on ne pense, mais souvent on n'est pas vraiment attentif à ça en fait. Évidemment que ça va plus nous marquer s'il y a des choses qui ne devraient pas être là, comme des choses négatives ou violentes et qui le sont. Mais la journée est remplie de plein de petites attentions. Voilà, des petites attentions quand on fait nos courses, un sourire, une petite parole gentille, ne serait-ce que vous allez chez le commerçant qui vous dit « bonne journée ». C'est des choses qui sont devenues anodines, qui sont banalisées, mais le « bonne journée », c'est quand même vachement sympa. On pourrait ne pas vous souhaiter une bonne journée. Donc ce que je vous propose, c'est de vraiment faire ressortir dans les prochaines heures qui suivent, là, toutes ces petites notes, noter chacun de ces petits gestes qui sont finalement très signifiants quand on les additionne les uns aux autres. Vous voyez la beauté, la richesse qui ressortent de ces échanges humains et nourrissez-vous-en. Voilà, bon entraînement.

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1: Je voudrais aujourd'hui vous entretenir d'un sujet bien moins anecdotique qu'il n'en a l'air au premier abord. Sous la plume de la journaliste Caroline Criado-Pérez, le livre « Femmes invisibles » montre comment le monde dans lequel nous vivons, sous toutes les latitudes et sur tous les continents, est un monde fait essentiellement par et pour les hommes. Le sous-titre « Comment le manque de données sur les femmes dessine un monde fait pour les hommes » est éloquent. Et les nombreux champs d'investigation de l'auteur en fournissent la démonstration éclatante. Que ce soit dans la sphère privée ou dans la vie publique, de nombreuses études montrent que le point de vue des femmes est la plupart du temps négligé. Non pas du tout qu'il s'agisse d'un complot ou d'une volonté farouche, mais le monde politique ou celui de l'industrie étant dirigé par des hommes, la prise en compte des femmes et de leurs différences ne leur vient tout simplement pas à l'idée. On est assez effaré de constater, par exemple, que les tests de sécurité sur les voitures sont effectués avec des mannequins de morphologie masculine, ce qui rend les femmes beaucoup moins bien protégées en cas d'accident. Dans le domaine médical, on étudie les maladies et les médicaments en tenant compte des réactions des hommes. Ainsi, les femmes qui ont autant de risques que les hommes d'avoir une crise cardiaque sont beaucoup moins bien diagnostiquées parce qu'elles ont des symptômes différents que les médecins considèrent comme des cas particuliers. Les exemples développés dans ce livre sont très nombreux et dans des domaines très variés. Ils mettent en lumière à quel point les spécificités des femmes gagneraient à être prises en compte, non seulement pour leur bien-être, mais pour le bénéfice de la société tout entière. Ce livre ne m'intéresse pas en tant que pamphlet féministe. Il me semblerait absurde de tomber dans une guerre contre les hommes. Par contre, il me semble très important de lancer un appel à nos amis décideurs, hommes, surtout s'ils évoluent dans des cercles de décision masculins, ce qui est très majoritairement le cas. Recherchez la vie, le point de vue, les statistiques évaluant les comportements des femmes. Ils sont très souvent bien différents des hommes. Les bénéfices pour l'ensemble de la société ne pourront qu'être au rendez-vous. « Femmes invisibles » est publié chez First Edition au prix de 20,95 €.
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1: 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Une balade artistique née de belles rencontres aux photographies, art et contemplation. 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
1: Bonjour et bienvenue dans ce moment d'information locale sur Radio Intervalle pour vos événements du week-end. Ça y est, on y arrive et on va voir tout ce que vous pourrez faire ce week-end et la semaine prochaine avec Eddy de l'Office de tourisme 16 Cévennes ainsi que Maïté pour celui de Bagnols-sur-Cèze. Juste avant, quelques événements dans l'agglo d'Alès avec évidemment la semaine Cévenol qui se poursuit avec les grandes animations du week-end en centre-ville d'Alès. Il y aura également le Salon du bien-être à Saint-Christol-les-Alès à la Maison pour tous. C'est samedi et dimanche de 10h à 18h. Une foire aux livres à Brignon sur le champ de foire les deux jours également. Et puis le dimanche, ce sera la fête de la soupe et de la châtaigne à Anduze en centre-ville de 11h à 22h, 4 euros le bol et dégustation gratuite. Et pour les enfants à Anduze toujours, mais cette fois au parc des Cordeliers, le festival Félixou vous proposera différents ateliers suivis de spectacles. C'est à partir de 13h30 au parc des Cordeliers d'Anduze. Enfin, je remonte vers Saint-Jean-du-Gard pour vous parler de cette rencontre avec Daniel Travier, le commissaire de l'exposition Perlucem Samuel Bastide, le fabuleux colporteur d'images, vous guidera dans le musée. C'est une visite payante et ce sera de 15h à 16h à Maison Rouge à Saint-Jean-du-Gard. Allez, on se déplace un peu dans le Gard avant de rejoindre la zone de Cévennes. On part en province occitane avec Maïté.
2: Bonjour, je suis Maïté de l'Office de tourisme province occitane et voici les événements auxquels vous pourrez participer pour le mois d'octobre. Jusqu'au 4 octobre à Pont-Saint-Esprit, ne manquez pas les 10e rencontres photographiques. Pour célébrer les 10 ans de ces rencontres, 17 photographes exposeront leurs productions sur les murs du prieuré Saint-Pierre, ouvert pour l'occasion. Conférences, rallyes photos et cours de photos seront proposés également aux visiteurs. Jusqu'au 30 janvier à Bagnols-sur-Cèze, vous avez toujours l'exposition Léna Vendrée au musée Albert André, peinture, dessin et cut-out de cette artiste féministe engagée. Samedi 3 octobre à Orsan, on commence les animations pour Octobre Rose. Participez aux balades et aux nombreuses animations proposées par les associations du village. Balades familiales à pied ou en VTT et autres activités vous attendent toute la journée. C'est à partir de 8h30 au centre socioculturel. Samedi 3 octobre à Pont-Saint-Esprit, Oli Kombucha, micro-organisme et fermentation, les secrets d'une boisson vivante, dans le cadre de la fête de la science. La brasserie Oli Kombucha vous ouvre les portes de son atelier de production pour découvrir les coulisses d'une boisson fermentée naturelle élaborée grâce à l'action de micro-organismes. C'est de 10h à 11h30 et c'est sur inscription. Samedi 3 octobre à Saint-Julien-de-Pérolas, spectacle pièce de théâtre intitulée « Les caquetans » présente un spectacle où il ne se passe. Découvrez un autre monde, celui du théâtre muet. C'est à partir de 20h au foyer socio-éducatif. Du 3 au 4 octobre, c'est l'exposition de l'atelier peindre à Loudun-l'Ardoise. Vous pourrez donc les retrouver au cœur de la médiathèque Pierre Hérault. Dimanche 4 octobre à Carsan, une bourse au sport est organisée pour Octobre Rose. C'est l'association ALV Coaching qui vous la propose et c'est de 10h à 18h à la salle polyvalente. Dimanche 4 octobre à Cono, Octobre Rose également avec courses, marches sportives, randonnées ou démonstrations de danse qui vous attendent pour participer à la cause de la Ligue contre le cancer du sein. C'est à partir de 9h au centre Lucien-Laville. À Vénégende, dimanche 4 octobre, un challenge Gravel Provence-Occitane vous est proposé. C'est à partir de 9h30 et c'est sur inscription. Dimanche 4 octobre, à Saint-Alexandre, tous en rose à Saint-Alexandre, rejoignez la journée solidaire au lieu dit de l'Espérant, au programme randonnée de 8 km, stand, marché d'Octobre Rose, atelier santé et conférences. Un rendez-vous sous le signe du partage au profit de la Ligue contre le cancer. Dimanche 4 octobre à Saint-Laurent-des-Arbres, on marche ou on court pour Octobre Rose. Deux parcours de 7 ou 12 km vous attendent pour découvrir ou redécouvrir le village et ses environs. C'est à partir de 9h au centre social Pierre Garcia. Mardi 6 octobre à Bagnols-sur-Cèze, le domaine La Romance vous accueille. Biodiversité et terroir, les secrets d'un vignoble vivant dans le cadre de la fête de la science. Le domaine La Romance vous ouvre exceptionnellement ses portes pour une immersion au cœur d'une exploitation agricole engagée dans une démarche biologique. C'est sur inscription. Mardi 6 octobre, toujours à Bagnols-sur-Cèze, le concert La Fontaine Unplugged. C'est à l'espace de culture La Pyramide. trois comédiens musiciens s'emparent malicieusement des fables de La Fontaine pour les réécrire et en faire des chansons, jouer avec le propos, s'en amuser, le recontextualiser avec liberté, afin de créer des relectures décalées et pleines d'humour. 7 octobre à Saint-Gervais, Fleur d'Artisane vous accueille et vous propose des trésors cachés des plantes aromatiques dans le cadre de la fête de la science. Fleur d'Artisane vous invite à découvrir le champ artisan et la distillerie lors d'une visite immersive au cœur des plantes aromatiques et médicinales. C'est à partir de 17h et c'est sur inscription. Vous pouvez bien sûr retrouver tous ces événements sur notre site internet provenceoccitane.com ou si besoin, vous pouvez vous rapprocher de nos bureaux d'information touristique. Et à bientôt.
3: Bonjour à toutes et à tous, je suis Eddy de l'Office du Tourisme Cévennes et je vais vous présenter l'agenda des manifestations pour le mois d'octobre. Le samedi 3 et dimanche 4 à la Maison de l'eau à Aigre-les-Fumades, embarquez pour la 17e édition du Festival des Voyageurs. 2 journées pour partir à la découverte du monde. Des passionnés de voyage et d'aventure partageront leurs expériences à travers films, diaporamas, rencontres, témoignages et expositions photos. Un rendez-vous placé sous le signe de la découverte, de l'émotion et du partage pour voyager sans forcément prendre l'avion. Le dimanche 4 octobre à Coury, rendez-vous de 9h à 18h sur la place de la mairie pour la traditionnelle fête de la châtaigne. Au programme artisans et producteurs locaux, châtaigne grillée bien sûr, animation gratuite pour les enfants et déambulation musicale. Bars et restaurations seront également proposés sur place. Une belle journée automnale et gourmande avec entrée libre. Du mercredi 7 octobre au samedi 7 novembre, la médiathèque Jean-Pierre Chabrol de Barjac accueille l'exposition « Les passagers du silence » mêlant peinture et installation sonore avec les artistes Eunice Ragusa et Artizoum. L'exposition est accessible gratuitement aux horaires d'ouverture de la médiathèque avec un vernissage qui aura lieu le jeudi 8 octobre à 18h30. Le vendredi 9 à Aigre-les-Fumades, rendez-vous à 20h30 à la Maison de l'eau pour une soirée jazz placée sous le signe du swing et des rythmes ensoleillés du calypso. Le trio réunit Michel Mar à la trompette, Olivier Roman Garcia à la guitare et Michel Altier à la contrebasse autour de standards revisités et de compositions originales. Un concert proposé en partenariat avec le Festival Jazz au Parc avec possibilité de restauration sur place dès 19h. Vous pouvez retrouver tous les détails et informations de ces manifestations sur notre site internet www.tourisme-16-7.com à la rubrique Agenda. Merci à toutes et à tous et on se retrouve le mois prochain.
1: Merci à Eddy ainsi qu'à Maïté et l'ensemble de nos correspondants dans les offices de tourisme qui nous font découvrir tous les événements près de chez vous. À très bientôt pour un autre bulletin d'information locale sur Radio Intervalle.
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1: Météo dans le Gard et en Lozère sur Radio Intervalle. L'épisode Cévenol et Méditerranéen prend fin, mais quelques pluies résiduelles tombent ce jeudi avant le retour d'éclaircies plus nombreuses pour vendredi. En Lozère, ce vendredi 2 octobre, l'accalmie se précise avec un ciel voilé, mais le soleil perce sans trop de difficultés. Le vent reste faible et les températures remontent légèrement en journée. Pour les minimales, attendez de 7 à 12 degrés. En journée, prévoyez 18 à 25 degrés, 20 à Langogne, 23 à Mende et 24 à Florac. Pour ce week-end en Lozère, l'anticyclone continue avec un temps calme, toujours voilé, mais le soleil n'a pas de mal à filtrer. Dans le Gard ce vendredi, l'anticyclone revient avec un fin voile nuageux qui laisse assez largement de place aux rayons de soleil. Le Mistral se concentre dans la vallée du Rhône en journée avec des rafales jusqu'à 45 km/h, puis retombe en soirée. Côté température, attendez des minimales de 7 à 17 degrés, en journée 22 à 26 degrés, le maximum pour Alès et Nîmes. Ce week-end dans le Gard, quelques petites averses samedi après-midi, puis le temps se lève à nouveau avec des températures agréables et un vent qui reste discret. C'était Alan sur Radio Intervalle, merci d'avoir suivi ce bulletin météo et bonne fin de semaine à toutes et à tous.

0: Ah bonjour Franck, on se fait des signes simultanément.
1: Bonjour,
0: on a failli
1: ça.
0: Parler à deux à la fois,
1: et
0: où
1: oui,
0: personne
1: oui.
0: ne parlait et il y avait un blanc, ce qui est très néfaste en radio. Bon, alors, deuxième émission sur le jazz français de 1937 à 1960, mais plutôt 1950. Eh bien, on va démarrer vite. Parce que
1: simultanément
0: aussi. Oui, parce que la semaine dernière, on a fini sur les chapeaux de roue, autant que je me souviens, avec Michel Varlop, dont nous reparlerons aujourd'hui d'ailleurs. Eh bien, alors, on entre dans le vif du sujet, encore avec une très vieille composition de 1910. Et alors, c'est assez amusant. Toute petite anecdote, et puis on y va. Hein. C'est le fameux Some of These Days de Shelton Brook, qui s'est appelé en français Bébé d'amour. Et alors, pendant la guerre, il m'arrivait de taper un peu de piano dans une espèce de petit salon, là, où les gens buvaient du thé, ou je ne sais. Et alors, les soldats allemands nous demandaient toujours « Ah, faut-nous jouer Some of These Days en allemand ?» Mais enfin, ils disaient « Some of These Days » en anglais. Alors, on jouait « Some of These Days », bien entendu. Et à l'époque, je n'avais pas encore eu la partition dans les mains. Je pensais que c'était quelque chose qui datait de 1930-35. Et en fait, ça date de 1910, c'est-à-dire que ça franchissait la Deuxième Guerre et ça avait toujours autant de succès. Donc, « Some of These Days, Bébé d'amour » de Shelton Brook, interprété par Aimé Barelli et son orchestre en 1941. Et je rappelle que la composition est de 1910.

0: C'était Dinette de Django Reinhardt, interprétée par lui-même en 1941. Et précisons que cette excellente clarinette était celle d'Hubert Rostand, dont nous parlions la semaine dernière. Je n'ai pas dit un mot sur Aimé Barelli, on le dira peut-être en fin d'émission. Nous allons poursuivre maintenant, sait-on jamais, parfois manque de temps parce que pareil, je suis trop bavard au micro. Bon, faut pas le répéter surtout.
1: Mais alors, si tout le monde pouvait savoir ce qui se passe derrière le micro de la radio, il y aurait des choses à dire.
0: Ah, ça, on s'amuse bien. Hein. Mais vous êtes invités à participer aux enregistrements. Je vous assure que on s'amuse bien, c'est drôle. Il y a de l'ambiance. Bon, eh bien, nous continuons avec Michel Varlope, que nous avons quelque peu écourté la semaine dernière. Michel Varlope qui nous propose une de ses compositions, Mi la sol, de 1942. Alors, comme je le disais l'autre jour, on était pris un petit peu par le temps, et j'ajoute quelques mots à sa biographie. Alors, j'avais précisé qu'il avait été détruit par l'alcool et qu'il était mort dans l'oubli prématurément. Et il est qualifié comme une étoile filante de la première école de jazz français. Michel Varlope, doté d'une technicité exceptionnel, fut un soliste imaginatif, inspiré par le Louis Armstrong et l'Earl Hines des années 30, bouillonnant d'une flamme intérieure qu'il ne parvenait pas toujours à maîtriser, véhément, écorché, toujours la pointe du swing. Écrasant son archet sur les cordes, il illustra des formules instrumentales typiquement européennes et ne fut pas sans influencer Stéphane Grappelli. Alors, vous voyez, c'était quand même un grand bonhomme, malheureusement. L'alcool a fait son œuvre la plus triste qui soit. Et nous continuons avec... Ah, alors là, c'est assez amusant, parce que... Avec Boris Vian. Alors, Boris Vian, tout le monde a entendu dire... tout le monde a entendu dire qu'il avait fait des bouquins, qu'il avait fait des poèmes, des tas de choses, et était également trompettiste de jazz. Il est mort très, très jeune, d'ailleurs, de problèmes cardiaques, mais il n'avait pas voulu se soigner. On lui avait dit, mais mon pauvre vieux Boris, ça va pas comme ça, il ne faut pas brûler la chandelle par le debout. Il a quand même fait, il y a laissé sa vie. Et là, à cette époque, en 1946, il jouait avec Claude Abadie. Claude Abadie, excellent musicien, dont je n'ai aucune indication biographique. Alors, nous le prenons comme tel, c'est un très bon orchestre, et qui interprète le Muscat Ramble de Kidori, repris d'ailleurs d'un traditionnel de la Nouvelle-Orléans.

Bonne interprétation de la musique Nouvelle-Orléans. C'était Muscat Ramble de Kid O'Reilly, qui l'avait repris lui-même d'un traditionnel en 1925, et c'était interprété par l'orchestre de Claude Abadie en 1946, à la trompette Boris Vian, dont nous avons dit quelques mots précédemment. Et puis maintenant, eh bien Claude Duterte. Alors ça, c'est autre chose. Les Lorientais, Jean-Paul Sartre et autres. Alors nous passons le Just Gone de King Oliver, interprété par Claude Duterte. L'œuvre date des années 20 et elle est interprétée en 1946. Alors un mot quand même sur Claude Duterte, qui vaut non seulement par lui-même, mais par les nombreux enregistrements qui ont eu lieu avec Sidney Bechet. Alors, Luther Claude, clarinettiste, saxophoniste, oh là là, eh ben ça va pas aujourd'hui, hein, saxophoniste, soprano et chef d'orchestre français. Oui, s'il a joué du saxo-soprano, c'est grâce à Sidney Bechet, et il en joue, ma foi, fort convenablement. Né en 1923, son père et sa mère sont musiciens amateurs. En fin de 45, il entame une véritable carrière de musicien dans les petits clubs du quartier latin et du 16e arrondissement, où il a démarré après la guerre. En mai 46, il s'installe dans la cave d'un hôtel qui devient le célèbre L'Orientais, où il se produit d'abord en trio, puis avec une formation plus étoffée. Il n'est pas rare de retrouver dans cette cave Jean-Paul Sartre, Raymond Queneau. Il apparaît au Festival de Nice, pas Raymond Queneau, mais Claude Duterte, en 1948, avec ses Lorientais. Et ils ont l'occasion de côtoyer des idoles, Louis Armstrong, Baby Dots, Earlines, et enregistrent leur premier disque. En 49, Luther fait l'ouverture du club du Vieux Colombier, participe au Festival de Paris où il accompagne Sidney Bechet. Et alors là, on peut dire que c'est ce qui s'est fait de mieux dans le genre revival du jazz de la Nouvelle-Orléans. On peut dire que, au fond, Sidney Bechet lui a tout appris. Mais à ses débuts, il avait été surtout influencé par Johnny Dodds, dont il a le style viril, caractérisé par une attaque vigoureuse et un vibrato appuyé, particulièrement en honneur pour le jeu en improvisation collective, où il s'est hissé un contrepoint volubile à la trompette et au trombone. Ajoutons aussi qu'après 4 décennies de carrière, c'est dit à l'époque donc, Luther, porte-drapeau du jazz traditionnel, reste fidèle à l'idéal de ses 20 ans, jouant avec une ferveur identique, et c'est vrai. Hein. C'est un excellent musicien qu'on entend encore, avec beaucoup de plaisir. Donc, où en était-on à passer Just Gone de King Oliver, interprétation de 1946 par Claude Luther et son orchestre.

0: Just Gone de King Oliver, interprété par Claude Luther et son orchestre en 1946, on revenait vraiment 25 ou 30 ans en arrière. Il y a même le washboard, c'est de la bonne musique, un très très bon, je ne dirais pas pastiche, mais une très bonne interprétation de la musique de l'époque. Restons dans les vieux succès avec le fameux Tea for Two de Vincent Humans. Tout le monde connaît, donnons les paroles françaises, je me vois déjà chez nous, buvant du thé sur vos genoux. Très bonne réussite au point de vue harmonique, d'ailleurs c'était très joli. Cet extrait de l'opérette Nolo Nanette, tant que je me souvienne. Et ça date de 1924, c'est interprété en 1939 par un pianiste solo. Alors la première personne qui nous donne le nom du pianiste recevra un bon d'achat pour un disque chez un disquaire d'Alès, à prendre chez un disquaire d'Alès.
1: Alors, donc, au numéro de téléphone.
0: Alors, le numéro de téléphone.
1: Le 04 66 78 67 67.
0: Voilà.
1: Donc, et vous pourrez gagner donc ce bon d'achat pour ce disque.
0: Oui, de préférence, appelez le matin.
1: Le matin,
0: c'est
1: oui.
0: C'est notre studio. Et donc, je répète, vous trouvez le nom de ce pianiste qui interprète en 1939 le Tea for Two et vous gagnerez un CD.
1: Facile.
0: Voilà.
1: Facile.
0: C'est facile. Allez, on y va.
1: On y va.

0: Teeth for Two de Vincent Humans, œuvre de 1924, interprétée au piano en 1939 par un musicien bien connu qui accidentellement jouait du piano. Quel est ce pianiste français? Et vous gagnez un CD à prendre chez un disquaire d'Alès. Nous vous rappelons le numéro de notre studio.
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0: Bonne chance, bien sûr, cadeau à la première personne qui nous répondra. Au revoir et bonne chance, donc. Et nous continuons avec Henri Crolla, sur une composition de Django Reinhardt de 1955, Belleville. Alors, un mot sur Henri Crolla, qui n'est pas dans le dico de jazz. C'est un musicien plutôt populaire, et j'ai retrouvé sa biographie abrégée dans 100 ans de chansons françaises. Parce que Henri Crolla, donc, était un guitariste de très grand talent. Hein. Né à Naples en 1920, décédé à Suresnes en 1960, 40 ans seulement. Compositeur, guitariste français, gitan d'origine, cousin de Django Reinhardt. Maçon, ouvrier d'usine, et puis il s'est mis à faire de la guitare de jazz. Il y a des gens qui ont vraiment la musique dans la peau. Il a joué avec André Équian, Léo Chauillac, le pianiste tellement connu, qui a transcrit pas mal de chansons de Charles Trenet, et Pierre Foy, de batteur. Étant militant de gauche, ce qui était son droit le plus strict d'ailleurs, il a beaucoup composé en musique, s'entend, pour mettre les poèmes de Jacques Prévert en valeur. Hein, Henri Crolla était très connu, il a fait beaucoup de compositions très très belles, et c'est vraiment, Prévert était magnifié en quelque sorte par sa musique. Il s'est consacré beaucoup à Yves Montand, musicien original qui est décédé prématurément, un homme très tendre. Il paraît-il qu'il avait un humour extravagant, mais on s'en souviendra comme un musicien de très grand talent. Et nous écoutons une composition de Reinhardt interprétée par lui-même en 1955, Belleville.

C'était Belleville de Django Reinhardt, interprété par Henri Crolla à la guitare, puisque Django Reinhardt était décédé en 1953 et l'œuvre ici était de 1955. Et bien sûr, au violon, c'était Stéphane Grappelli. Bien, et bien nous continuons avec la même formation, 1954, une œuvre de Stéphane Grappelli cette fois-ci, Marno, interprété toujours par Henri Crolla et Stéphane.

C'était une composition de Stéphane Grappelli, interprétée par Henri Crollard, 1954. Cela s'appelait Marno. Et le pianiste accompagnant était notre pianiste mystérieux de Tiffortou. Alors, vous avez pas mal d'indices cette fois-ci, hein. Tâchons de trouver. Et nous passons à autre chose avec le Savoy Blue de Kidori. C'est une vieille composition, je n'en ai pas la date, mais elle est interprétée en 1955 par Guy Lafitte. On en dira un mot après avoir passé le disque. Savoy Blue.

C'était le Savoy Blues Kidori, interprété par Guy Lafitte et orchestre en 1955. Alors, un mot sur Guy Lafitte, qui est vraiment un très très grand saxo français. Lafitte Guy, Denis Fernand, clarinettiste, saxophoniste et compositeur français, né à Saint-Gaudens en 1927. Eh ben, dites donc, il a 70 ans, hein. Autodidacte, il débute comme clarinettiste dans l'orchestre du guitariste gitan Eugène Baptiste et fait partie de l'orchestre qui accompagne Michel Varlop à Superbagnères. Vous voyez, tout le monde se retrouve hein, en 1947, ceci. Old Club de Toulouse en 1948, fait une tournée avec Big Bill Bronzy en 1950, Milton Mesereau, 1951, Bill Coleman, Dickie Wells en 1952, enregistre sous son nom en 1954 et obtient le prix de Django Reinhardt. C'est quand même, hein, c'était pas mal. Alors, ce prix de Django Reinhardt décerné par l'Académie de Jazz. Alors, passons un peu sur cette remarquable carrière qu'a fait ce saxophoniste français pour dire que le monde du ténor, selon lui, admet à mon sens deux régions. Celle où j'installe les grands et celle que je peuple des moins grands. La première héberge Coleman Hawkins, Herschel Evans, Shoeberry, Ben Webster, Leroy Jacket et un phénomène, un être à part, Lester Young. Ce qui est vrai d'ailleurs. De tout ceci, évidemment, c'est Hawkins qui m'apparaît avoir le plus d'envergure, c'est de lui que tout est venu. Alors voilà ce qu'il pense. Alors il ne parle pas de la deuxième région, c'est très gentil de sa part cela. Alors, il est très certainement l'un des rares musiciens européens qui soit parvenu à assimiler parfaitement le langage et surtout l'accent spécifique de la musique négro-américaine. C'est dans l'interprétation des ballades, c'est-à-dire des chansons, des choses très douces, qu'il peut le mieux faire profiter son auditoire d'une ample et majestueuse sonorité aux volutés incomparables. Sans volubilité excessive, sans aspérité superflue, sa phrase souple fait de lui un conteur captivant. Et alors, à citer, et c'est cité justement dans la discographie, dans les dictionnaires, un disque que vous trouverez facilement parce qu'il a été édité en 1984, c'est Guy Lafitte joue Charles Trenet. Et c'est un disque remarquable. Et nous poursuivons maintenant avec Maxime Sory. Maxime Sory, on en dira également un mot, interprétant le classique, hyper classique Royal Garden Blues de Clarence et Spencer Williams, œuvre de 1919, interprétée cette fois-ci en 1960. Royal Garden Blues.

Royal Garden Blues 1919 de Clarence Spencer Williams, en précisant que ces deux grands musiciens n'étaient pas parents. Interprété par Maxime Sory et son orchestre en 1960. Alors je voulais vous dire un tout petit mot de Maxime Sory. C'était un clarinettiste français né le 27 février 1928 à Enghien. Et il a fait connaissance de Claude Bolling en 1947. En 1956, il a pris un orchestre à son nom et il est cité comme un excellent clarinettiste blanc. Et ben voilà. Et nous revenons à qui donc? Alors voyons, on a un petit peu de temps à passer, on a moins bavardé que d'habitude, c'est bien, cela je fais des progrès. Et si nous revenions à Hubert Rostin pendant la guerre avec l'interprétation qu'il a donnée de Undecided. Alors Undecided, il y a un petit mot à dire à ce sujet, hein. C'est que là c'est un enregistrement de 1940. Et dès qu'il y a eu l'invasion que vous connaissez bien, on évitait de donner les titres en anglais, alors que, comme je l'ai dit au cours de l'émission, c'était parfois les Allemands qui nous demandaient des titres en anglais. Mais officiellement, on disait indécision et non pas undecided. Mais c'est le fameux Undecided de Charlie Chavers qui est arrangé, interprété par Hubert Rostin en 1940.

C'était Indécision, alias Undecided, de Charlie Chavez, interprété en 1940 par Hubert Rostin, qui était au saxo ténor et non pas à la clarinette. Et je précise que les deux frères Reinhardt, Django et Joseph, accompagnaient à la guitare, aux drums, à la batterie, Pierre Fouad. Et nous passons maintenant à Swing 41. C'est une composition de Django Reinhardt, très belle composition, interprétée donc avec pratiquement les mêmes. Hubert Rostin, cette fois-ci à la clarinette. Alix Combel est indiqué à la clarinette. On va écouter, mais j'ai l'impression qu'il y a une petite faute sur la discographie, là, parce que ce serait plutôt au ténor saxo. Enfin, nous allons le réécouter, je ne l'ai pas parfaitement en tête. Les deux frères Reinhardt à la guitare et Pierre Fouad à la batterie. Tony Revira à la basse. Swing 41, interprétation de 1940.

0: C'était l'excellent Swing 41 de Django Reinhardt, interprété par les frères Reinhardt à l'accompagnement. Et c'était bien deux clarinettes, Alix Combel à la clarinette et Hubert Austin à la clarinette. Comme quoi, de temps en temps, la mémoire peut faire défaut, il fallait réentendre le morceau, je ne l'avais pas parfaitement en tête. Eh bien, je crois que cette émission se termine. Peut-être Franck a une question à poser. Il a toujours une question, mais je me méfie parce que comme ça, en direct, il envoie des petits trucs en douce, là, et on ne sait que répondre. Alors, non ?
1: J'avais une question à poser, donc concernant l'influence, nous avons parlé de l'influence de la musique américaine sur la musique française.
0: Ce qui est énorme, bien
1: et,
0: sûr.
1: Donc sur l'influence de la musique française sur la musique américaine, notamment du point de vue jazz. Ben, en retour, est-ce que justement en Amérique on apprécie le jazz français?
0: En effet, Boomerang, et ben voilà, je savais que ce serait une question piège et je ne saurais y répondre. Bon, alors peut-être, que faudrait-il dire? C'est qu'à propos de la musique à cordes, Grappelli, Reinhardt, elle venait quand même de Joe Venuti. Peut-être est-ce reparti vers les USA, encore que de tout ce jazz français, il faudrait vraiment que je repense à la question. Vers les années 60-70, je ne saurais trop dire. Mais il est un fait qu'actuellement, les gens comme Claude Bolling, aux USA je parle, hein,
1: aux USA,
0: Claude Bolling, Petrucciani, Martial Solal sont des gens très très prisés. Bonne question Franck, mais très mauvaise réponse. Mais j'y réfléchis, on en reparlera une prochaine fois. Cette émission se termine.
1: Au revoir Alex.
0: Au revoir à tous, à la semaine prochaine.
1: Et à très bientôt.
0: Et pensez au pianiste mystérieux.
1: Eh oui.
0: Au revoir.
1: Au revoir.
0: C'était le jazz à jazz.

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1: Didier Blanc.
2: Ne sème pas à la Saint-Léger, les épis seraient trop légers. Sème à la Saint-François, c'est-à-dire le 4 octobre, il te rendra grain de bon poids. Mais n'attends pas la Saint-Bruno, le 6 octobre, ton blé serait tout noirot. Je ne sais pas si dans les lycées agricoles on enseigne ce genre de dicton. Bonjour à tous. Aujourd'hui, 2 octobre, nous fêtons également les Ruth et les Bianca. C'est la journée internationale aujourd'hui de la non-violence, jour anniversaire de la naissance du Mahatma Gandhi. Dans sa réflexion, l'Assemblée générale de l'ONU a proposé 8 grands axes de travail qui sont le renforcement d'une culture de la paix par l'éducation, la promotion et le développement économique et social durable, la promotion et le respect de tous les droits de l'homme, l'égalité entre les femmes et les hommes, nous ne le dirons jamais assez, la partition démocratique, le développement de la compréhension, la tolérance, eh oui, et la solidarité, le soutien de la communication participative et de la libre circulation de l'information et des connaissances, la promotion de la paix et de la sécurité internationale. Vaste programme. 1925, Joséphine Baker, à 19 ans, fait scandale en passant en première partie dans la revue Nègre au théâtre des Champs-Élysées. Nous parlions de paix en début d'émission. Le 2 octobre 1935, sur ordre de Mussolini, les armées italiennes envahissent l'Éthiopie ou Abyssinie sur un fallacieux prétexte. Le souverain Négus, Haïlé Sélassié Ier, va devoir s'enfuir et plaidera en vain sa cause à Genève devant la Société des Nations le 2 mai 1936. Naissance en 1951 de Sting, chanteur et musicien britannique. La colonie française de Guinée devient indépendante le 2 octobre 1958, alors que le député Sékou Touré a appelé ses compatriotes à voter non au référendum instituant la communauté française. Le général de Gaulle, président de la République française, fait évacuer aussitôt les Français présents sur place et abandonne le nouvel État à son sort. Sékou Touré, premier président de la République démocratique de Guinée, entraîne très vite son pays dans un chaos innommable sous le prétexte d'instaurer une version africaine du socialisme. 1998, décès de Gene Autry, chanteur et acteur américain. Il était né en 1907, cow-boy chantant d'Hollywood. Son œuvre enregistrée s'étend de 1929 aux années 60 et comprend, à côté de morceaux aujourd'hui bien désuets, nombre de belles réussites. Ses premières œuvres abondent en blues à la façon de son idole Jimmy Rogers. Orvon Grover Autry est né le 29 septembre 1907 dans le nord du Texas, petit-fils d'un prédicateur méthodiste. Il a travaillé dans le ranch de son père pendant ses études. Après avoir quitté le lycée en 1925, Autry travailla comme télégraphiste pour le chemin de fer Saint-Louis-San Francisco. Son talent à chanter et à jouer de la guitare l'a amené à se produire lors de danses locales. Gene Autry est le seul artiste à avoir reçu une étoile dans les 5 catégories sur le Walk of Fame Hollywood pour le cinéma, la télévision, la musique, la radio et en direct performance. La ville de Gene Autry dans l'Oklahoma a été nommée en son honneur, de même que l'enceinte de Gene Autry à Mesa en Arizona. Gene Autry, enregistrement de 1949. Le micro-sillon n'avait pas encore été inventé et personne n'imaginait qu'un jour on parlerait numérique ou téléchargement. 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
1: Du 5 au 18 octobre prochain, c'est la semaine pour la santé mentale. Alors, les semaines en fait d'informations sur la santé mentale. Et on est dans une association, ça s'appelle Émeraude, qui participe dans le département du Gard et entre autres à Alès à ces semaines et qui participe tout au long de l'année, d'ailleurs, à des activités. J'ai vu l'agenda, il est impressionnant. On est avec Gilbert, c'est le président. Bonjour Gilbert.
2: Bonjour.
1: Vous allez bien? Pas trop stressé?
2: Un peu.
1: Ouais, c'est pas facile. On a discuté un petit peu avant, là, on est dehors, on est sur la terrasse. C'est un lieu magnifique, vous êtes dans la rue d'Avéjan avec l'association. C'est juste, on n'entend rien, c'est calme, c'est fantastique.
2: Oui, c'est super. Oui, on est très bien, on a repris ces locaux en 2018, et depuis, on est très bien. On l'aménage, on avait fait des travaux d'aménagement aussi, on est très bien.
1: Vous êtes bien et il y a une soixantaine d'adhérents qui peuvent bénéficier de cette activité, enfin de ces activités, parce que tout au long de l'année, on parle de santé mentale justement. Vous travaillez avec des personnes qui ont des maladies ou aussi qui ont des handicaps ou qui ont des fragilités. Je ne sais pas comment on peut dire. C'est quoi l'association? Vous diriez quoi, vous?
2: L'association, c'est surtout pour donner du lien social à des personnes qui sont souvent en rupture de ce lien, parce qu'elles ont des problèmes psychiques, dépression, bipolarité, schizophrénie, etc. etc.
1: C'est vrai que c'est assez large quand même, hein, parce qu'il y a des problèmes qui sont vraiment psychiatriques, oui. Mais l'important, c'est qu'il faut être en traitement, il faut être suivi.
2: Voilà, il faut être suivi, il faut être stabilisé, parce que nous, on n'est pas un lieu de traitement, on est uniquement pour donner du lien social et pour avoir des activités diverses, que ce soit des sorties à la rivière, à l'intérieur, créatives, enfin tout un panel. Quoi.
1: Du sport, de la relaxation, tout un panel, il y a tous les jours une activité, même les week-ends.
2: Pas tous les week-ends, mais un week-end sur deux, voilà, oui, il y a une activité. Voilà, demain, par exemple, ils vont aller à la mer, pour voir la mer, tout simplement, parce qu'il y en a qui n'ont pas les moyens et qui n'ont pas l'occasion de se retrouver à la mer.
1: Ça, c'est super chouette. Et ce qui est original aussi dans cette association, vous avez deux personnes salariées, hein, Céline et Nathalie, qui sont animatrices, qui sont là assez souvent aussi, qui co-organisent aussi ces événements, qui accompagnent, ça on le verra avec elles. Mais c'est que dans le bureau, il y a des gens qui ont bénéficié aussi et qui sont passés ou qui ont eu une maladie ou qui l'ont encore, etc., qui sont passés par cette association, donc qui connaissent bien.
2: Ah oui, oui, oui, on est 60, mais je crois que, il faudrait demander à Céline, mais je crois qu'elle a fait, depuis la création, il y a 400 personnes, je crois, qui sont passées dans l'association à des moments divers, qui ont fait juste un passage. Il y a comme moi, en fait, moi ça fait 10 ans que j'y suis, voilà, et après, je crois que je suis un des plus anciens quand même.
1: Alors vous, ça fait 10 ans que vous êtes passé par un moment difficile en fait, par un moment où ça arrive à beaucoup, hein, au moment de la retraite, ça a mis un coup parce que je pense que vous aviez des responsabilités du monde, vous étiez en activité d'ailleurs sur Alès, hein, et puis d'un coup il y a blackout, hein, trou noir là. Hein.
2: Mais j'avais beaucoup de travail, en fin de compte je travaillais, j'étais très actif, et puis même si on travaille, on a quand même du lien social dans son lieu de travail, et j'avais un peu peur en fin de compte de me retrouver un peu de rupture. Et c'est vrai que là, j'ai retrouvé au GM Émeraude pas mal de liens et ça fait que c'est mon soutien, quoi, mon soutien.
1: Pourtant, on se dit à la retraite, tant mieux, on s'arrête, on reste avec sa femme ou sa famille, on reste à la maison à faire du jardin.
2: Oui, mais moi, je suis célibataire, je suis divorcé. Et donc, cette solitude m'a déjà pesé avant ma retraite. Et donc, j'avais peur qu'avec la retraite et la rupture du lien social qu'il y avait au travail était encore plus délétère. Quoi, voilà.
1: Alors, justement, Gilbert, si vous le permettez, bien sûr qu'on parle de la semaine de santé mentale, mais on va parler aussi de ça, de cette solitude et de ce que ça peut engager quand on commence une petite dépression au départ. Alors, on viendra aussi au neurologique, hein, mais... vous me disiez que plein de gens qui sont pas bien et qui ne le savent pas, vous avez eu le réflexe d'aller voir un médecin de...
2: Oui, moi j'ai eu la chance, ma maman était déjà dépressive et donc j'ai eu ce réflexe de connaître la maladie, même si ça a été difficile au début d'admettre la maladie que j'avais, la dépression, et ça a été difficile d'admettre. Et c'est vrai qu'avec ça, j'ai pu aller voir un docteur qui m'a traité, qui m'a envoyé chez un psychiatre. Et à ce moment-là, j'ai eu un traitement et ça m'a bien aidé à régler, en fin de compte, mes neurotransmetteurs, comme on pourrait dire.
1: Alors justement, vous parlez de maladie, et ça c'est important parce qu'on a une baisse de morale, on peut dire ça va pas. Alors en plus, Gilbert, vous êtes d'accord que le monde il n'est pas extraordinaire en ce moment, c'est un peu compliqué, donc on est tous un peu en dépression quand même. Hein. Mais la maladie, c'est quoi la différence? Parce que justement, je trouve que vous en parlez très bien, Gilbert.
2: Je sais pas, la maladie, à fin de compte, c'est pas tellement un mal-être, mais c'est un mal-être qui dure. Et on remonte pas, c'est-à-dire que ça peut durer des jours, des semaines et des mois. Et à ce moment-là qu'il faut s'inquiéter, parce qu'à fin de compte, quand on arrive à un certain stade, on n'arrive pas à remonter tout seul. Et c'est là qu'il faut faire appel aux soignants et se faire traiter. Quoi, voilà.
1: Ça veut dire aussi qu'on se referme peut-être, qu'on n'a plus goût à pas mal de choses, donc en plus de pire en pire, quoi.
2: Oui, tout ce qui est d'habitude, qui fait plaisir, en fin de compte, des activités de jardinage, de lecture ou autre chose, en fin de compte, sont difficiles à faire et des fois ne nous procurent plus de plaisir. Et ça, c'est un signe, en fin de compte, du mal-être et de la dépression ou d'autres maladies.
1: Plus de plaisir, plus de joie. Le traitement, alors on va parler aussi bien sûr d'émeraude, mais le traitement qui vous a accompagné, ça a permis d'aller mieux?
2: Oui, ça a permis d'aller mieux, surtout au début, parce qu'en fin de compte, ça m'a bien aidé, bien qu'après il a fallu redescendre un peu, mais ça m'a bien aidé. Le traitement, ça permet de récupérer il faut dire qu'au départ, la dépression, c'est un mal-être, mais c'est aussi un dérèglement de tout ce qui est neurotransmetteur. Et les médicaments, en fin de compte, aident à remettre en route un peu ces retransmissions, ces neurotransmetteurs pour qu'ils soient au rééquilibre dans notre cerveau. Et c'est plutôt à la fin, ça devient une maladie presque physiologique, quoi. Voilà, ça dépasse la psychologie et ça devient physiologique. C'est pour ça qu'il ne faut pas avoir peur de se faire retraiter. Et ce qu'il y a beaucoup de gens qui ont peur d'être traités parce qu'en fin de compte, on en voit qu'ils sont très atteints. Mais il ne faut pas oublier que les antidépresseurs ne sont pas des anxiolytiques. On pense que les anxiolytiques, c'est quelque chose qui est à qui on devient dépendant. C'est pour ça qu'il vaut mieux être sous antidépresseur que sous anxiolytique. Et ça, les gens ont beaucoup tendance à faire un mélange entre les deux.
1: Donc, vous étiez sous traitement. En 2016, vous arrivez ici à Émeraude, avant d'en devenir président. Qu'est-ce que vous avez trouvé au départ à Émeraude? Parce que les cas de situation psychique, mentale, il n'y a pas que la dépression, il y a beaucoup d'autres choses. Vous avez trouvé quoi, vous?
2: Du lien social, c'est-à-dire du lien social. Et puis moi, comme je suis bricoleur, bon, j'ai bien dit beaucoup à un bricolage, en fin de compte, pour fixer un tableau, pour faire aussi, en informatique, pour éventuellement débloquer le PC des adhérents ou toute autre activité de bricolage.
1: Voilà. Vous s'était trouvé aussi une utilité, je crois.
2: Ben oui, bien sûr. Mais ça fait partie aussi de ma sortie d'isolation, quoi. Je suis plus isolé, comment ça? Le fait de bricoler, pour certains adhérents, j'ai fait quelques bricoles.
1: Vous êtes venu au service de cette association Émeraude. Les 20 ans d'Émeraude, hein, c'est cette année?
2: Oui, c'est cette année, ça sera le 14 octobre. On va faire une archéen, on a invité pas mal de monde et on espère qu'il va y avoir beaucoup de nos financeurs, en fin de compte, qui vont nous aider, qui vont venir et qui nous aident toute l'année.
1: Ces semaines d'information sur la santé mentale, ça vous semble être quelque chose d'important?
2: Oui, je pense que ça permet, en fin de compte, de vulgariser, en fin de compte, et de sensibiliser toute la population, en fin de compte, parce que la maladie psychiatrique ne sont pas des choses graves si on les soigne. C'est qu'il faut arriver à les traiter et il faut arriver à les accepter. Et si tout le monde arrive à accepter, on sera mieux soigné et mieux traité.
1: Merci Gilbert, président de cette association Émeraude, dans le cadre des GEM, donc ces groupes d'entraide mutuelle à Alès, au 15 bis rue d'Avéjan.
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1: Bonjour à tous. À chaque âge, son dosage. S'il est admis que le fluor est le meilleur rempart contre les caries, attention toutefois à sa concentration dans les dentifrices des enfants. Trop de fluor peut abîmer durablement les dents. À la menthe ou à la fraise, crémeux ou pailleté, les dentifrices spéciales enfants ont les faveurs des plus jeunes et c'est normal. Ils sont conçus pour leur plaire. Mais dans ce cas, ce n'est pas que du marketing. Ils sont aussi et surtout plus ou moins concentrés en fluor, car l'excès de fluor a des conséquences sur les dents de lait. La fluorose dentaire qui se traduit principalement par des taches blanches à brunâtres sur les dents. Pour éviter ces désagréments, il faut donc veiller à choisir un dentifrice adapté à l'âge de l'enfant. Par ailleurs, dès 2 ans, le brossage des dents est recommandé 2 fois par jour, pendant 2 minutes. Pour éviter une absorption trop importante de fluor, il faut s'assurer que l'enfant ait bien recraché le dentifrice. Le dentifrice ne fait pas tout. La qualité du brossage importe également. C'est là aussi que les parents interviennent. En se plaçant derrière l'enfant, face à un miroir, apprenez-lui les bons gestes. Brossez toutes ses dents, en commençant par celles du bas, d'avant en arrière, sans oublier l'arrière des dents. Là aussi, il convient d'acheter une brosse à dents adaptée. Pour les plus jeunes, choisir une brosse à tête petite et souple permettra d'atteindre plus facilement les endroits difficiles d'accès. Et comme vous le faites pour vous-même, n'oubliez pas de changer sa brosse à dents au moins tous les 3 mois.

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1: Bonjour à tous, c'est Solia Martinez chez Nîmes Tourisme. L'automne s'installe doucement à Nîmes, mais pas question d'hiberner. Entre sorties, rendez-vous culturels, découvertes gourmandes et événements, le mois d'octobre nous réserve encore de belles occasions de profiter de la ville. Alors, sortez vos agendas, on vous dit tout sur les rendez-vous du mois. Cette année, le festival Tout Simplement Hip-Hop fêtera ses 20 ans avec 2 semaines de rendez-vous autour de la culture hip-hop. Jusqu'au 11 octobre, profitez des concerts, projections, expositions, ateliers, rencontres. Toute la programmation du festival est à retrouver sur www.dastorm.fr. 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Les devantures colorées de boutiques historiques ou d'anciennes nouvelles qui s'inscrivent dans cette histoire animent les rues du centre-ville depuis le Moyen-Âge. Cette visite permet de retracer l'histoire de ces commerces de l'écusson. Elle est avec l'Office de tourisme de Nîmes et toutes les infos sont à retrouver sur nimes-tourisme.com. 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Au programme, exploration de l'ancienne carrière des Lances, découverte de la carrière romaine de Mathieu et panorama à 360 degrés sur la Garrigue et les Cévennes. Inscription obligatoire auprès de Trottingar. Du 3 au 4 octobre, le basketball s'infiltre dans le festival Tout Simplement Hip-Hop. 3 tournois féminins et masculins ainsi que des battles de hip-hop rythmeront ces 2 jours. Plus d'infos sur dastorm.fr. Au château de Campugé, 6 artistes réunissent leur univers autour du mouvement, de l'évasion et de l'émotion. Une balade artistique née de belles rencontres aux photographies, art et contemplation. Dialogue dans un lieu chargé d'histoire. Rendez-vous le 4 octobre de 9h à 18h au château de Campugé. La 2e journée de Tous au bois est lancée. Le mercredi 7 octobre, au cœur des bois des Noyers à Nîmes, profitez d'animations ludiques et gratuites pour engager la transition écologique. Inscription gratuite et programme sur le site web de Nîmes Métropole. Le samedi 10 octobre, Terroir Vagabond sera à Saint-Gilles, sur la boucle cyclotouristique entre Vignes et Rizières, de la Camargue aux premières collines des Costières de Nîmes. Venez écouter la musique d'une viticulture respectueuse des rythmes de la nature au château d'Or et de Gueule. Infos et réservations sur le site web de Nîmes Métropole. 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À très vite!

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1: Bonjour et bienvenue dans ce moment d'information locale sur Radio Intervalle pour vos événements du week-end. Ça y est, on y arrive et on va voir tout ce que vous pourrez faire ce week-end et la semaine prochaine avec Eddy de l'Office de tourisme 16 Cévennes ainsi que Maïté pour celui de Bagnols-sur-Cèze. Juste avant, quelques événements dans l'agglo d'Alès avec évidemment la semaine Cévenol qui se poursuit avec les grandes animations du week-end en centre-ville d'Alès. Il y aura également le Salon du bien-être à Saint-Christol-les-Alès à la Maison pour tous. C'est samedi et dimanche de 10h à 18h. Une foire aux livres à Brignon sur le champ de foire les deux jours également. Et puis le dimanche, ce sera la fête de la soupe et de la châtaigne à Anduze en centre-ville de 11h à 22h, 4 euros le bol et dégustation gratuite. Et pour les enfants à Anduze toujours, mais cette fois au parc des Cordeliers, le festival Félix Sou vous proposera différents ateliers suivis de spectacles. C'est à partir de 13h30 au parc des Cordeliers d'Anduze. Enfin, je remonte vers Saint-Jean-du-Gard pour vous parler de cette rencontre avec Daniel Travier, le commissaire de l'exposition Perlucem Samuel Bastide, le fabuleux colporteur d'images, vous guidera dans le musée. C'est une visite payante et ce sera de 15h à 16h à Maison Rouge à Saint-Jean-du-Gard. Allez, on se déplace un peu dans le Gard avant de rejoindre la zone de Cévennes. On part en province occitane avec Maïté.
2: Bonjour, je suis Maïté de l'Office de tourisme Provence Occitane et voici les événements auxquels vous pourrez participer pour le mois d'octobre. Jusqu'au 4 octobre à Pont-Saint-Esprit, ne manquez pas les 10e rencontres photographiques. Pour célébrer les 10 ans de ces rencontres, 17 photographes exposeront leurs productions sur les murs du prieuré Saint-Pierre, ouvert pour l'occasion. Conférences, rallyes photos et cours de photos seront proposés également aux visiteurs. Jusqu'au 30 janvier à Bagnols-sur-Cèze, vous avez toujours l'exposition Léna Vendrée au musée Albert André, peinture, dessin et cut-out de cette artiste féministe engagée. Samedi 3 octobre à Orsan, on commence les animations pour Octobre Rose. Participez aux balades et aux nombreuses animations proposées par les associations du village. Balades familiales à pied ou en VTT et autres activités vous attendent toute la journée. C'est à partir de 8h30 au centre socioculturel. Samedi 3 octobre à Pont-Saint-Esprit, Oli Kombucha, micro-organismes et fermentation, les secrets d'une boisson vivante, dans le cadre de la fête de la science. La brasserie Oli Kombucha vous ouvre les portes de son atelier de production pour découvrir les coulisses d'une boisson fermentée naturelle élaborée grâce à l'action de micro-organismes. C'est de 10h à 11h30 et c'est sur inscription. Samedi 3 octobre à Saint-Julien de Pérolas, spectacle pièce de théâtre intitulé Les Caquetans présente un spectacle où il ne se passe. Découvrez un autre monde, celui du théâtre muet. C'est à partir de 20h au foyer socio-éducatif. Du 3 au 4 octobre, c'est l'exposition de l'atelier peindre à Loudun-l'Ardoise. Vous pourrez donc les retrouver au cœur de la médiathèque Pierre Hérault. Dimanche 4 octobre à Carsan, une bourse au sport est organisée pour Octobre Rose. C'est l'association ALV Coaching qui vous la propose et c'est de 10h à 18h à la salle polyvalente. Dimanche 4 octobre à Cono, Octobre Rose également avec courses, marches sportives, randonnées ou démonstrations de danse qui vous attendent pour participer à la cause de la Ligue contre le cancer du sein. C'est à partir de 9h au centre Lucien Laville. À Vénéjean, dimanche 4 octobre, un challenge Gravel Provence Occitane vous est proposé. C'est à partir de 9h30 et c'est sur inscription. Dimanche 4 octobre, à Saint-Alexandre, tous en rose à Saint-Alexandre, rejoignez la journée solidaire au lieu dit de l'Espérant, au programme randonnée de 8 km, stand, marché d'Octobre Rose, atelier santé et conférences. Un rendez-vous sous le signe du partage au profit de la Ligue contre le cancer. Dimanche 4 octobre à Saint-Laurent-des-Arbres, on marche ou on court pour Octobre Rose. Deux parcours de 7 ou 12 km vous attendent pour découvrir ou redécouvrir le village et ses environs. C'est à partir de 9h au centre social Pierre Garcia. Mardi 6 octobre à Bagnols-sur-Cèze, le domaine La Romance vous accueille. Biodiversité et terroir, les secrets d'un vignoble vivant pour, dans le cadre de la fête de la science. Le domaine La Romance vous ouvre exceptionnellement ses portes pour une immersion au cœur d'une exploitation agricole engagée dans une démarche biologique. C'est sur inscription. Mardi 6 octobre, toujours à Bagnols-sur-Cèze, le concert La Fontaine Unplugged. C'est à l'espace de culture La Pyramide. trois comédiens musiciens s'emparent malicieusement des fables de La Fontaine pour les réécrire et en faire des chansons, jouer avec le propos, s'en amuser, le recontextualiser avec liberté, afin de créer des relectures décalées et pleines d'humour. 7 octobre à Saint-Gervais, Fleur d'Artisane vous accueille et vous propose des trésors cachés des plantes aromatiques dans le cadre de la fête de la science. Fleur d'Artisane vous invite à découvrir le champ artisan et la distillerie lors d'une visite immersive au cœur des plantes aromatiques et médicinales. C'est à partir de 17h et c'est sur inscription. Vous pouvez bien sûr retrouver tous ces événements sur notre site internet provenceoccitane.com ou si besoin, vous pouvez vous rapprocher de nos bureaux d'information touristique. Et à bientôt.
3: Bonjour à toutes et à tous, je suis Eddy de l'Office du Tourisme Cévennes et je vais vous présenter l'agenda des manifestations pour le mois d'octobre. Le samedi 3 et dimanche 4 à la Maison de l'eau à Aigre-les-Fumades, embarquez pour la 17e édition du Festival des Voyageurs. 2 journées pour partir à la découverte du monde. Des passionnés de voyage et d'aventure partageront leurs expériences à travers films, diaporamas, rencontres, témoignages et expositions photos. Un rendez-vous placé sous le signe de la découverte, de l'émotion et du partage pour voyager sans forcément prendre l'avion. Le dimanche 4 octobre à Coury, rendez-vous de 9h à 18h sur la place de la mairie pour la traditionnelle fête de la châtaigne. Au programme, artisans et producteurs locaux, châtaigne grillée bien sûr, animation gratuite pour les enfants et déambulation musicale. Bars et restaurations seront également proposés sur place. Une belle journée automnale et gourmande avec entrée libre. Du mercredi 7 octobre au samedi 7 novembre, la médiathèque Jean-Pierre Chabrol de Barjac accueille l'exposition « Les passagers du silence » mêlant peinture et installation sonore avec les artistes Eunice Ragusa et Artizoum. L'exposition est accessible gratuitement aux horaires d'ouverture de la médiathèque avec un vernissage qui aura lieu le jeudi 8 octobre à 18h30. Le vendredi 9 à Aigre-les-Fumades, rendez-vous à 20h30 à la Maison de l'eau pour une soirée jazz placée sous le signe du swing et des rythmes ensoleillés du calypso. Le trio réunit Michel Mar à la trompette, Olivier Roman Garcia à la guitare et Michel Altier à la contrebasse autour de standards revisités et de compositions originales. Un concert proposé en partenariat avec le Festival Jazz au Parc avec possibilité de restauration sur place dès 19h. Vous pouvez retrouver tous les détails et informations de ces manifestations sur notre site internet www.tourisme-16-7.com à la rubrique Agenda. Merci à toutes et à tous et on se retrouve le mois prochain.
1: Merci à Eddy ainsi qu'à Maïté et l'ensemble de nos correspondants dans les offices de tourisme qui nous font découvrir tous les événements près de chez vous. À très bientôt pour un autre bulletin d'information locale sur Radio Intervalle.
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La météo sur Radio Interval dans le Gard et en Lozère. Une nouvelle dégradation du temps se profile pour ce week-end, avec le retour de pluies parfois fortes samedi, ça se calme dimanche. En Lozère, ce samedi 3 octobre, le ciel est couvert partout, avec des pluies généralement faibles, parfois soutenues du côté des Cévennes en matinée. Ces pluies qui persistent en journée, puis faiblissent progressivement. Le ciel se dégage dans la nuit. Quelques rafales de vent de sud-est, notamment sur le nord du département, puis il retombe en soirée. Côté température, attendez pour les minimales de 8 à 15 degrés, au meilleur de la journée, 16 à 23 degrés. 18 à Langogne, 21 à Mende, 20 à Florac et 23 à Lacanourgue. Ce dimanche 27 septembre, en Lozère, le temps redevient clément avec le retour de généreuses éclaircies. Le vent est faible. Les températures sont en légère hausse en journée. Il fait 8 à 14 degrés pour les minimales. Au meilleur de la journée, prévoyez 20 à 25 degrés. 21 à Langogne, 24 à Mende, 24 à Florac également. Pour la semaine prochaine en Lozère, alternance de beau temps et de petites averses. Ce samedi, dans le Gard, un nouvel épisode pluvieux orageux concerne surtout l'ouest et le sud du département, avec localement jusqu'à 5 mm de pluie. Le Gard est placé en alerte jaune par Météo France, soyez prudents. Le vent est en général faible et l'ambiance reste douce. Attendez des minimales entre 13 et 18 degrés et des maximales autour de 19 à 23 degrés. Dimanche dans le Gard, les conditions météo s'améliorent à nouveau, avec un ciel voilé mais le soleil arrive à percer. Le vent reste calme et les températures remontent. Prévoyez 12 à 16 degrés pour les minimales, 23 à 28 degrés, le maximum pour Bagnols sur 16. La semaine prochaine dans le Gard, après un lundi agréable, de nouvelles perturbations peuvent se produire mais cela reste à confirmer. En attendant, nous vous souhaitons à toutes et à tous un très agréable week-end. C'était Alan sur Radio Interval.

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0: 16h, temps universel. Nous sommes le vendredi 2 octobre. Voici les titres. La crise du logement en Espagne est loin d'être terminée. Sous pression de la colère des Espagnols, le gouvernement de Pedro Sanchez espérait faire passer deux nouvelles lois cet après-midi, mais les élus du Parlement ont majoritairement dit non. Sous les bombardements russes, les habitants de la ville de Kiev sont dans une situation dramatique. C'est le cri de Vitali Klitschko, le maire de la capitale ukrainienne. Dans l'actualité française, les organisations lycéennes et étudiantes appellent à poursuivre la mobilisation, faute de mesures concrètes, reportage à suivre. Et puis enfin, pour tenter de faire baisser le prix des carburants, les dirigeants du G7 ont décidé aujourd'hui de libérer des stocks jusqu'à 100 millions de barils de gazole et pétrole brut dans les 4 mois à venir. Voilà pour les titres, soyez les bienvenus. C'est un échec pour Pedro Sanchez, le chef du gouvernement espagnol. Les deux textes présentés devant le Parlement cet après-midi pour essayer de résoudre la crise du logement ont été rejetés par les députés, et ce, malgré la mobilisation de plus en plus importante dans la rue pour réclamer justement des mesures en faveur des locataires. Daniel Valot, bonsoir.
3: Bonsoir.
0: Pedro Sanchez espérait obtenir le soutien des députés dans cette crise majeure que connaît le pays. Il en a été tout autrement.
3: Oui, il a manqué quelques voix seulement à Pedro Sanchez pour obtenir le vote de ces deux décrets-lois, deux textes qui prévoyaient notamment le gel des expulsions jusqu'en 2023. Le gel, c'est-à-dire la suspension de l'augmentation des loyers également pour 2 ans et un durcissement des règles pour les locations de courte durée. L'enjeu était tel que Pedro Sanchez, avant le vote, a mis tout son poids dans la balance. Écoutez-le s'exprimer cet après-midi devant les députés espagnols.
4: Il vous revient de montrer que votre volonté de nuire au gouvernement ne l'emporte pas sur votre souci du bien-être des citoyens. Faites ce qu'il convient de faire, parce que dans le cas contraire, l'histoire vous jugera plus tôt que vous ne le pensez et plus durement que vous l'imaginez.
0: Daniel, le discours de Pedro Sanchez aura donc été inutile puisque les deux textes ont été rejetés.
3: Oui, les partis d'opposition, sans surprise, ont voté contre, mais à leur voix se sont ajoutées celles du parti Junts. La formation catalane soutient en temps normal la coalition formée par le socialiste Pedro Sanchez, mais elle a considéré qu'avec ces textes, le gouvernement allait aggraver la crise du logement au lieu de la résoudre. La mobilisation dans la rue va donc se poursuivre et avec elle, les rumeurs sur des élections anticipées réclamées à la fois par l'opposition de droite et par l'opposition d'extrême droite.
0: Explication signée Daniel Valot. En France, la colère des lycéens et des étudiants ne s'éteint pas. Nouveau blocage aujourd'hui un peu partout dans le pays. Les manifestations sont interdites aux abords des établissements, ce qui n'empêche pas les rassemblements. Comme aujourd'hui, devant l'entrée du lycée Blaise Cendrars de Sevran, près de Paris, où élèves, parents et professeurs se disent prêts à une longue mobilisation. Baptiste Coulon.
5: Ilias, 17 ans, est déterminé.
6: En fait, on se mobilisera tant qu'on ne sera pas écouté, tant qu'il n'y aura pas de vrai changement.
5: S'il se dit prêt à tenir, c'est parce qu'il y a chaque jour une raison supplémentaire d'être en colère.
6: Ils baissent le budget de l'éducation, ils voulaient rendre payant les classes prépa et les BTS, ils les ont enlevés, c'est un autre colère. Donc tous les jours, il y a une colère.
5: Solidaires, certains parents d'élèves manifestent aux côtés de leurs enfants. C'est le cas de Suzanne qui multiplie les sacrifices depuis une semaine.
7: On prend des jours de congé, avec le travail on s'arrange. Il y en a qui sont là le matin, d'autres qui sont là plus après, on commence à travailler un peu plus tard.
5: Une réorganisation qui risque de durer si le mouvement s'éternise. Suzanne a anticipé cette possibilité et se dit prête à l'affronter.
7: On a toujours été présents et on sera toujours là. On fait ça, mais c'est pour eux. On veut qu'ils aient un avenir.
5: Mais comment faire durer la colère sans sans pénaliser scolairement les lycéens. Laurent, professeur de philosophie, connaît la méthode.
2: On peut se faire confiance collectivement pour diffuser des cours, pour mutualiser les enseignements avec d'autres collègues, faire en sorte que tout cela n'impacte pas trop la scolarité des élèves.
5: L'enseignant, comme d'autres, partage les revendications de ses élèves avec lesquels il fait front commun.
0: Faute de mesures concrètes, en sortant d'une réunion aujourd'hui avec le ministre de l'Éducation nationale en France, Édouard Geffray, les organisations lycéennes et étudiantes appellent à poursuivre la mobilisation dans les établissements scolaires avec notamment une journée de mobilisation prévue mardi prochain, le 6 octobre.
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0: Ce conflit en Éthiopie, l'Union africaine s'inquiète d'une régionalisation du conflit. Dans un communiqué, la commission de l'Union africaine a appelé l'Éthiopie, l'Érythrée et l'Égypte à faire preuve de retenue. Elle leur demande de s'abstenir de tout acte ou toute autre déclaration qui serait susceptible d'aggraver les tensions et compromettre la paix. Depuis maintenant plusieurs jours, dans cette région du nord de l'Éthiopie, la région du Tigré, rebelles et armées s'affrontent. La capitale d'Ukraine subit de nombreuses attaques russes. Son maire, Vitali Klitschko, déclare que la situation à Kiev est désormais dramatique.

0: fois un missile balistique FP7 au combat, vidéo à l'appui. Volodymyr Zelensky l'a lui-même annoncé sur Telegram. On ignore où et quand le projectile a été lancé et s'il a visé une cible russe. Mais c'est un cap technologique franchi en très peu de temps pour l'Ukraine, décrypte Ulrich Buna. Pour le chercheur associé à Eurocreative, avec le FP7, l'armée ukrainienne pourra toucher plus durement l'ennemi russe.
1: Ça va permettre en quelque sorte de frapper plus fort pour les Ukrainiens avec des armes de missiles balistiques. En termes de charge d'à peu près 200 kg d'explosifs, comparativement à un drone qui arrive à 50, 100 kg maximum, effectivement, vous pouvez frapper beaucoup plus durement les cibles que vous visez et vous pouvez les frapper aussi plus facilement et il est beaucoup plus difficile d'intercepter un missile balistique qu'un drone, par exemple, ou qu'un missile de croisière. Donc, ça va permettre aux Ukrainiens de sans doute taper plus fort.
0: La question, c'est combien de missiles l'Ukraine a-t-elle en stock aujourd'hui? Il en faudra beaucoup pour affaiblir l'armée russe, sans compter que la portée du FP7 reste limitée, entre 200 et 300 km. La prochaine génération de missiles balistiques ukrainiens sera la plus dangereuse. Le FP9, qui n'est pas encore prêt, pourra frapper à plus de 800 km. Autrement dit, Moscou sera à portée de tir.
2: Nous sommes à présent à Tokyo, où pour entrer et rester vivre au Japon, les conditions pour les étrangers vont être de plus en plus difficiles. Le gouvernement japonais a décidé de durcir les conditions pour les étrangers qui souhaitent obtenir la résidence permanente. Face à l'augmentation du nombre d'étrangers vivant au Japon, le gouvernement de la première ministre Sanae Takashi a décidé de changer sa politique d'immigration. Les autorités annoncent plusieurs mesures. Frédéric Charles nous appelle de Tokyo.
3: Pour obtenir le statut de résident permanent, les candidats doivent prouver que leur revenu annuel est supérieur à la moyenne nationale. Ils doivent être capables de tenir une conversation courante en japonais. Un respect rigoureux des obligations fiscales et sociales, 30 ans de cotisation de retraite sont exigés. Plus de 4 millions d'étrangers vivent au Japon et le pays aura toujours plus besoin d'eux. La population vieillit, il y a pénurie de main-d'œuvre. Mais plus le nombre d'étrangers augmente, plus certains Japonais ressentent de l'anxiété, un sentiment d'insécurité, selon la Première ministre. Sanae Takaichi répond à cette inquiétude face à la progression d'un parti nationaliste qui décrit l'immigration comme une invasion silencieuse. Le patronat rappelle que le Japon aura besoin de millions de travailleurs étrangers supplémentaires d'ici à 2030 pour maintenir sa croissance économique. Frédéric Charles, Tokyo, RFI.
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7: Bonjour à tous et merci de nous rejoindre dans ce Café des Sports, votre rendez-vous de fin de semaine. Et vous le savez, vous pouvez nous suivre en direct sur la page Facebook de l'émission ou sur la chaîne YouTube de RFI. Vous pouvez aussi nous suivre grâce à France 24 et bien sûr grâce à la radio. Invités dans ce studio aujourd'hui, nous aurons des choses à dire. Vous aurez des choses à nous dire, mon cher Rémi. Bonjour.
8: Bonjour et bonjour à un vrai Madrilène qui fête du bonheur au Cameroun. Aurélien Tchouaméni, pour des orphelins, il a offert une véritable fondation, une école. Voilà, c'est ça.
7: Bon. Votre cœur reste toujours du côté de Madrid,
8: oui.
7: Même quand le club ne joue pas. Mais bon, bonjour Xavier Barret.
9: Bonjour Annie, et ben salut à tous.
7: Nabil Djellit,
10: bonjour, Annie. Bonjour.
7: Bonjour
10: à tous. Je vois que Rémi est très malin parce qu'il donne un carton vert au début de l'émission et il va donner un autre carton en fin d'émission.
8: Ne t'en fais pas.
7: En général, c'est carton rouge. Ne t'inquiète pas.
11: Carton vert au milieu.
7: Oui, ça c'est surtout très important parce que je crois que nos auditeurs les attendent. Frédéric, bonjour.
11: Les proverbes du jour. CR7, tu nous manques. C'est le premier message qui est tombé sur le Facebook Live. Ousmane Abakar. Je sais pas quel

0: Et menu, on va peut-être pas parler de CR7, mais
1: vous croyez
0: il manque.
1: Je crois
0: à
1: que c'est impossible.
0: Certains amoureux du foot là.
1: Et oui, justement, dans les débats du jour, nous commencerons évidemment par ce.
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1: Amis auditeurs, bienvenue. Plusieurs d'entre vous ont certainement des souvenirs de lecture à voix haute le soir avant de s'endormir. Soit quand vous étiez enfant et qu'un de vos parents prenait ce temps spécial, soit peut-être que vous êtes aujourd'hui parent ou grand-parent, et alors c'est vous qui maintenant racontez les histoires. Le livre du jour est tout à fait indiqué pour ce genre de situation. Agathe, la vie sans chichi de Virginie Plumeil est un très joli recueil de 8 histoires à lire aux enfants qu'on aime à partir de 6 ans. Suivant leur niveau de lecture, ceux-ci pourront les lire seuls à partir de 7 ou 8 ans. L'auteur met en scène Agathe, une jeune écolière, dans ses aventures quotidiennes, à l'école, à la maison ou bien en vacances chez ses grands-parents. Avec beaucoup d'humour et de tendresse, on est immergé dans des situations familières dans lesquelles tous les enfants se reconnaîtront. Le sentiment de s'ennuyer quand il pleut et que c'est interdit d'allumer la télé. La peur de se faire gronder quand on a fait une bêtise ou les disputes avec les copains. Agathe imagine aussi son avenir. Elle se lance des défis et n'a pas peur de mettre la main à la pâte pour réaliser ses rêves. On peut tirer de chaque histoire des leçons de vie qui mettent en valeur les relations intergénérationnelles, l'amour des animaux et de la nature, ou les liens bienveillants avec les autres, pour ne donner que quelques exemples. Virginie Plumeil a su trouver le ton juste pour parler aux enfants, à hauteur de leur vie quotidienne et des sentiments que trop souvent, en tant qu'adultes, nous avons tendance à négliger et qui sont pourtant si importants. S'il s'agit du premier livre publié de l'auteur, ce n'est certainement pas le dernier, tant son talent de conteuse est manifeste dès les premières pages. Signalons également que ces histoires sont illustrées avec talent par Yannick Moëlly, avec de très beaux dessins pleins de sensibilité et de finesse, réalisés au stylo bille et donc reproduits en noir et blanc. Une technique assez surprenante qui donne un effet très réussi. Prenez le temps de les regarder attentivement, ils regorgent de menus détails. Alors si vous cherchez un petit cadeau sympa ou un support pour passer des moments de qualité avec des enfants d'âge primaire, je vous conseille vivement ce petit livre avec lequel vous ferez des heureux et des heureuses. 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
1: Du 5 au 18 octobre prochain, c'est la semaine pour la santé mentale. Alors, les semaines, en fait, d'informations sur la santé mentale. Et on est dans une association, ça s'appelle Émeraude, qui participe dans le département du Gard et entre autres à Alès à ces semaines et qui participe tout au long de l'année, d'ailleurs, à des activités. J'ai vu l'agenda, il est impressionnant. On est avec Gilbert, c'est le président. Bonjour Gilbert.
2: Bonjour.
1: Vous allez bien? Pas trop stressé?
2: Un peu.
1: Oui, c'est pas facile. On a discuté un petit peu avant, là, on est dehors, on est sur la terrasse. C'est un lieu magnifique, vous êtes dans la rue d'Avéjan avec l'association. C'est juste, on n'entend rien, c'est calme, c'est fantastique.
2: Oui, c'est super. Oui, on est très bien, on a repris ces locaux en 2018. Et depuis, on est très bien. On avait fait des travaux d'aménagement aussi, on est très bien.
1: Vous êtes bien et il y a une soixantaine d'adhérents qui peuvent bénéficier de cette activité, enfin de ces activités, parce que tout au long de l'année, on parle de santé mentale justement. Vous travaillez avec des personnes qui ont des maladies ou aussi qui ont des handicaps ou qui ont des fragilités. Je ne sais pas comment on peut dire. C'est quoi l'association? Vous diriez quoi, vous?
2: L'association, c'est surtout pour donner du lien social à des personnes qui sont souvent en rupture de ce lien, parce qu'elles ont des problèmes psychiques, dépression, bipolarité, schizophrénie, enfin, tout est, etc., etc.
1: C'est vrai que c'est assez large quand même, hein, parce qu'il y a des problèmes qui sont vraiment psychiatriques, oui. Mais l'important, c'est qu'il faut être en traitement, il faut être suivi.
2: Voilà, il faut être suivi, il faut être stabilisé, parce que nous, on n'est pas un lieu de traitement, on est uniquement pour donner du lien social et pour avoir des activités diverses, donc, que ce soit des sorties à la rivière, à l'intérieur, créatives, enfin, tout un panel. Quoi.
1: Du sport, de la relaxation, tout un panel, il y a tous les jours une activité, même les week-ends.
2: Pas tous les week-ends, mais un week-end sur deux, voilà, oui, il y a une activité. Voilà, demain, par exemple, ils vont aller à la mer, ben, en compte, pour voir la mer, tout simplement, parce qu'il y en a qui n'ont pas les moyens et qui n'ont pas l'occasion de se retrouver à la mer.
1: Ça, c'est super chouette. Et ce qui est original aussi dans cette association, vous avez deux personnes salariées, hein, Céline et Nathalie, qui sont animatrices, qui sont là assez souvent aussi, qui co-organisent aussi ces événements, qui accompagnent, ça on le verra avec elles. Mais c'est que dans le bureau, il y a des gens qui ont bénéficié aussi et qui sont passés, ou qui ont eu une maladie, ou qui l'ont encore, etc., qui sont passés par cette association, donc qui connaissent bien.
2: Ah oui, oui, oui, on est 60, mais je crois que, il faudrait demander à Céline, mais je crois qu'elle a fait, depuis la création, il y a 400 personnes, je crois, qui sont passées dans l'association à des moments divers, qui ont fait juste un passage, il y a comme moi, en fait, moi ça fait 10 ans que j'y suis, voilà, et après, je crois que je suis un des plus anciens quand même.
1: Alors vous, ça fait 10 ans que vous êtes passé par un moment difficile en fait, par un moment où ça arrive à beaucoup, hein, au moment de la retraite, ça a mis un coup parce que je pense que vous aviez des responsabilités du monde, vous étiez en activité d'ailleurs sur Alès, hein, et puis d'un coup il y a blackout, hein, trou noir là. Hein.
2: Ben, j'avais beaucoup de travail, en fin de compte je travaillais, j'étais très actif, et puis même si on travaille, on a quand même du lien social dans son lieu de travail, et j'avais un peu peur en fin de compte de me retrouver un peu de rupture. Et c'est vrai que là, j'ai retrouvé au GM Emeraude pas mal de liens et ça fait que c'est mon soutien, quoi, mon soutien.
1: Pourtant, on se dit à la retraite, tant mieux, on s'arrête, on reste avec sa femme ou sa famille, on reste à la maison à faire du jardin.
2: Oui, mais moi, je suis célibataire, je suis divorcé. Et donc, cette solitude m'a déjà pesé avant ça, avant ma retraite. Et donc, j'avais peur qu'avec la retraite et la rupture du lien social qu'il y avait au travail était encore plus délétère. Quoi, voilà.
1: Alors, justement, Gilbert, si vous le permettez, bien sûr qu'on parle de la semaine de santé mentale, mais on va parler aussi de ça, de cette solitude et de ce que ça peut engager quand on commence une petite dépression au départ. Alors, on viendra aussi au neurologique, hein, mais vous me disiez que plein de gens qui sont pas bien et qui ne le savent pas, vous avez eu le réflexe d'aller voir un médecin de...
2: Oui, moi j'ai eu la chance, ma mère était déjà dépressive, et donc j'ai eu ce réflexe de connaître la maladie, même si ça a été difficile au début d'admettre la maladie que j'avais, la dépression, et ça a été difficile de l'admettre. Et c'est vrai qu'avec ça, maintenant, j'ai pu aller voir un docteur qui m'a traité, qui m'a donné, qui m'a envoyé chez un psychiatre, et à ce moment-là, j'ai eu un traitement, et ça m'a bien aidé à régler, en fin de compte, mais mais comment ça s'appelle, mes neurotransmetteurs, comme on pourrait dire.
1: Alors justement, vous parlez de maladie, et ça c'est important parce qu'on a une baisse de morale, on peut dire ça va pas. Alors en plus, Gilbert, vous êtes d'accord que le monde il n'est pas extraordinaire en ce moment, c'est un peu compliqué, donc on est tous un peu en dépression quand même. Hein. Mais la maladie, c'est quoi la différence? Parce que justement, je trouve que vous en parlez très bien, Gilbert.
2: Je sais pas, la maladie, en fin de compte, c'est pas tellement un mal-être, mais c'est un mal-être qui dure. Et on monte pas, c'est-à-dire que ça peut durer des jours, des semaines et des mois. Et à ce moment-là qu'il faut s'inquiéter, parce qu'en fin de compte, quand on arrive à un certain stade, on n'arrive pas à remonter tout seul. Et c'est là qu'il faut faire appel aux soignants et se faire traiter. Quoi, voilà.
1: Ça veut dire aussi qu'on se referme peut-être, qu'on n'a plus goût à pas mal de choses, donc en plus, de pire en pire. Quoi.
2: Oui, tout ce qui est d'habitude, qui fait plaisir, en fin de compte, des activités de jardinage, de lecture ou autre chose, en fin de compte, sont difficiles à faire et des fois ne donnent plus de plaisir. Et ça, c'est un signe, en fin de compte, du mal-être et de la dépression ou d'autres maladies.
1: Plus de plaisir, plus de joie. Le traitement, alors on va parler aussi bien sûr d'émeraude, mais le traitement qui vous a accompagné, ça a permis d'aller mieux?
2: Oui, ça a permis d'aller mieux, surtout au début, parce qu'en fin de compte, ça m'a bien aidé, bien qu'après il a fallu redescendre un peu, mais ça m'a bien aidé. Le traitement, ça permet de récupérer tout. Il faut dire qu'au départ, la dépression, c'est un mal-être, mais c'est aussi un dérèglement de tout ce qui est neurotransmetteur. Et les médicaments, en fin de compte, aident à remettre en route un peu ces retransmissions, ces neurotransmetteurs pour qu'ils soient au équilibre dans notre cerveau. Et c'est plutôt, à la fin, ça devient une maladie presque physiologique, quoi. Voilà, ça dépasse la psychologie et ça devient physiologique. C'est pour ça qu'il ne faut pas avoir peur de se faire retraiter. Et ce qu'il y a beaucoup de gens qui ont peur d'être traités, parce qu'en fin de compte, on en voit qu'ils sont très atteints. Mais il ne faut pas oublier que les antidépresseurs ne sont pas des anxiolytiques. On pense que les anxiolytiques, c'est quelque chose qui est à qui on devient dépendant. C'est pour ça qu'il vaut mieux être sous antidépresseur que sous anxiolytique. Et ça, les gens ont beaucoup tendance à faire un mélange entre les deux.
1: Donc, vous étiez sous traitement. En 2016, vous arrivez ici à Émeraude, avant d'en devenir président. Qu'est-ce que vous avez trouvé au départ à Émeraude? Parce que les cas de situation psychique, mentale, il n'y a pas que la dépression, il y a beaucoup d'autres choses. Vous avez trouvé quoi, vous?
2: Du lien social, c'est-à-dire du lien social. Et puis moi, comme je suis bricoleur, bon, j'ai bien dit beaucoup en bricolage, en fin de compte, pour fixer un tableau, pour faire aussi, en informatique, pour éventuellement débloquer le PC des adhérents ou toute autre activité de bricolage.
1: Voilà. Vous s'était trouvé aussi une utilité, je crois.
2: Ben oui, bien sûr. Mais ça fait partie aussi de ma sortie d'isolation, quoi. En compte, je suis plus isolé, comment ça? Le fait de bricoler, pour certains adhérents, j'ai fait quelques bricoles.
1: Vous êtes venu au service de cette association Émeraude. Les 20 ans d'Émeraude, hein, c'est cette année?
2: Oui, c'est cette année, ça sera le 14 octobre. On va faire une chaîne, on a invité pas mal de monde et on espère qu'il va y avoir beaucoup de nos financeurs, en fin de compte, qui vont nous aider, qui vont venir et qui nous aident toute l'année.
1: Ces semaines d'information sur la santé mentale, ça vous semble être quelque chose d'important?
2: Oui, je pense que ça permet, en fin de compte, de vulgariser, en fin de compte, et de sensibiliser toute la population, en fin de compte, parce que la maladie psychiatrique ne sont pas des choses graves si on les soigne. C'est qu'il faut arriver à les traiter et il faut arriver à les accepter. Et si tout le monde arrive à accepter, on sera mieux soigné et mieux traité.
1: Merci Gilbert, président de cette association Émeraude, dans le cadre des GEM, donc ces groupes d'entraide mutuelle à Alès, au 15 bis rue d'Avéjan.
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4: Plus de 300 000 véhicules hors d'usage échappent chaque année à la filière légale de recyclage en France. Derrière ce chiffre, des risques pour l'environnement et des propriétaires qui, sans le savoir, ont confié leurs véhicules à des acteurs non agréés, avec parfois de lourdes conséquences. Cécile Debon, vous êtes maire de Moisson et présidente de la communauté de communes des Portes de l'Île-de-France dans les Yvelines. 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
5: Ce sont des petites affichettes collées sur les poteaux, les abribus ou le mobilier urbain. Les signaux d'alerte sont assez faciles à identifier. D'abord, il n'y a souvent qu'un numéro de téléphone portable, aucune adresse physique, aucune mention d'un centre agréé. On vous promet parfois de repartir avec de l'argent liquide en échange de votre véhicule.
4: Et quels sont les risques face à ces acteurs illégaux?
5: Il peut y avoir des conséquences judiciaires et administratives. Si le véhicule n'est pas correctement détruit et désimmatriculé, il reste juridiquement au nom de son ancien propriétaire. S'il est ensuite utilisé frauduleusement ou impliqué dans des infractions type excès de vitesse, on peut avoir jusqu'à 7 500 € d'amende. Le bon réflexe est très simple, vérifier que l'opérateur est agréé. Aujourd'hui, le portail officiel jerecyclemonvehicule.fr permet de trouver facilement un centre agréé près de chez soi. C'est la garantie que le véhicule sera bien pris en charge dans le respect de la réglementation et sans mauvaise surprise.
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Bonjour, alors aujourd'hui j'aimerais vous parler de l'activité physique. Trop souvent on a dissocié le cerveau avec le corps et on pense qu'on a une activité intellectuelle en haut du corps et qu'on peut bouger son corps ensuite, et voilà. En fait, les deux sont liés, c'est-à-dire que l'activité physique quotidienne, alors modérée, pondérée, est excellente pour notre cerveau. C'est-à-dire que ça va oxygéner le cerveau, ça va créer des endorphines, et ça va densifier les connexions neuronales. Ce sont des effets qui sont vraiment prouvés. Alors quand on parle d'activité physique plus que de sport, l'intérêt c'est vraiment de trouver une activité qui vous fasse plaisir et que vous puissiez pratiquer un peu tous les jours. Alors ça peut être des choses comme le jardinage, ça peut être la marche, privilégier un peu de marche plutôt que de prendre la voiture sur tout votre trajet, de prendre les escaliers plutôt que de prendre l'ascenseur, voilà, un petit peu de yoga, d'aller au travail en vélo ou de faire vos déplacements loisirs en vélo. Privilégiez vraiment une activité physique qui vous apporte du plaisir, parce que si vous fixez des objectifs trop élevés, par exemple, voilà, maintenant, je sais pas, c'est décidé, je reprends la salle de sport et qu'en fait vous aimez pas trop ça, bon ben vous allez tenir pendant un mois et puis ensuite vous allez plus arriver à vous motiver. Donc il faut vraiment quelque chose qui, quand vous le faites, vous fasse plaisir. Voilà, donc pensez bien aux effets positifs sur votre cerveau, que ce soit les activités de concentration, de mémorisation, mais aussi vous allez avoir un meilleur sommeil et votre cerveau va mieux réparer, puisque souvenez-vous que c'est la nuit, pendant la phase du sommeil paradoxal, que votre cerveau répare les activités de la journée. Donc prenez soin de lui et donnez-lui une activité physique oxygénante. Bon entraînement.

0: Pierre Péchou, bienvenue au micro de Vers d'autres cieux. Merci de votre présence régulière.
1: Bonjour Oscar, chers auditeurs, bonjour.
0: J'espère que vous allez bien.
1: Ça va très bien, merci.
0: Je rappelle aux auditeurs que vous intervenez régulièrement au micro de Vers d'autres cieux pour partager avec nous une réflexion, souvent tirée de la Bible, même tout le temps. Aujourd'hui, vous nous proposez de nous arrêter sur une histoire. Alors c'est Jésus avec ses disciples qui se rend à Jérusalem et en chemin il a faim. Et il voit un figuier mais il n'y a pas de fruits car ce n'est pas la saison des figues. Alors il dit à l'arbre que plus personne ne mange un fruit de toi. Et ensuite ils poursuivent leur chemin jusqu'à Jérusalem, ils entrent dans le temple et là ils chassent les vendeurs du temple. Pierre Péchou, Jésus n'est pas dans un bon jour, visiblement, dans cette histoire. Bon, qu'ils s'en prennent aux marchands du temple, on peut peut-être le comprendre, mais qu'ils s'en prennent à un figuier, c'est un peu dur quand même.
1: Oscar, cette parole de Jésus semble dure. Moi, en premier, elle me semble surtout inquiétante, hein, étrange, parce que quelqu'un qui parle à un arbre, ça peut être quand même très inquiétant. Je fais un peu d'humour, mais lorsque nous savons que l'arbre dans la Bible symbolise l'homme, l'être humain. Si cette parole est dure, c'est très bien que Jésus l'adresse à un arbre. C'est un message pour nous, mais il l'adresse quand même à un arbre et pas à un être humain. Alors, l'arbre, le figuier ne porte pas de fruits. Jésus est dans le besoin et la faim, il attend du fruit. Si l'arbre représente l'être humain, Jésus vient vers nous parce que parfois il voudrait que nous portions du fruit. Nous ne pouvons pas dire à Jésus « Repasse dans 3 mois, c'est pas la saison, pour l'instant je suis pas disponible, je porterai du fruit quand j'en aurai envie. »
0: Et Jésus attend quoi en particulier de notre part? Quels fruits nous pouvons porter?
1: Alors, c'est la bonne question. Ces deux histoires, l'histoire du figuier et l'histoire du temple, en fait, c'est l'histoire de manque de fruits. On a un figuier sans fruits et on a un temple sans fruits. Vous l'avez dit tout à l'heure, le temple est un lieu de prière. C'est le fruit qu'il doit porter. La prière et le pardon qui sont souvent liés. Et ce temple ne sert plus à ça. Donc le fruit que Jésus attend de nous va être explicité par la suite de l'histoire. Le lendemain, Jésus, qui était retourné à Béthanie pour dormir, retourne à Jérusalem et au temple, et là, il va passer à nouveau devant le figuier. Et le figuier a desséché. Les disciples sont surpris, et Pierre le fait remarquer à Jésus. Il lui dit « Rabbi, regarde, le figuier que tu as maudit s'est desséché. » Ce n'est pas une question, mais j'entends une question derrière la remarque de Pierre. C'est « Pourquoi le figuier est desséché ?» Vous parliez de paroles dures, c'est peut-être voilà ce qui touche aussi Pierre.
0: Donc c'est une image en même temps qui est transmise.
1: C'est une image qui est transmise. Comment nous pouvons ne pas être desséchés? Donc si on accepte cette remarque de Pierre comme une question, c'est très intéressant d'être attentif à ce que Jésus va répondre. Et là, j'ai l'impression qu'il répond à côté de la plaque. Parce que Jésus dit, lorsque vous êtes debout en prière, si vous avez quelque chose contre quelqu'un, pardonnez. Voilà la réponse de Jésus au fait que le figuier soit desséché. On a l'impression que Jésus ne répond pas vraiment à l'interrogation de Pierre.
0: Et vous pensez que finalement il répond à la question?
1: Absolument. On parlait donc d'histoire sans fruits, un figuier sans fruits, un temple sans fruits. Eh bien, si l'arbre nous représente, si nous devons porter du fruit, votre question c'était quel fruit? Eh bien, en répondant à Pierre, Jésus nous répond. Jésus nous invite à être des temples vivants, ces lieux où en fait les personnes qui nous rencontreront pourront rencontrer la prière et le pardon. Le temple de Jérusalem n'existe plus depuis l'an 70. Aujourd'hui, nous ne nous rendons plus dans des temples, mais nous pouvons être nous-mêmes ces lieux de prière. Et Jésus dit, lorsque vous êtes debout en prière, votre première occupation, votre première visée, c'est que si vous avez quelque chose contre quelqu'un, vous pardonniez. Jésus nous invite à porter ce fruit qui est le fruit du pardon pour être nous-mêmes libres, parce que celui qui pardonne est libre, mais aussi pour apprendre aux autres à pardonner. La phrase complète de Jésus est la suivante. Si vous avez quelque chose contre quelqu'un, pardonnez, afin que votre Père qui est dans les cieux vous pardonne aussi vos fautes. C'est une invitation, parce que si Jésus nous le demande, c'est que cela est réalisable, par sa grâce, par sa puissance, à être ses lieux de prière et ses lieux de pardon.

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1: Bonjour, Marie-Laure Munier du dispositif Relance. Relance est un dispositif interconsulaire porté par les chambres de commerce, de métiers et d'agriculture. Le but, c'est de mettre en relation des chefs d'entreprise qui souhaitent arrêter leur activité, qui souhaitent partir à la retraite ou autre, et des gens qui souhaitent s'installer en Cévennes et en Margeride Est. Le but, c'est de les renseigner sur des entreprises, de leur expliquer un petit peu comment on vit sur ce territoire, pour ensuite pouvoir les accompagner jusqu'à leur installation. Alors, modification des annonces N0322. Annonce N0322, garage boutique artisanale à reprendre. Dans les Cévennes lozériennes, sur le GR70 et à proximité de station de ski et de station thermale, un garage réparation et entretien toute marque de 250 m² et une boutique de souvenirs de produits locaux d'environ 60 m² sont à reprendre. Réserve de 40 m², bureau 25 m², terrain arrière 610 m². Possibilité d'extension du bâtiment. Parking communal, les deux affaires sont accolées et complémentaires. La boutique fonctionne avec le passage des touristes, des randonneurs, le garage avec une clientèle locale et fidèle. Pas de salariés à reprendre, potentiel de développement, vente de véhicules d'occasion. Affaires rentables, existant depuis 1983, idéal pour un couple. Entreprise saine. Les conditions de mise à disposition sont la vente du fonds de commerce, 150 000 euros, et la vente des murs, 195 000 euros. Plus le stock au moment de la vente. C'était l'annonce N0322.
2: Pour toute information complémentaire, vous pouvez contacter l'antenne de Langogne, Relance Margerine, au 04 66 69 26 13 ou bien par email à l'adresse suivante langogne@relancecevennes.fr. Vous pouvez retrouver toutes nos informations sur le site Relance Cévennes à l'adresse suivante www.relancecevennes.fr.

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1: 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Inscription gratuite et programme sur le site web de Nîmes Métropole. 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

0: Et bien, ils reprenaient les émissions de L'Herbe d'Algrin et du Hay avec une nouvelle compagne qui se dit Bernadette. À qui ? Bonjour Bernadette.
1: Bonjour à Marinette.
0: Bonjour Estelle et bonjour à toutes nos auditeurs.
1: Alors Marinette, qu'est-ce que tu nous as préparé aujourd'hui ?
0: Eh bien, écoute, j'ai pensé à des maîtres Jean-Bernard Plantevin, qui savait qu'elle aurait saupin pour le total festin du mois de juin, et va nous canter La Florette. Et puis, après cette chanson, écouterons le groupe OSP, est de musique, une rondeau, suivie de Merle.

0: Alors, est-ce que t'as agrada Bernadette Aco?
1: Aco, oui.
0: Oh, c'est poli, hein? Tu me prends des musiques et des chansons et continueras donc à per toujours Jean-Bernard Plantevin dans une autre CD qui se dit Sigaleggiada, va cantare lo poeta e la useu, la sua forza poetica. E poi hai una musica, e se il tambè, lo brande dell'ours.
1: A come vai?

0: Baba qui avait un cabas, crezé qui était à gratin, par le premier coup. Lou, quand tu viens, est-ce tu qui prépares?
1: Oi, oi, oi.
0: Et bien, disant à tout le monde, au réveil et à la semaine qui vient.
1: Au réveil et à la semaine qui vient.

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Bonjour, alors pour cette chronique Muscler votre cerveau, je vais vous proposer de décrire ce que vous aimeriez faire dans 6 mois. Alors on voit par exemple que les entreprises planifient à l'avance et que, en fait, il y a des études qui ont été faites et on voit que ce qui se réalise dans le présent avait été prévu il y a au moins 7 mois. Donc pourquoi pas faire la même chose dans votre vie, c'est-à-dire vous dire qu'est-ce que vous aimeriez faire dans 6 mois. Alors peut-être apprendre un instrument de musique, ou faire du chant, ou vous remettre au sport, ou voir plus vos amis. Donc essayez de développer vraiment un planning, un rétro-planning sur 6 mois. Comment vous allez démarrer aujourd'hui les petites choses que vous aimeriez voir complètement dans votre vie dans 6 mois. Sondez vos besoins, vos envies, donnez-vous plus de place. On se rend compte que la majorité du quotidien est remplie par de petites choses. On va faire les courses, on emmène les enfants à l'école, on va au travail, on fait le ménage. Ce ne sont que des obligations et finalement on se fait toujours passer après. Souvent on se dit bon, quand j'aurai le temps, je me mettrai à la musique ou à la retraite, je m'achèterai un bateau, bon, je ne sais pas par exemple. Donc essayez de ne pas... de ne pas repousser et de démarrer tout de suite votre rétro-planning et de commencer à mettre en place des petites choses pour atteindre vos objectifs. Voilà, bon entraînement.

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1: Le protestant Henri de Navarre a 19 ans quand il épouse en août 1572 Marguerite, fille de Catherine de Médicis et princesse catholique. 20 ans de guerre de religion plus tard, Henri abjure et devient Henri IV, nouveau roi très chrétien de la France. À l'extraordinaire santé qui lui permettait, au lendemain d'une bataille exténuante, de passer toute la journée, histoire de se reposer, à chasser, Henri joint un grand appétit pour le beau sexe qui lui vaudra plus tard le surnom célèbre de Vergalant. Il reste à son peuple et à sa cour à découvrir chez ce petit homme débraillé, sale et puant comme dit Charogne, selon le mot aimable d'une de ses belles amies, un caractère incroyablement gai et farceur. Quelques jours après son sacre, Henri IV dîne à Paris chez des amis. Curieuse, la foule se presse à la porte et aux fenêtres dans l'espoir de l'apercevoir. On se presse si fort que soudain la porte cède, précipitant les curieux sur la table qui cède à son tour. Et Henri reçoit sur son plastron un plat de pruneaux. Dégoulinant, poisseux, ridicule, il pourrait se fâcher. Mais le spectacle de ces gentils sujets à plat ventre dans les plats, pataugeant dans la soupe, les sauces et les compotes, est si irrésistible qu'il se tord de rire. Une autre fois, mis au courant des déboires conjugaux d'un grand seigneur, il trouve très drôle de lever deux doigts en forme de corne derrière sa tête, ce qui fait glousser de rire toute la cour, mais ouvre aussi les yeux de l'infortuné, qui se précipite chez lui et assassine épouse infidèle et amant. Stupeur du bon roi, qui a toujours trompé son épouse, laquelle le lui a toujours rendu, sans que jamais l'un ou l'autre n'y trouve à redire. S'il divorce et se remarie avec Marie de Médicis, c'est parce qu'il veut des enfants et que Marguerite ne lui en a jamais donné. La nouvelle reine, qui est jalouse et n'a guère d'humour, va subir 10 ans les frasques d'un époux de plus en plus volage et de plus en plus gamin. Le 13 mai 1610, elle obtient enfin la récompense de sa longue patience. Elle est couronnée en grande pompe à Saint-Denis. À l'issue de la cérémonie, sous les acclamations de la foule, elle s'avance majestueuse sur le parvis et reçoit sur la tête le contenu d'un verre d'eau. Furieuse, elle lève les yeux et découvre, penchée à une fenêtre, son incorrigible époux qui rit à en pleurer. Henri IV a 57 ans. Cette énorme farce sera la dernière. Le lendemain, il rencontre son destin, Ravaillac.
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0: 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Il est 20h ici à Paris, 18h en temps universel.
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0: RFI Soir, la grande session d'information sur Radio France Internationale. Tout de suite, c'est le grand journal. C'est avec vous, Simon Marseille. En France, les organisations lycéennes et les étudiants se redonnent déjà rendez-vous dans la rue la semaine prochaine.
2: Ah oui, plusieurs heures d'échange avec le ministre de l'Éducation n'auront pas suffi à enrayer leur colère. De quoi ont-ils parlé? Ont-ils été entendus? Sur certains points, ce sera votre dossier du jour.
0: En Espagne, le gouvernement n'aperçoit toujours pas le bout du tunnel de la crise du logement.
2: Les députés rejettent les décrets-lois qui visaient à mieux défendre les locataires vulnérables. Je savais que c'était ma dernière chance. Témoignage dans ce journal du pilote indien agressé par son collègue sur le vol Fly Dubai.
0: Et puis Donald Trump, vainqueur de son bras de fer avec les États européens.
2: Après les menaces du président américain, le G7 accepte d'ouvrir les vannes des réserves stratégiques de gasoil pour faire baisser les prix. L'épidémie de Ebola au Congo qui a franchi officiellement la barre des 4000 décès. Enfin, que serait le Japon sans ses célèbres cerisiers en fleurs? Le gouvernement lance un plan d'urgence pour s'attaquer aux nuisibles qui les menacent.
0: En France, la mobilisation lycéenne ne faiblit donc pas. 735 lycées perturbés aujourd'hui.
2: Parfois des blocages, parfois des affrontements avec les forces de l'ordre. 735, c'est 30% de moins qu'hier jeudi, indique le gouvernement. Les lycéens qui réclament de meilleures conditions d'études, notamment moins d'élèves par classe et un rythme scolaire allégé. Alors attention, moins d'actions aujourd'hui, cela ne veut pas dire que le mouvement décline. Bien au contraire, bonsoir Amélie Beaucourt.
3: Bonsoir Simon.
2: Les organisations lycéennes donc, qui ont été reçues plusieurs heures aujourd'hui par le ministre de l'Éducation. Vous êtes encore devant Amélie. Vous avez vu les lycéens sortir un peu plus tôt, le visage plus ou moins fermé. Peu de mesures annoncées, c'est ça?
3: Oui, effectivement, trois syndicats d'élèves étaient conviés. Ils devaient être entendus séparément, mais ont finalement pu s'entretenir collectivement avec le ministre. Une réunion de laquelle ils sont ressortis à la fois heureux d'un rétablissement du dialogue entre lycéens et pouvoirs publics, mais aussi frustrés par le flou des annonces d'Edouard Geffray, qui propose dans un premier temps la mise en place d'une plateforme pour recueillir les doléances des lycéens. Nathanaël Combary, président du syndicat Renouveau Lycéen.
4: Monsieur le ministre nous a dit qu'il y allait avoir une étude sur le fond du rôle de la représentation lycéenne pour avoir une évolution complète de son fonctionnement. Voilà, lorsque l'on remonte certaines choses, certaines revendications depuis plusieurs mois, plusieurs années, ça ne fonctionne pas. Cette plateforme, elle va pouvoir nous permettre de faire des remontées de terrain à travers tout le territoire. Cette plateforme, elle va nous permettre de pouvoir voir ce que concrètement les lycéens peuvent nous dire. Après, nous ne sommes pas dupes. Cette plateforme, elle ne nous suffit pas. Ce que nous attendons, c'est des actions. Monsieur le ministre s'est engagé à nous recevoir en fin de semaine prochaine. Donc nous attendons déjà cette prochaine rencontre pour pouvoir acter la suite.
2: Alors Amélie, le ministre de l'Éducation nationale, Edouard Geffray, il a aussi pris la parole quelques minutes plus tard pour faire deux annonces complémentaires.
3: Il a assuré avoir entendu les lycéens et vouloir travailler sur le manque de personnel éducatif et les rythmes scolaires, deux revendications chères aux organisations syndicales.
5: On ne peut pas accepter objectivement, et notamment sur des classes à examen comme la première et la terminale, que des professeurs ne soient pas remplacés. Ce n'est pas leur faute s'ils sont absents, mais c'est notre responsabilité de les remplacer. Dès le début de la semaine prochaine, on va lancer un plan d'action avec l'ensemble des recteurs, que je vais voir d'ailleurs à cette fin, de manière à ce que les remplacements puissent être sensiblement accélérés. Nous avons évidemment besoin également d'avoir un travail sur les rythmes scolaires. Ce travail a déjà été éclairé par la Convention citoyenne. Je vais engager le travail, j'allais dire, de fond. En revanche, et je préfère le dire tout de suite, je ne serai pas en mesure, parce que je respecte le débat démocratique, de prendre une décision applicable à la rentrée 27.
3: En attendant de voir appliquer ces mesures, les syndicats lycéens, conjointement avec les syndicats étudiants, appellent donc à la poursuite de la mobilisation, à la poursuite des blocages d'établissements scolaires, tant que les élèves estimeront que leurs revendications n'ont pas été entendues par les autorités.
2: Le dossier du soir signé Amélie Beaucourt en direct du ministère de l'Éducation nationale.
0: À présent, ce qui se passe en Espagne, dans le centre-ville de Madrid, pas question pour les manifestants de plier les tentes ce soir.
2: Qué vergüenza, quelle honte! Voilà le genre de réaction qu'on pouvait entendre ces dernières heures devant le congrès à Madrid. Les deux textes présentés par le gouvernement pour tenter d'enrayer la crise du logement ont été rejetés par les députés. Des propositions qui comprenaient notamment l'interdiction des expulsions de locataires vulnérables jusqu'en 2030. Proposition réclamée par les manifestants depuis une semaine. Daniel Valo, c'est un revers pour le Premier ministre qui s'est joué à peu de choses.
6: Il aura manqué quelques voix seulement à Pedro Sanchez pour obtenir le vote des deux décrets-lois, des textes qui prévoyaient notamment le gel des expulsions jusqu'en 2023, le gel des loyers pour 2 ans et un durcissement des règles pour les locations de courte durée. L'enjeu était tel que Pedro Sanchez, avant le vote, a mis tout son poids dans la balance.
7: Il vous revient de montrer que votre volonté de nuire au gouvernement ne l'emporte pas sur votre souci du bien-être des citoyens. Faites ce qu'il convient de faire, parce que dans le cas contraire, l'histoire vous jugera plus tôt que vous ne le pensez et plus durement que vous l'imaginez.
6: Le discours de Pedro Sanchez aura donc été inutile puisque les deux textes ont été rejetés. Les partis d'opposition, sans surprise, ont voté contre, mais à leur voix se sont ajoutées celles du parti Junts. La formation catalane soutient en temps normal la coalition formée par Pedro Sanchez, mais elle a considéré qu'avec ces textes, le gouvernement allait aggraver la crise du logement au lieu de la résoudre. La mobilisation va donc se poursuivre dans la rue et avec elle, les rumeurs sur des élections anticipées réclamées à corps et à cri par l'opposition de droite et d'extrême droite.
2: Les précisions de Daniel Valo pour RFI.
8: Les pays du G7 acceptent d'ouvrir le robinet des stocks d'or noir.
2: 100 millions de barils stratégiques de gasoil et de pétrole brut vont être écoulés lors des 4 prochains mois. L'objectif, c'est de faire baisser les prix à la pompe avec cette décision. Oubliez donc la menace agitée hier, celle d'interdire les exportations de gasoil des États-Unis vers l'Europe. Elle n'est plus d'actualité à ce stade en tout cas. Anne Verdaguer, Donald Trump se frotte les mains. Il n'aura eu qu'à hausser le ton avant d'obtenir ce qu'il voulait.
9: Les réunions se sont enchaînées toute la journée à Bruxelles pour trouver une réponse au bras de fer entamé par le président américain. Celui-ci fait face à une échéance, les élections de mi-mandat en novembre, et un électorat qui a les yeux rivés sur les prix à la pompe. Des prix qui, selon Emmanuel Macron, devraient baisser avec la mise sur le marché d'une partie des réserves stratégiques du G7.
10: Cette décision commune et cette unité devraient faire baisser les prix. Les volumes aussi qu'on libère vont fluidifier le marché et faire baisser les prix. Et donc, normalement, indépendamment de tout événement qui pourrait à nouveau arriver, tout ça va dans le bon sens. À côté de ça, on va travailler, et c'est là aussi l'accord que nous avons entre membres du G7, pour faire baisser les marges des raffineurs et pour faire baisser les coûts de transport.
9: Le chef de l'État a aussi fait savoir qu'il n'y aura aucune interdiction à l'export entre les pays du G7, qui n'exclut pas de discuter de la possibilité de débloquer des stocks additionnels. Au sein de l'Union européenne, le prix à la pompe du gazole vient d'atteindre un nouveau sommet historique avec une moyenne hebdomadaire de 2,24 euros le litre.
2: Le point complet signé Anne Verdaguer.

0: que le copilote qui a agressé son collègue dans le cockpit a subi une radicalisation islamiste. Les circonstances restent encore très floues. Après une intervention de voyageurs, l'avion et ses 174 passagers, principalement israéliens, avaient finalement atterri en urgence. Le pilote blessé qui a évité le crash s'est exprimé pour la première fois ces dernières heures. Nicolas Feldman, il a été filmé, échangeant notamment avec le Premier ministre Narendra Modi.
1: Bandage autour de la tête et visiblement très ému, le pilote Smit Macha raconte en visio au Premier ministre indien ses derniers gestes pour éviter le crash de l'avion.
2: Quand j'étais allongé là, j'ai senti que l'avion était en train de chuter. Je savais que c'était ma dernière chance et que la porte était juste là. Je recevais encore des coups à ce moment-là, mais j'ai simplement ouvert la porte et tout le monde est entré. Ils ont tous eu un rôle tout aussi important. J'essayais de sauver ma vie, mais je savais que je ne pouvais pas laisser mourir toutes ces personnes.
1: Dans cette vidéo, le Premier ministre Narendra Modi est lui aussi filmé devant son téléphone. « Vous avez accompli quelque chose de si remarquable », lui répond le Premier ministre, « que tout le monde dans le pays et dans le reste du monde est impatient de vous voir et de vous parler. » Depuis que le crash de l'avion a été évité, Smit Machar, pilote depuis 17 ans, est à la une des médias indiens. Ses proches le décrivent comme un homme doux qui a toujours fait preuve de sang-froid. Au moins deux cagnottes en ligne ont été ouvertes. Celle lancée par le média jewishbreakingnews.com totalisait ce vendredi plus de 120 000 dollars.
0: Nicolas Feldman, au Népal, quatre lacs glaciaires en montagne seront vidangés. Selon des responsables du pays, opération d'envergure qui pourrait durer 6 ans.
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suffit d'une minute. Avez-vous vu? Les sapins ont mis leurs bourgeons. Ils vont grandir encore. Un arbre grandit toute sa vie, le vénard. Pour nous les hommes, à 20 ans, c'est terminé. Jésus lui-même disait, « Vous avez beau vous faire tout le souci que vous voulez, vous n'ajouterez plus un seul centimètre à votre taille. » Ce n'est pas qu'on ait tous envie d'atteindre comme un arbre 20 ou 30 mètres de haut, non. Mais ce qui est beau, c'est cette idée de grandir toute sa vie. Eh bien, grandir ainsi, c'est aussi possible pour nous. Car pour l'homme, quand la croissance ne peut plus être extérieure, elle peut être intérieure. L'homme peut être grand dans son cœur, dans ses pensées. Mange ta soupe si tu veux devenir grand. Oui, maman. Mais un jour, la grandeur qui peut venir de la soupe, c'est fini. Reste alors la grandeur qui peut venir de la foi, de l'espérance, de l'amour.

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1: Bienvenue à vous si vous nous rejoignez sur Radio Intervalle. Aujourd'hui, on va commencer notre émission avec un retour sur un fait divers. Le combat entre David et Goliath, mais cette fois-ci, ce n'est pas David qui a gagné. Non, c'est le plus fort, en tout cas le plus cuirassé. Il s'agit d'un combat entre un cycliste et une automobile. Alors un combat non, parce qu'un jeune cycliste est sur une piste cyclable, une automobile est pressée, elle a déjà passé plusieurs feux rouges, et puis elle passe aussi sur la piste cyclable pour gagner du temps. Il y a altercation et le 4x4, donc avec sa cuirasse de Goliath, écrase le David sur sa bicyclette. C'est un meurtre, tout simplement, aujourd'hui en tout cas, c'est reconnu de cette manière. Alors on parlera sécurité routière avec une association alésienne. Nous sommes en compagnie de son président. L'association, c'est Partageons la route en Cévennes. Son président, c'est Monsieur Louis Haït Mouroub. Alors bonjour à vous. On va revenir à ce fait divers parce qu'évidemment, c'est un cycliste. Vous travaillez pour les cyclistes. Vous avez même été les précurseurs pour la piste de la voie verte ici à Alès. Alors un mot peut-être sur ce que vous ressentez après un fait divers comme celui-ci.
2: C'est dramatique parce que bon, là, on est vraiment arrivé au bout du bout, quoi. Je veux dire, au niveau des de l'agressivité sur la chaussée, quoi.
1: Alors, agressivité sur la chaussée. Alors après, c'est un fait divers qui aurait pu avoir lieu dans un autre cadre, mais où la puissance de l'auto, en plus sur une piste cyclable, donc le non-respect, c'est toute la cohabitation. C'est ce que vous faites avec Partageons la route en Cévennes. Ça fait des années que vous essayez de trouver des solutions, mais c'est pas toujours simple parce que les routes n'ont pas été faites pour les cyclistes.
2: Donc, disons que la route est la voirie n'a pas été faite pour le cycliste depuis les années 60, puisque depuis ces années-là, les politiques ont fait pour le tout voiture. Donc on a tout laissé à l'abandon au niveau des autres de mobilité. La nouvelle société qui arrive, on prend conscience du phénomène du transport. Enfin, après, il y a tous les problèmes, disons, économiques ou quoi que ce soit, où le vélo, maintenant, de reprendre sa place sur la voirie, mais ça devient de plus en plus difficile. Tous les trottinettes, tout ce qu'on appelle maintenant, qui a été mis dans un système de fourre-tout, c'est ce qu'on appelle les EPDM. C'est les engins motorisés personnels motorisés. Alors c'est tous les engins qui sont électriques avec un moteur électrique où on s'assoit dessus, on appuie sur un bouton et on avance. Alors ça rentre les trottinettes, les monoroues, les gyropodes, enfin tout ce système-là, quoi. Mais j'ai vu l'évolution sur la route pour deux raisons, parce que bon, c'est vrai que depuis l'âge de 13 ans je fais du vélo et j'en fais toujours encore. Puis pendant ma vie professionnelle, pendant pratiquement 20 ans, j'étais derrière le volant d'un camion. Donc j'ai vu toute l'évolution dans le transport, que ce soit sur la route et dans tous les domaines. Le rapport de force, comme vous le dites, parce que bon, c'est le cycliste contre le piéton, la voiture contre le piéton, pourquoi pas, et contre les deux roues motorisées, et pourquoi pas le camion aussi, hein, parce que bon, si la voiture ne veut pas se pousser, aussi le camion n'a qu'à se pousser. C'est là où on arrive à un système où je ne sais pas où c'est qu'on va aller, quoi, je veux dire.
1: On voit que peut-être dans quelques années, beaucoup de circulations en centre-ville ne seront plus autorisées aux véhicules. Alors déjà aux poids lourds, mais aussi aux véhicules légers. Donc la bicyclette est devenue aujourd'hui une utilisation un peu plus importante, Louis ?
2: L'effet du vélo, de toute façon la pratique du vélo, au fait de ce qu'on appelle les déplacements actifs, vont prendre de plus en plus d'expansion. Parce que comme vous le dites, bon, les villes sont saturées. Donc bon, encore nous, la ville d'Alès est une petite ville moyenne à la campagne. Mais bon, il faut voir aussi la perspective des grandes agglomérations.
1: Alors, on a pris un fait divers. Alors, c'est classé comme meurtre, hein, puisque, en tout cas, tout cela est déféré au parquet de Paris. C'est classé comme meurtre. Donc, on pourrait le comparer à beaucoup d'autres choses. Mais c'est l'idée, quand même, qu'un cycliste qui roule tranquillement sur une piste cyclable n'est pas toujours en sécurité, Louis Haït Mouroub.
2: Ben oui, parce que, bon, si on veut vraiment, disons, sécuriser la pratique du vélo, il n'y a qu'une chose, ce sont les pistes cyclables. Mais pistes cyclables, il ne faut pas confondre, parce qu'il y a tout un panel d'aménagement, parce que les gens mélangent tout, hein. Pistes cyclables, voie verte, bande dérasée, tout ce que vous voulez. Si on veut vraiment, il faut mettre le cycliste en dehors de la circulation. Donc il faut que ces pistes cyclables... La piste cyclable, c'est une structure qui est séparée, qui a une séparation avec la chaussée. Si on met qu'une bande cyclable avec un morceau de peinture par terre, bon... Enfin, c'est pas que ça serve à rien. Ça sert dans la mesure où tout le monde respecte le code de la route.
1: La seule solution pour protéger le cycliste, c'est de créer des bandes cyclables, des pistes cyclables sécurisées. C'est vos propos il y a quelques instants. Wait, move. Alors, on va revenir à cela parce que dans le cas de ce fait divers qui se déroule dans la région parisienne, donc un jeune a été écrasé tout simplement par une personne, un homme de 52 ans qui remontait une piste cyclable sur quelques dizaines de mètres, qui lui a écrasé le pied, ensuite altercation et David contre Goliath. Là, c'est aussi un problème parce qu'une voiture peut stationner quelquefois sur une piste cyclable, peut rouler sur une piste cyclable, il y a un problème.
2: Oui, le problème, c'est que, bon, comme je vous disais, il y a la différence entre une piste cyclable et une bande cyclable. Une piste cyclable, il y a une séparation de chaussée. Alors, si cette séparation, c'est juste comme une bordure de trottoir de 5 cm de hauteur, elle n'a aucune utilité, entre parenthèses, parce que, bon, les gens, ils passent dessus, stationnent dessus. Maintenant, il faudrait vraiment séparer la piste cyclable par un élément qui soit d'une certaine hauteur, des barrières ou quoi
1: c'est
2: que ce soit.
1: C'est pas toujours possible, ça.
2: Mais la problématique d'un aménagement cyclable, c'est le foncier disponible sur la chaussée. Parce que, bon, officiellement, il n'y a pas de législation sur une largeur de chaussée. Mais bon, après, bon, il faut quand même penser aussi qu'il y a une circulation aussi.
1: Hein. Et puis, il y a deux voies aussi sur une piste cyclable. Bon, quelquefois, il y en a une de chaque côté pour un cycliste. Et puis, des fois, il n'y a pas de parking. Et alors, il y a non seulement la circulation sur une piste cyclable, mais il y a aussi le stationnement. Et ça, je pense que vous avez été confronté comme moi, pas mal de fois.
2: Ah ben ça, c'est sûr et certain qu'il est plus facile de faire une voie verte sur un bord de quai ou sur une ancienne voie ferrée que d'enlever deux places de parking dans une rue. Hein.
1: Alors tout cela a évolué puisque maintenant le casque est utilisé par les cyclistes, ce qui n'était pas le cas il y a une vingtaine d'années, une trentaine d'années aussi. Étant gamin, on n'avait pas forcément des casques pour faire de la bicyclette. On a des machines qui ont aujourd'hui des systèmes lumineux, en tout cas réfléchissants, qui sont assez importants pour la plupart des cas, j'imagine. Vous marquez aussi même les vélos en cas de vol et tout. Il y a une évolution au niveau sécurité sur le matériel pur aussi, Louis Haitmoub.
2: La sécurité sur le vélo paraît la même, non sur la machine, je ne parle pas, parce que bon, de toute façon, quand on parle d'éclairage ou quoi que ce soit, c'est là où il y a aussi un autre problème, c'est qu'il y a 80% des vélos qui sortent des vélocistes qui ne sont pas équipés, alors qu'ils le devraient. Bon, ce n'est pas le cas sur des vélos de ville, quand on achète vraiment le vélo de ville, mais c'est surtout sur le vélo de loisir. Parce que d'ailleurs, nous, on va faire notre campagne Lumière et Vision au mois de novembre. Et quand on voit tous ceux qui se déplacent la nuit sans éclairage, sans gilet, sans rien du tout, donc c'est là aussi où il faut que les gens prennent conscience de la responsabilité qu'ils ont.
1: Alors, cet accident montre aussi que là, on fait le focus parce que c'est volontaire, hein, tout simplement, c'est un meurtre, il y a une personne morte. Mais quand on parle d'accident de cycliste, parce que j'ai l'impression qu'on n'a pas beaucoup, souvent, d'informations, en tout cas, c'est pas souvent médiatisé. Il y a beaucoup d'accidents pour des cyclistes et il y a beaucoup de personnes qui décèdent sur une bicyclette chaque année. Oui,
2: nous, j'ai pas les chiffres en tête, mais nous, on les a au niveau de la sécurité routière de la préfecture du Gard. Enfin, au niveau des accidents, disons, de circulation avec des décès, bon, c'est sûr. De toute façon, un accident, c'est toujours la résultante d'une imprudence. Après, l'imprudence, elle a certes plusieurs niveaux. Mais effectivement, au niveau des accidents mortels, sont très rares quand même des accidents mortels avec des voitures. Bon, ça existe, hein. Mais alors, ce qui est quand même un peu paradoxal, c'est chaque fois qu'il y a un accident mortel, c'est souvent des percussions de cyclistes par l'arrière. Et l'automobiliste vous dira qu'il n'a pas vu. Alors là, ça commence à devenir inquiétant. Mais souvent c'est des chutes. Souvent, il y a des mortalités suite à des chutes aussi. Hein. Alors bon, après, c'est des infrastructures, comme dans les grandes villes, maintenant, avec les rails de tramway qu'on avait enlevés à l'époque à cause de ça. Maintenant, on les remet en place.
1: Ouais, on met la roue dans la rail voilà. Et c'est terminé.
2: Ah oui, ça, là, ça ne pardonne pas, quoi. Hein. Mais sinon, après, c'est souvent des chutes collectives, des chutes individuelles.
1: Et aussi, Louis, moi qui ai fait comme vous un peu de vélo aussi dans mon passé, c'est vrai que quelquefois, les cyclistes font un peu n'importe quoi.
2: De toute façon, le comportement, c'est sociétal, je veux dire. Bon, le cycliste n'est pas blanc comme neige. Hein, bon.
1: Et qui ne sait pas forcément faire de la bicyclette aussi. C'est ça la difficulté. C'est que là, quand vous étiez petit, moi je me rappelle, j'étais dans un petit village, on prenait la bicyclette, on avait le temps de faire des tours du lotissement, on était tout seul sur le lotissement, pas de problème. Là, aujourd'hui, quand vous êtes en ville, que vous avez un gamin, il faut aller sur une piste cyclable pour lui apprendre à faire de la bicyclette. Pour lui faire comprendre aussi les attitudes, les comportements, non ?
2: Oui, mais si déjà les parents ne l'ont pas, comment voulez-vous qu'il inculque l'enfant ? Parce que je vous donne des exemples qu'on voit récurrents. On voit les parents ou les couples qui promènent leurs gamins en vélo. Donc les gamins sont bien casqués, quoi que ce soit, mais les parents ne le sont pas.
1: Oui, voilà, déjà, ça c'est fait.
2: Déjà, vous voyez le...
1: Alors, Louis Haidtmoub, qu'est-ce que va changer cet accident? Enfin, on parle d'un meurtre, évidemment, mais cet accident au niveau d'un cycliste qui se fait écraser, tout simplement. Qu'est-ce que ça va changer? Parce que vous, vous êtes aussi une association qui a été mise en place pour justement réfléchir à ces problématiques sur la région. Qu'est-ce que ça peut changer? Prendre conscience?
2: J'espère que ça prendra conscience, mais bon, je pense que ça va être dans l'instant T, mais j'ai peur que ça se dilue dans la suite.
1: Alors que vous, vous travaillez pour les décennies futures, et ça fait déjà quelques décennies, et oui, on en parlera, on va vous faire revenir systématiquement sur nos ondes, pour parler un petit peu de ce que vous avez mis en place, de la raison pour laquelle aussi cette association, c'est pas pour rien que cette association existe, donc partageons la route en Cévennes, on parlera aussi de la Fédération des usagers de la bicyclette, oui ça existe,
2: oui.
1: Ça existe.
2: Oui, c'est une des plus influentes au jour d'aujourd'hui.
1: Des plus anciennes ?
2: Des plus anciennes aussi, parce que ça remonte de très loin. C'est un pasteur qui avait mis ça à Strasbourg.
1: Ah oui, décidément, en Alsace, ils ont démarré beaucoup de choses.
2: Ah oui, oui.
1: Merci.
2: C'est suite à un accident exactement, enfin, pas celui-ci, c'est une dame qui s'était fait écraser par un camion.
1: Ouais.
2: C'est suite à ça que bon, c'est un pasteur qui avait lancé cette fameuse fédération.
1: Et on parlera toujours de cohabitation et d'intelligence, de vivre ensemble. C'est du vivre ensemble, hein, la route. Hein,
2: c'est la base, hein, simplement. C'est la base et le respect mutuel et le respect du code de la route.
1: Hein. On va donner 2-3 informations. Donc, partageons la route en Cévennes. Il y a un site, il y a aussi des rendez-vous, hein, je crois. On va quand même en parler une petite fois.
2: Disons, nous, les rendez-vous que nous avons au niveau de l'association, c'est tous les derniers mercredis de chaque mois, parce que c'est là où nous mettons en place aussi le marquage des vélos contre le vol. Et ça nous permet de rencontrer les gens qui veulent nous solliciter.
1: Merci, Louis Haidtmoub. Partageons la route en Cévennes. Prochain rendez-vous pour aller un peu plus loin, tout simplement cette fois-ci, antérieurement à tous ces accidents et tout. Que peut-on faire aujourd'hui avec des personnes et une association qui a réfléchi à toutes ces situations et qui a permis aussi de la création de plusieurs pistes cyclables? À tout bientôt.
2: Merci.
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Je vous propose d'entendre, amis auditeurs, pour ce coin classique des œuvres de Jean-Sébastien Bach, interprétées par Sviatoslav Richter au pianoforte. Nous entendrons trois sonates. La sonate en ré majeur BWV 966, suivie de la sonate en ré majeur BWV 963 et enfin sonate en ré mineur BWV 964. C'est une transcription de la sonate en la mineur BWV 1003 pour violon solo, probablement de Wilhelm Friedemann Bach. Ces œuvres ont été enregistrées sous le titre Sviatoslav Richter, un homme de concert, numéro 3.

Fin de cette première partie de Coin Classique. Richter interprétait la sonate en ré majeur BWV 966 de Jean-Sébastien Bach. Nous allons entendre la deuxième partie de ce Coin Classique, sonate en ré majeur BWV 963, toujours interprétée par Sviatoslav Richter au piano, piano forte, toujours des œuvres de Jean-Sébastien Bach.

C'était la sonate en ré majeur BWV 963 de Jean-Sébastien Bach. Sviatoslav Richter interprète en troisième partie de ce coin classique et dernière partie également mineur BWV 964 qui est une transcription de la sonate en la mineur BWV 1003 pour violon solo, probablement de Wilhelm Friedenbach.

fin de cet enregistrement de Jean-Sébastien Bach, en tout cas des œuvres de Jean-Sébastien Bach avec Sviatoslav Richter au piano, nous avons entendu en dernière partie de ce coin classique la sonate en ré mineur BWV 964. Nous avons donc entendu la sonate en ré majeur BWV 966, suivie de la sonate en ré majeur BWV 963 et enfin sonate en ré mineur BWV 964. Une partie simplement du disque que j'ai sous les yeux puisqu'il y avait également un capriccio, le concerto italiano et un quattro duetti. Mais nous n'avons pas le temps de poursuivre cet enregistrement. Si cela vous a intéressé, sachez qu'il s'agit d'un disque qui s'appelle Bach, Sviatoslav Richter, un homme de concert, volume 3, aux éditions Stradivarius. Et c'était le coin classique.

Bonjour, donc pour muscler votre cerveau, je vous propose d'offrir un cadeau, d'offrir des cadeaux. Alors, c'est vrai que c'est agréable, on parle du plaisir d'offrir, mais un cadeau, c'est pas forcément un cadeau matériel, ça peut être aussi une attention. Le temps que vous avez passé à confectionner peut-être un livre en scrapbooking ou autre chose. Essayez de voir autour de vous, alors pas seulement dans votre environnement proche, mais peut-être dans votre cercle social, chez vos voisins, au niveau du travail, dans votre vie de loisir, s'il y a des personnes que vous aimeriez récompenser, à qui vous aimeriez montrer votre gratitude en offrant un cadeau. Ça peut être très bien un cadeau, une petite attention, pas forcément quelque chose de matériel. Voilà, et vous verrez que donner, être authentique avec soi-même, bah finalement, nous nourrit autant par le fait de donner que quand on voit la réaction ou la façon de recevoir de la personne en face de nous. C'est surtout ça qui va nourrir, en fait. C'est tout un cercle vertueux, une émulation positive. Voilà, un bon entraînement.

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1: Amis auditeurs, bonjour. Bienvenue à l'écoute de cette émission. Aujourd'hui, le bon berger, une parabole que vous pouvez retrouver dans votre Bible, dans l'Évangile de Luc au chapitre 15, à partir du premier verset. Christophe Selmar, bonjour.
2: Bonjour Dany, bonjour aussi à vous tous, chers amis auditeurs.
1: Nous comptons sur vous pour découvrir toute la richesse de cette histoire que l'on trouve dans les évangiles. Une histoire surprenante aussi, j'imagine, le bon berger.
2: Oui, parce qu'elle raconte l'histoire d'un berger qui est à la fois fou parce qu'il prend un risque extraordinaire. Celui d'abandonner sans brebis dans la nature, dans le désert, pour aller à la recherche d'une qui s'était égarée. Alors, je voudrais d'abord mettre cette histoire dans son contexte. C'est cette parabole, comme celle d'ailleurs du père du fils prodigue, comme une troisième qu'on appelle la parabole de la drachme perdue. Ces trois paraboles ont été enseignées suite au même problème, à savoir que les pharisiens, les scribes, c'est-à-dire l'élite intellectuelle et spirituelle dans la société juive à l'époque du Christ, voient d'un très très mauvais œil Jésus fréquenter finalement des gens de basse classe, des gens méprisés, les publicains, les gens de mauvaise vie. L'introduction de ce chapitre 15 qui raconte trois paraboles pousse Luc à dire que ces gens s'approchaient de Jésus pour l'entendre, et les pharisiens et les scribes murmuraient disant « Cet homme accueille des gens de mauvaise vie et mange avec eux. » Mais Jésus leur dit cette parabole. Et je vais vous lire la parabole pour que vous puissiez bien saisir l'enseignement que Jésus va donner à ses scribes et à ses pharisiens. « Quel homme d'entre vous, s'il a 100 brebis et qu'il en perde une, ne laisse les 99 autres dans le désert pour aller après celle qui est perdue jusqu'à ce qu'il la trouve ? Lorsqu'il l'a trouvée, il la met avec joie sur ses épaules et de retour à la maison, il appelle ses amis et ses voisins et leur dit « Ah, réjouissez-vous avec moi, car j'ai trouvé ma brebis qui était perdue. » De même, je vous le dis, il y aura plus de joie dans le ciel pour un seul pécheur qui se repent que pour 99 justes qui n'ont pas besoin de repentance. » Alors bien sûr, cette parabole est interpellante parce que Jésus fait appel à la logique de ces gens. Car il y avait certainement...
1: Ils connaissent le métier.
2: Ils connaissent le métier. Israël, il y a beaucoup de cultivateurs, mais il y a surtout des éleveurs. Et alors le métier de berger était bien connu, et puis on attache une grande importance à une brebis, surtout une brebis qui se perd, parce que c'est un capital qui se dilapide. Alors Jésus fait appel au bon sens en disant finalement, lequel d'entre vous qui me critiquez parce que je suis là en contact avec des personnes en difficulté, lequel d'entre vous, s'il a une brebis qui se met en difficulté, ne va pas finalement tout faire pour
1: la récupérer.
2: Alors, j'incarne là la volonté de Dieu, à savoir que Dieu veut sauver ceux qui sont en difficulté. Et je veux aller jusqu'au bout, de la même façon que vous agissez pour récupérer votre brebis en allant le plus loin possible. Le texte dit, lequel d'entre vous ne va chercher sa brebis jusqu'à ce qu'il la trouve. Donc il y a une volonté délibérée de votre part de trouver votre brebis perdue jusqu'à ce que vous la trouviez. Ben, Dieu aussi a cette même volonté de trouver tous les hommes et les femmes qui sont en difficulté afin de les ramener. Et finalement, Le texte est là pour dire qu'il y a de la joie. Il y a de la joie dans le ciel lorsque un homme, une femme en difficulté revient à Dieu et refait alliance avec lui. C'est toujours un texte de l'amour de Dieu, symbolisé par ce berger, pour les personnes égarées. Et c'est toujours aussi une parabole de la joie pour dire que l'évangile, c'est une bonne nouvelle. Dieu nous aime tel que nous sommes. Et quand même nous perdons dans les chemins de la vie, il est disposé à nous chercher et à nous retrouver coûte que coûte, quels que soient les risques, parce qu'il y a risque, il y a.
1: Il y a le risque de perdre les autres quand même.
2: Effectivement,
1: les autres
2: moi je pense
1: temps.
2: Que cette parabole-là met en scène un berger fou, parce que le soir, lorsque avec ses chiens il rassemble ses brebis et qu'il les compte, alors qu'il en a 100, 95, 96, 97, 98, 99, 99, il en manque une. C'est le soir, c'est là où on rassemble les brebis, et il aurait pu se dire, oh, encore celle-là, pourquoi n'est-elle pas restée docile, pourquoi n'a-t-elle pas suivi les autres, pourquoi n'a-t-elle pas refusé le rassemblement des chiens, et c'est de sa faute, pourquoi est-elle partie vers d'autres pâturages. Alors on pourrait très facilement se justifier en disant, tant pis, de toute façon j'en ai 99, une de perdue, je vais pas maintenant, alors que le soir tombe, partir à la poursuite d'une, au risque d'en perdre 99, parce que le texte est là pour nous dire qu'il abandonne, lequel homme d'entre vous, s'il a 100 brebis, qu'il en perde une, ne laisse les 99 autres dans le désert pour aller à la recherche de celle qui est perdue. Donc il y a un risque terrible. Le risque, c'est que, en revenant avec une brebis,
1: qu'il aura retrouvé
2: sur les épaules, il risque de trouver les 99 perdus parce qu'il y aura une bête féroce qui les aura dispersés, parce qu'il y aura des maraudeurs, des voleurs qui les auront volés. Le texte est là pour dire que il faut prendre des risques dans la vie pour aller à la rescousse d'une personne en difficulté.

0: bien, grâce à cette musique aimablement proposée par Philippe, il était facile d'imaginer le berger partir à la recherche de sa brebis. On aurait bien encore poursuivi, mais on est là pour parler de cette brebis et de ce berger. Christophe Selmar, il me semble qu'il y a une différence importante dans ce récit du bon berger et de la brebis perdue par rapport à ce père du fils prodigue. C'est que là, c'est lui-même qu'il doit aller fouiller les buissons, on regarde dans les rochers pour trouver cette brebis, parce que a priori, la brebis n'a pas les moyens de revenir tout seul. Comme le fils lui-même avait fait ce choix, je reviendrai vers mon père.
1: Alors cette histoire raconte là qu'on peut se perdre par accident. Effectivement, les brebis sont des animaux très dociles, qui suivent facilement, qui ne sont pas comme les chèvres, qui vont de gauche à droite et qui sont des animaux très indépendants. Donc ici, on raconte une histoire avec un animal qui se perd par accident. Parce que les brebis ne se perdent pas facilement. C'est vrai que parfois, nous pouvons être comme le fils prodigue de la parabole, où nous voulons volontairement partir loin du père parce que nous ne voulons pas être dans un groupe, dans un ensemble, dans un troupeau. Hein. Mmh. Cette histoire peut, les trois histoires qui sont là nous disent qu'on peut se perdre de trois façons différentes, c'est-à-dire comme la

0: puis, il y a les personnes aussi qui volontairement quittent. Trois types de personnes égarées, trois types de personnes en difficulté. Ceux qui le sont par accident, ceux qui ne savent pas qu'ils sont en difficulté et ceux qui volontairement se mettent en difficulté. Alors, bien sûr, ce texte est là pour nous dire que Dieu est un bon berger. Il y a de multiples passages dans les Écritures, dans les Évangiles, comme dans les Psaumes, où Dieu se présente comme le bon berger qui conduit ses brebis dans de verts pâturages. Jésus dira aussi « Je suis le bon berger » parce qu'un bon berger se caractérise par l'attention qu'il porte continuellement aux brebis de son troupeau.
1: Cette image est très rassurante. Elle se veut vraiment réconfortante, il me semble.
0: Alors, elle se veut réconfortante, mais en même temps...
1: contraignante.
0: Ça peut paraître aussi infantilisant. C'est intéressant que dans la Bible, les personnes qui sont dociles à la volonté de Dieu, soumises à Dieu, sont illustrées par la brebis. Puis les personnes qui sont en révolte contre Dieu, revendiquant leur indépendance, sont illustrées par les boucs et les chèvres. C'est intéressant parce que j'ai vécu dans un milieu rural et j'ai gardé aussi des chèvres, mais véritablement c'est extrêmement difficile parce que elles sont très sélectives dans leur choix de leur nourriture. Elles mangent une herbe par-ci, une herbe par-là, elles montent sur un rocher, elles montent sur un arbre. Elles sont très très difficiles à garder. Le mouton est paisible, il suit, il est véritablement dépendant du berger et attentionné aussi à ses directives. Alors le texte est là pour nous dire que tous les hommes, quels qu'ils soient, font partie de la grande famille de Dieu. J'aime pas le mot troupeau parce que c'est dans notre civilisation occidentale, c'est péjoratif. Alors je dirais des brebis, oui, mais des moutons de panurge, non. Alors bien sûr, ce texte est là pour nous dire que nous devons oser prendre des risques et face à la difficulté que l'on peut reconnaître dans un conjoint, dans un enfant, dans un voisin, ben il faut prendre le risque d'aller à sa rencontre parce que ça peut être très mal vécu. Je n'ai rien demandé, je suis suffisamment grand pour me débrouiller et c'est vrai qu'il faut savoir à quel moment il faut aller à la rencontre de l'autre ou pas. Le père du fils prodigue ne n'y va pas. Il attend
1: qu'il revienne.
0: Le berger va. Et c'est vrai que dans la relation d'aide, il faut savoir à quel moment il nous faut prendre l'initiative de la rencontre à l'autre ou non.
1: Un grand merci Christophe Selmar. Et puis nous nous retrouvons très bientôt pour poursuivre la découverte de cette parabole du bon berger. Je rappelle qu'elle se trouve au chapitre 15 de l'évangile de Luc. Et si vous n'avez pas de Bible sous la main, nous serions heureux de vous en offrir une. C'est un livre précieux et nous sommes là pour vous aider à le découvrir. À bientôt.

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1: Bonjour et bienvenue dans ce moment d'information locale sur Radio Intervalle pour vos événements du week-end. Ça y est, on y arrive et on va voir tout ce que vous pourrez faire ce week-end et la semaine prochaine avec Eddy de l'Office de tourisme 16-Cévennes ainsi que Maïté pour celui de Bagnols-sur-Cèze. Juste avant, quelques événements dans l'agglo d'Alès avec évidemment la semaine Cévenol qui se poursuit avec les grandes animations du week-end en centre-ville d'Alès. Il y aura également le Salon du bien-être à Saint-Christol-les-Alès à la Maison pour tous. C'est samedi et dimanche de 10h à 18h. Une foire aux livres à Brignon sur le champ de foire les deux jours également. Et puis le dimanche, ce sera la fête de la soupe et de la châtaigne à Anduze en centre-ville de 11h à 22h, 4 euros le bol et dégustation gratuite. Et pour les enfants à Anduze toujours, mais cette fois au parc des Cordeliers, le festival Félixou vous proposera différents ateliers suivis de spectacles. C'est à partir de 13h30 au parc des Cordeliers d'Anduze. Enfin, je remonte vers Saint-Jean-du-Gard pour vous parler de cette rencontre avec Daniel Travier. Le commissaire de l'exposition Perlucem Samuel Bastide, le fabuleux colporteur d'images, vous guidera dans le musée. C'est une visite payante et ce sera de 15h à 16h à Maison Rouge à Saint-Jean-du-Gard. Allez, on se déplace un peu dans le Gard avant de rejoindre la zone de Cévennes. On part en province occitane avec Maïté.
2: Bonjour, je suis Maïté de l'Office de tourisme province occitane et voici les événements auxquels vous pourrez participer pour le mois d'octobre. Jusqu'au 4 octobre à Pont-Saint-Esprit, ne manquez pas les 10e rencontres photographiques. Pour célébrer les 10 ans de ces rencontres, 17 photographes exposeront leurs productions sur les murs du prieuré Saint-Pierre, ouvert pour l'occasion. Conférences, rallyes photos et cours de photos seront proposés également aux visiteurs. Jusqu'au 30 janvier à Bagnols-sur-Cèze, vous avez toujours l'exposition Léna Vendré au musée Albert André, peinture, dessin et cut-out de cette artiste féministe engagée. Samedi 3 octobre à Orsan, on commence les animations pour Octobre Rose. Participez aux balades et aux nombreuses animations proposées par les associations du village. Balades familiales à pied ou en VTT et autres activités vous attendent toute la journée. C'est à partir de 8h30 au centre socioculturel. Samedi 3 octobre à Pont-Saint-Esprit, Oli Kombucha, micro-organismes et fermentation, les secrets d'une boisson vivante dans le cadre de la fête de la science. La brasserie Oli Kombucha vous ouvre les portes de son atelier de production pour découvrir les coulisses d'une boisson fermentée naturelle élaborée grâce à l'action de micro-organismes. C'est de 10h à 11h30 et c'est sur inscription. Samedi 3 octobre à Saint-Julien de Pérolas, spectacle pièce de théâtre intitulé Les Caquetans présente un spectacle où il ne se passe. Découvrez un autre monde, celui du théâtre muet. C'est à partir de 20h au foyer socio-éducatif. Du 3 au 4 octobre, c'est l'exposition de l'atelier peindre à Loudun-l'Ardoise. Vous pourrez donc les retrouver au cœur de la médiathèque Pierre Hérault. Dimanche 4 octobre à Carsan, une bourse au sport est organisée pour Octobre Rose. C'est l'association ALV Coaching qui vous la propose et c'est de 10h à 18h à la salle polyvalente. Dimanche 4 octobre à Cono, Octobre Rose également avec courses, marches sportives, randonnées ou démonstrations de danse qui vous attendent pour participer à la cause de la Ligue contre le cancer du sein. C'est à partir de 9h au centre Lucien-Laville. À Vénégeant, dimanche 4 octobre, un challenge Gravel Provence Occitane vous est proposé. C'est à partir de 9h30 et c'est sur inscription. Dimanche 4 octobre à Saint-Alexandre, tous en rose à Saint-Alexandre, rejoignez la journée solidaire au lieu dit de l'Espérant, au programme randonnée de 8 km, stand, marché d'Octobre Rose, atelier santé et conférences. Un rendez-vous sous le signe du partage au profit de la Ligue contre le cancer. Dimanche 4 octobre à Saint-Laurent-des-Arbres, on marche ou on court pour Octobre Rose. Deux parcours de 7 ou 12 km vous attendent pour découvrir ou redécouvrir le village et ses environs. C'est à partir de 9h au centre social Pierre Garcia. Mardi 6 octobre à Bagnols-sur-Cèze, le domaine La Romance vous accueille. Biodiversité et terroir, les secrets d'un vignoble vivant dans le cadre de la fête de la science. Le domaine La Romance vous ouvre exceptionnellement ses portes pour une immersion au cœur d'une exploitation agricole engagée dans une démarche biologique. C'est sur inscription. Mardi 6 octobre, toujours à Bagnols-sur-Cèze, le concert La Fontaine Unplugged. C'est à l'espace de culture La Pyramide. trois comédiens musiciens s'emparent malicieusement des fables de La Fontaine pour les réécrire et en faire des chansons, jouer avec le propos, s'en amuser, le recontextualiser avec liberté, afin de créer des relectures décalées et pleines d'humour. 7 octobre à Saint-Gervais, Fleur d'Artisane vous accueille et vous propose des trésors cachés des plantes aromatiques dans le cadre de la fête de la science. Fleur d'Artisane vous invite à découvrir le champ artisane et la distillerie lors d'une visite immersive au cœur des plantes aromatiques et médicinales. C'est à partir de 17h et c'est sur inscription. Vous pouvez bien sûr retrouver tous ces événements sur notre site internet provenceoccitane.com ou si besoin, vous pouvez vous rapprocher de nos bureaux d'information touristique. À bientôt.
3: Bonjour à toutes et à tous, je suis Eddy de l'Office du Tourisme Cévennes et je vais vous présenter l'agenda des manifestations pour le mois d'octobre. Le samedi 3 et dimanche 4 à la Maison de l'eau à Aigre-les-Fumades, embarquez pour la 17e édition du Festival des Voyageurs. Deux journées pour partir à la découverte du monde. Des passionnés de voyage et d'aventure partageront leurs expériences à travers films, diaporamas, rencontres, témoignages et expositions photos. Un rendez-vous placé sous le signe de la découverte, de l'émotion et du partage pour voyager sans forcément prendre l'avion. Le dimanche 4 octobre à Coury, rendez-vous de 9h à 18h sur la place de la mairie pour la traditionnelle fête de la châtaigne. Au programme, artisans et producteurs locaux, châtaigne grillée bien sûr, animation gratuite pour les enfants et déambulation musicale. Bar et restauration seront également proposés sur place. Une belle journée automnale et gourmande avec entrée libre. Du mercredi 7 octobre au samedi 7 novembre, la médiathèque Jean-Pierre Chabrol de Barjac accueille l'exposition « Les passagers du silence » mêlant peinture et installation sonore avec les artistes Eunice Ragusa et Artizoum. L'exposition est accessible gratuitement aux horaires d'ouverture de la médiathèque avec un vernissage qui aura lieu le jeudi 8 octobre à 18h30. Le vendredi 9 à Aigre-les-Fumades, rendez-vous à 20h30 à la Maison de l'eau pour une soirée jazz placée sous le signe du swing et des rythmes ensoleillés du calypso. Le trio réunit Michel Mar à la trompette, Olivier Roman Garcia à la guitare et Michel Altier à la contrebasse autour de standards revisités et de compositions originales. Un concert proposé en partenariat avec le Festival Jazz au Parc avec possibilité de restauration sur place dès 19h. Vous pouvez retrouver tous les détails et informations de ces manifestations sur notre site internet www.tourisme-16-7.com à la rubrique Agenda. Merci à toutes et à tous et on se retrouve le mois prochain.
1: Merci à Eddy ainsi qu'à Maïté et l'ensemble de nos correspondants dans les offices de tourisme qui nous font découvrir tous les événements près de chez vous. À très bientôt pour un autre bulletin d'information locale sur Radio Intervalle.
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1: Bienvenue sur Planète Jazz, Haïti. Haïti, pays très pauvre, avec beaucoup de catastrophes naturelles et des organisations humaines qui ne favorisent pas le développement de ses habitants. Il faut savoir que, en plus, lorsque Charles X a organisé et autorisé l'indépendance de l'île, il a exigé de la part des Haïtiens de rembourser une dette de 150 millions de francs or de l'époque, et cette dette a pris fin, c'est tout à fait étonnant, en 1972. Il n'avait pas besoin de cela pour s'en remettre économiquement. Jacques Schwartzbart, le saxophoniste ténor guadeloupéen, rend hommage à Haïti dans sa dernière publication « Jazz Racine Haïti ». Il est en compagnie de Milan Milanovic, son pianiste, Ben Williams basse, Obed Calvert à la batterie, Gaston Jean-Baptiste Aka Bongo aux percussions, dont le K. Le K est un tambour qui ressemble tout simplement à un tonneau et qui est le premier instrument de percussion des gens de la Caraïbe. Blues pour Jonjon par Jacques Schwartzbart, saxophoniste ténor, qui rend hommage à Haïti.

Il n'a pas fallu attendre les dernières catastrophes pour que les jazzmen s'intéressent à Haïti. Déjà en 1957, Charlie Mingus, le bassiste révolutionnaire politisé, se battait contre cet esclavagisme et cette situation économique dans une composition, le chant de guerre de Haïti, Haitian Fight Song. Il est en compagnie de Jimmy Kepler au trombone, Curtis Porter au saxo, Wade Leitch est au piano et Danny Richmond à la batterie. Le disque d'où est tirée cette composition s'intitule The Clown et a été enregistré le 3 février 1957 à New York.

Andrew Hill, pianiste d'origine haïtienne, bien qu'il ait été élevé aux États-Unis, il a toujours vécu dans une ambiance familiale qui lui rappelait Haïti, nous propose Fish and Rice, le poisson et le riz, subsistance de base des Haïtiens. C'est tiré d'un disque qui s'intitule « Danser avec la mort », enregistré en octobre 68. Le saxo est tenu par Joey Farrell, la trompette par Charles Tolliver, Victor Sproles est à la basse et Billy Higgins à la batterie. C'est un disque Blue Note, Dance with Death, Fish and Rice.

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2: Du 5 au 18 octobre prochain, c'est la semaine pour la santé mentale. Alors, les semaines en fait d'informations sur la santé mentale. Et on est dans une association, ça s'appelle Emeraude, qui participe dans le département du Gard et entre autres à Alès à ces semaines, et qui participe tout au long de l'année, d'ailleurs, à des activités. J'ai vu l'agenda, il est impressionnant. On est avec Gilbert, c'est le président. Bonjour Gilbert.
3: Bonjour.
2: Vous allez bien? Pas trop stressé?
3: Un peu.
2: Ouais, c'est pas facile. On a discuté un petit peu avant, là, on est dehors, on est sur la terrasse. C'est un lieu magnifique, vous êtes dans la rue d'Avéjan avec l'association. C'est juste, on n'entend rien, c'est calme, c'est fantastique.
3: Oui, c'est super. Oui, on est très bien, on a repris ces locaux en 2018. Et depuis, on est très bien. On l'aménage, on avait fait des travaux d'aménagement aussi, on est très bien.
2: Vous êtes bien et il y a une soixantaine d'adhérents qui peuvent bénéficier de cette activité, enfin de ces activités, parce que tout au long de l'année, on parle de santé mentale justement. Vous travaillez avec des personnes qui ont des maladies ou aussi qui ont des handicaps ou qui ont des fragilités. Je ne sais pas comment on peut dire. C'est quoi l'association? Vous diriez quoi, vous?
3: L'association, c'est surtout pour donner du lien social à des personnes qui sont souvent en rupture de ce lien, parce qu'elles ont des problèmes psychiques, dépression, bipolarité, schizophrénie, enfin, tout est, etc., etc.
2: C'est vrai que c'est assez large quand même, hein, parce qu'il y a des problèmes qui sont vraiment psychiatriques, oui. Mais l'important, c'est qu'il faut être en traitement, il faut être suivi.
3: Voilà, il faut être suivi, il faut être stabilisé, parce que nous, on n'est pas un lieu de traitement, on est uniquement pour donner du lien social et pour avoir des activités diverses, que ce soit des sorties à la rivière, à l'intérieur, créatives, enfin tout un panel. Quoi.
2: Du sport, de la relaxation, tout un panel, il y a tous les jours une activité, même les week-ends.
3: Pas tous les week-ends, mais un week-end sur deux, voilà, oui, il y a une activité. Voilà, demain, par exemple, ils vont aller à la mer, pour voir la mer, tout simplement, parce qu'il y en a qui n'ont pas les moyens et qui n'ont pas l'occasion de se retrouver à la mer.
2: Ça, c'est super chouette. Et ce qui est original aussi dans cette association, vous avez deux personnes salariées, hein, Céline et Nathalie, qui sont animatrices, qui sont là assez souvent aussi, qui co-organisent aussi ces événements, qui accompagnent, ça on le verra avec elles. Mais c'est que dans le bureau, il y a des gens qui ont bénéficié aussi et qui sont passés, ou qui ont eu une maladie, ou qui l'ont encore, etc., qui sont passés par cette association, donc qui connaissent bien.
3: Ah oui, oui, oui, on est 60, mais je crois que, il faudrait demander à Céline, mais je crois qu'elle a fait, depuis la création, il y a 400 personnes, je crois, qui sont passées dans l'association à des moments divers, qui ont fait juste un passage. Il y a comme moi, en fait, moi ça fait 10 ans que j'y suis, voilà, et après, je crois que je suis un des plus anciens quand même.
2: Alors vous, ça fait 10 ans que vous êtes passé par un moment difficile en fait, par un moment où ça arrive à beaucoup, hein, au moment de la retraite, ça a mis un coup parce que je pense que vous aviez des responsabilités du monde, vous étiez en activité d'ailleurs sur Alès, hein, et puis d'un coup il y a blackout, hein, trou noir là. Hein.
3: Ben, j'avais beaucoup de travail, en fin de compte je travaillais, j'étais très actif, et puis même si on travaille, on a quand même du lien social dans son lieu de travail, et j'avais un peu peur en fin de compte de me retrouver un peu de rupture. Et c'est vrai que là, j'ai retrouvé au GM Emeraude pas mal de liens et ça fait que c'est mon soutien, quoi, mon soutien.
2: Pourtant, on se dit à la retraite, tant mieux, on s'arrête, on reste avec sa femme ou sa famille, on reste à la maison à faire du jardin.
3: Oui, mais moi, je suis célibataire, je suis divorcé. Et donc, cette solitude m'a déjà pesé avant ma retraite. Et donc, j'avais peur qu'avec la retraite et la rupture du lien social qu'il y avait au travail était encore plus délétère. Quoi, voilà.
2: Alors, justement, Gilbert, si vous le permettez, bien sûr qu'on parle de la semaine de santé mentale, mais on va parler aussi de ça, de cette solitude et de ce que ça peut engager quand on commence une petite dépression au départ. Alors, on viendra aussi au neurologique, hein, mais... vous me disiez que plein de gens qui ne sont pas bien et qui ne le savent pas, vous avez eu le réflexe d'aller voir un médecin de...
3: Oui, moi j'ai eu la chance, ma maman était déjà dépressive. Et donc j'ai eu ce réflexe de connaître la maladie, même si ça a été difficile au début d'admettre la maladie que j'avais, la dépression. Et ça a été difficile de l'admettre. Et c'est vrai qu'avec ça, maintenant, quand j'ai pu aller voir un docteur qui m'a traité, qui m'a donné, qui m'a envoyé chez un psychiatre. Et à ce moment-là, j'ai eu un traitement et ça m'a bien aidé à re-régler, en fin de compte, mes neurotransmetteurs, comme on pourrait dire.
2: Alors justement, vous parlez de maladie. Et ça, c'est important parce qu'on a une baisse de morale. On peut dire ça va pas. En plus, Gilbert, vous êtes d'accord que le monde, il n'est pas extraordinaire en ce moment. C'est un peu compliqué. Donc, on est tous un peu en dépression quand même. Hein. Mais la maladie, c'est quoi la différence? Parce que justement, je trouve que vous en parlez très bien, Gilbert.
3: Je sais pas. La maladie, en fin de compte, c'est pas tellement un mal-être, mais c'est un mal-être qui dure. Et on monte pas, c'est-à-dire que ça peut durer des jours, des semaines et des mois. Et à ce moment-là qu'il faut s'inquiéter, parce qu'en fin de compte, quand on arrive à un certain stade, on n'arrive pas à remonter tout seul. Et c'est là qu'il faut faire appel aux soignants et se faire traiter. Voilà.
2: Ça veut dire aussi qu'on se referme peut-être, qu'on n'a plus goût à pas mal de choses, donc en plus de pire en pire, quoi.
3: Oui, tout ce qui est d'habitude, qui fait plaisir, en fin de compte, des activités de jardinage, de lecture ou autre chose, en fin de compte, sont difficiles à faire et des fois ne procurent plus de plaisir. Et ça, c'est un signe, en fin de compte, du mal-être et de la dépression ou d'autres maladies.
2: Plus de plaisir, plus de joie. Le traitement, alors on va parler aussi bien sûr d'émeraude, mais le traitement qui vous a accompagné, ça a permis d'aller mieux?
3: Oui, ça a permis d'aller mieux, surtout au début, parce qu'en fin de compte, ça m'a bien aidé, bien qu'après il a fallu redescendre un peu, mais ça m'a bien aidé. Le traitement, ça permet de récupérer il faut dire que au départ, la dépression, c'est un mal-être, mais c'est aussi un dérèglement de tout ce qui est neurotransmetteur. Et les médicaments, en fin de compte, aident à remettre en route un peu ces retransmissions, ces neurotransmetteurs pour qu'ils soient au équilibre dans notre cerveau. Et c'est plutôt à la fin, ça devient une maladie presque physiologique, quoi. Voilà, ça dépasse la psychologie et ça devient physiologique. C'est pour ça qu'il ne faut pas avoir peur de se faire traiter. Et ce qu'il y a, beaucoup de gens qui ont peur d'être traités parce qu'en fin de compte, on en voit qu'ils sont très atteints. Mais il ne faut pas oublier que les antidépresseurs ne sont pas des anxiolytiques. On pense que les anxiolytiques, c'est quelque chose qui est à qui on devient dépendant. C'est pour ça qu'il vaut mieux être sous antidépresseur que sous anxiolytique. Et ça, les gens ont beaucoup tendance à faire un mélange entre les deux.
2: Donc, vous étiez sous traitement. En 2016, vous arrivez ici à Émeraude, avant d'en devenir président. Qu'est-ce que vous avez trouvé au départ à Émeraude? Parce que les cas de situation psychique, mentale, il n'y a pas que la dépression, il y a beaucoup d'autres choses. Vous avez trouvé quoi, vous?
3: Du lien social, c'est-à-dire du lien social. Et puis moi, comme je suis bricoleur, bon, j'ai bien aidé beaucoup en bricolage, en fin de compte, pour fixer un tableau, pour faire aussi, en informatique, pour éventuellement débloquer le PC des adhérents ou toute autre activité de bricolage.
2: Voilà. Vous s'était trouvé aussi une utilité, je crois.
3: Ben oui, bien sûr. Mais ça fait partie aussi de ma sortie d'isolation, quoi. Je suis plus isolé, quoi. Comment ça? Le fait de bricoler, pour certains adhérents, j'ai fait quelques bricoles.
2: Vous êtes venu au service de cette association Émeraude. Les 20 ans d'Émeraude, hein, c'est cette année?
3: Oui, c'est cette année, ce sera le 14 octobre. On va faire une archéen, on a invité pas mal de monde et on espère qu'il va y avoir beaucoup de nos financeurs, en fin de compte, qui vont nous aider, qui vont venir et qui nous aident toute l'année.
2: Ces semaines d'information sur la santé mentale, ça vous semble être quelque chose d'important?
3: Oui, je pense que ça permet, en fin de compte, de vulgariser, en fin de compte, et de sensibiliser toute la population, en fin de compte, parce que la maladie psychiatrique ne sont pas des choses graves si on les soigne. C'est qu'il faut arriver à les traiter et il faut arriver à les accepter. Et si tout le monde arrive à accepter, on sera mieux soigné et mieux traité.
2: Merci Gilbert, président de cette association Émeraude, dans le cadre des GEM, donc ces groupes d'entraide mutuelle à Alès, au 15 bis rue d'Avéjan.
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Le calendrier va vite, mais nous allons plus vite que lui. On prépare ses vacances 2 ans à l'avance. On calcule ce qu'on gagnera dans 5 ans. On s'inquiète des maladies qu'on pourrait avoir dans 10 ans. Comment les choses iront-elles après l'an 2000? Tout cela augmente nos soucis, disperse nos ressources et mine nos énergies. À quoi bon disposer d'un aujourd'hui s'il ne nous sert qu'à trouver le temps long jusqu'à demain, ou qu'à trembler déjà pour après-demain? Jésus, lui, nous apprend à prier pour le pain de ce jour. Donne-nous aujourd'hui notre pain de ce jour. Alors, pourquoi vouloir aller plus vite que le ravitaillement ?

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1: Bienvenue à vous si vous nous rejoignez sur Radio Intervalle. Aujourd'hui, on va commencer notre émission avec un retour sur un fait divers, le combat entre David et Goliath, mais cette fois-ci, ce n'est pas David qui a gagné, non, c'est le plus fort, en tout cas le plus cuirassé. Il s'agit d'un combat entre un cycliste et une automobile. Alors un combat non, parce qu'un jeune cycliste est sur une piste cyclable, une automobile est pressée, elle a déjà passé plusieurs feux rouges, et puis elle passe aussi sur la piste cyclable pour gagner du temps. Il y a altercation et le 4x4, donc avec sa cuirasse de Goliath, écrase le David sur sa bicyclette. C'est un meurtre, tout simplement, aujourd'hui en tout cas, c'est reconnu de cette manière. Alors on parlera sécurité routière avec une association alésienne. Nous sommes en compagnie de son président. L'association, c'est Partageons la route en Cévennes. Son président, c'est Monsieur Louis Haït Mouhoub. Alors bonjour à vous. On va revenir à ce fait divers parce qu'évidemment, c'est un cycliste. Vous travaillez pour les cyclistes. Vous avez même été les précurseurs pour la piste de la voie verte ici à Alès. Alors un mot peut-être sur ce que vous ressentez après un fait divers comme celui-ci.
2: C'est dramatique parce que bon, l'un est vraiment arrivé au bout du bout, quoi, je veux dire, au niveau de l'agressivité sur la chaussée, quoi.
1: Alors, agressivité sur la chaussée, alors après c'est un fait divers qui aurait pu avoir lieu dans un autre cadre, mais où la puissance de l'auto, en plus sur une piste cyclable, donc non-respect, c'est toute la cohabitation, c'est ce que vous faites avec Partageons la route en Cévennes. Ça fait des années que vous essayez de trouver des solutions, mais c'est pas toujours simple parce que les routes n'ont pas été faites pour les cyclistes.
2: Donc disons que la route, la voirie n'a pas été faite pour le cycliste depuis les années 60, puisque depuis ces années-là, les politiques ont fait pour le tout voiture, donc on a tout laissé à l'abandon au niveau des ordres de mobilité. La nouvelle société qui arrive, on prend conscience du phénomène du transport. Enfin, après, il y a tous les problèmes, disons, économiques ou quoi que ce soit, où le vélo, maintenant, peut reprendre sa place sur la voirie, mais ça devient de plus en plus difficile. Tous les trottinettes, enfin, tout ce qu'on appelle maintenant, qui a été mis dans un système de fourre-tout, c'est ce qu'on appelle les EPDM, les engins motorisés personnels motorisés. Alors, c'est tous les engins qui sont électriques, avec un moteur électrique, où on s'assoit dessus, on appuie sur un bouton et on avance. Alors, ça rentre les trottinettes, les monoroues, les gyropodes, enfin, tout ce système-là, quoi. Mais j'ai vu l'évolution sur la route pour deux raisons, parce que bon, c'est vrai que depuis l'âge de 13 ans, je fais du vélo, et j'en fais toujours encore. Puis pendant ma vie professionnelle, pendant pratiquement 20 ans, j'étais derrière le volant d'un camion. Donc j'ai vu toute l'évolution dans le transport, que ce soit sur la route et dans tous les domaines. Le rapport de force, comme vous le dites, parce que bon, c'est le cycliste contre le piéton, la voiture contre le piéton, pourquoi pas, et contre les deux roues motorisées, et pourquoi pas le camion aussi, hein, parce que bon, si la voiture ne veut pas se pousser, aussi le camion n'a qu'à se pousser. C'est là où on arrive à un système où je ne sais pas où c'est qu'on va aller, quoi.
1: On voit que peut-être dans quelques années, beaucoup de circulations au centre-ville ne seront plus autorisées aux véhicules. Alors déjà aux poids lourds, mais aussi aux véhicules légers. Donc la bicyclette est devenue aujourd'hui une utilisation un peu plus importante, Louis ?
2: L'effet du vélo, de toute façon la pratique du vélo, au fait de ce qu'on appelle les déplacements actifs, vont prendre de plus en plus d'expansion. Parce que comme vous le dites, bon, les villes sont saturées. Donc bon, encore nous, la ville d'Alès, c'est une petite ville moyenne à la campagne. Mais bon, il faut voir aussi la perspective des grandes agglomérations.
1: Alors, on a pris un fait divers. Alors, c'est classé comme meurtre, hein, puisque, en tout cas, tout cela est déféré au parquet de Paris. C'est classé comme meurtre. Donc, on pourrait le comparer à beaucoup d'autres choses. Mais c'est l'idée, quand même, qu'un cycliste qui roule tranquillement sur une piste cyclable n'est pas toujours en sécurité, Louis Haït Mouhoub.
2: Ben oui, parce que, bon, si on veut vraiment, disons, sécuriser la pratique du vélo, il n'y a qu'une chose, ce sont les pistes cyclables. Mais pistes cyclables, il ne faut pas confondre, parce qu'il y a tout un panel d'aménagement, parce que les gens mélangent tout, hein. Pistes cyclables, voie verte, bande dérasée, tout ce que vous voulez. Si on veut vraiment, il faut mettre le cycliste en dehors de la circulation. Donc il faut que ces pistes cyclables... La piste cyclable, c'est une structure qui est séparée, qui a une séparation avec la chaussée. Si on met qu'une bande cyclable avec un morceau de peinture par terre, bon... Enfin, c'est pas que ça serve à rien. Ça sert dans la mesure où tout le monde respecte le code de la route.
1: La seule solution solution pour protéger le cycliste, c'est de créer des bandes cyclables, des pistes cyclables sécurisées. C'est vos propos il y a quelques instants. Wait, move. Alors on va revenir à cela parce que dans le cas de ce fait divers qui se déroule dans la région parisienne, donc un jeune a été écrasé tout simplement par une personne, un homme de 52 ans qui remontait une piste cyclable sur quelques dizaines de mètres, qui lui a écrasé le pied, ensuite altercation et David contre Goliath. Là, c'est aussi un problème parce qu'une voiture peut stationner quelquefois sur une piste cyclable, peut rouler sur une piste cyclable, il y a un problème.
2: Oui, le problème, c'est que, bon, comme je vous disais, tout ça, il y a la différence entre une piste cyclable et une bande cyclable. Une piste cyclable, il y a une séparation de chaussée. Alors, si cette séparation, c'est juste comme une bordure de trottoir de 5 cm de hauteur, elle n'a aucune utilité, entre parenthèses, parce que, bon, les gens, ils passent dessus, stationnent dessus. Maintenant, il faudrait vraiment séparer la piste cyclable par un élément qui soit d'une certaine hauteur, des barrières ou quoi
1: c'est
2: que ce soit.
1: C'est pas toujours possible, ça.
2: Mais la problématique d'un aménagement cyclable, c'est le foncier disponible sur la chaussée. Parce que, bon, officiellement, il n'y a pas de législation sur une largeur de chaussée. Mais bon, après, bon, il faut quand même penser aussi qu'il y a une circulation aussi. Hein.
1: Et puis, il y a deux voies aussi sur une piste cyclable. Bon, quelquefois, il y en a une de chaque côté pour un cycliste. Et puis, des fois, il n'y a pas de parking. Et alors, il y a non seulement la circulation sur une piste cyclable, mais il y a aussi le stationnement. Et ça, je pense que vous avez été confronté comme moi pas mal de fois.
2: Ah ben ça, c'est sûr et certain qu'il est plus facile de faire une voie verte sur un bord de quai ou sur une ancienne voie ferrée que d'enlever deux places de parking dans une rue. Hein.
1: Alors, tout cela a évolué puisque maintenant, le casque est utilisé par les cyclistes, ce qui n'était pas le cas il y a une vingtaine d'années, une trentaine d'années aussi. Étant gamin, on n'avait pas forcément des casques pour faire de la bicyclette. On a des machines qui ont aujourd'hui des systèmes lumineux, en tout cas réfléchissants, qui sont assez importants pour la plupart des cas, j'imagine. Vous marquez aussi même les vélos en cas de vol et tout. Il y a une évolution au niveau sécurité sur le matériel pur aussi, Louis Haitmoub.
2: La sécurité sur le vélo paraît le même, non sur la machine, je ne parle pas, parce que bon, de toute façon, quand on parle d'éclairage ou quoi que ce soit, c'est là où il y a aussi un autre problème, c'est qu'il y a 80% des vélos qui sortent des vélocistes qui ne sont pas équipés, alors qu'ils le devraient. Bon, ce n'est pas le cas sur des vélos de ville, quand on achète vraiment le vélo de ville, mais c'est surtout sur le vélo de loisir. Parce que d'ailleurs, nous, on va faire notre campagne Lumière et Vision au mois de novembre, et quand on voit tout ce qui se déplace la nuit sans éclairage, sans gilet, sans rien du tout, donc c'est là aussi où il faut que les gens prennent conscience de la responsabilité qu'ils ont.
1: Alors, cet accident montre aussi que là, on fait le focus parce que bah, c'est volontaire, hein, tout simplement, c'est un meurtre, il y a une personne morte. Mais quand on parle d'accident de cycliste, parce que j'ai l'impression qu'on n'a pas beaucoup, souvent, d'informations, en tout cas, c'est pas souvent médiatisé. Il y a beaucoup d'accidents pour des cyclistes et il y a beaucoup de personnes qui décèdent sur une bicyclette chaque année.
2: Oui, nous, non, je n'ai pas les chiffres en tête, mais nous, on les a au niveau de la sécurité routière de la préfecture du Gard. Enfin, au niveau des accidents, disons, de circulation avec des décès, bon, c'est sûr. De toute façon, un accident, c'est toujours la résultante d'une imprudence. Après, l'imprudence, elle sert plusieurs niveaux. Mais effectivement, au niveau des accidents mortels, sont très rares quand même des accidents mortels avec des voitures. Bon, ça existe, hein. Mais alors, ce qui est quand même un peu paradoxal, c'est chaque fois qu'il y a un accident mortel, c'est souvent des percussions de cyclistes par l'arrière. Et l'automobiliste vous dira qu'il n'a pas vu. Alors là, ça commence à devenir inquiétant. Mais souvent c'est des chutes. Souvent, il y a des mortalités suite à des chutes aussi. Hein. Alors bon, après, c'est des infrastructures, comme dans les grandes villes, maintenant, avec les rails de tramway qu'on avait enlevés à l'époque à cause de ça. Maintenant, on les remet en place.
1: Ouais, on met la roue dans la rail ouais. Et c'est terminé.
2: Ah oui, ça, là, ça ne pardonne pas, quoi. Hein. Mais sinon, après, c'est souvent des chutes collectives, des chutes individuelles.
1: Et aussi, Louis, moi qui ai fait comme vous un peu de vélo aussi dans mon passé, c'est vrai que quelquefois, les cyclistes font un peu n'importe quoi.
2: De toute façon, le comportement, c'est sociétal, je veux dire. Bon, le cycliste n'est pas blanc comme neige. Hein, bon.
1: Et qui ne sait pas forcément faire de la bicyclette aussi. C'est ça la difficulté. C'est que là, quand vous étiez petit, moi je me rappelle, j'étais dans un petit village, on prenait la bicyclette, on avait le temps de faire des tours du lotissement, on était tout seul sur le lotissement, pas de problème. Là, aujourd'hui, quand vous êtes en ville, que vous avez un gamin, il faut aller sur une piste cyclable pour lui apprendre à faire de la bicyclette. Pour lui faire comprendre aussi les attitudes, les comportements, non?
2: Oui, mais si déjà les parents ne l'ont pas, comment voulez-vous qu'il inculque
1: c'est
2: l'enfant
1: vrai, c'est
2: parce
1: vrai.
2: Que je vous donne des exemples qu'on voit récurrents. On voit les parents ou les couples qui promènent leurs gamins en vélo. Donc les gamins sont bien casqués, quoi que ce soit, mais les parents ne le sont pas.
1: Oui, voilà, déjà, ça c'est fait.
2: Déjà, vous voyez le...
1: Alors, Louis Haitmoub, qu'est-ce que va changer cet accident? Enfin, on parle d'un meurtre, évidemment, mais cet accident au niveau d'un cycliste qui se fait écraser tout simplement. Qu'est-ce que ça va changer? Parce que vous, vous êtes aussi une association qui a été mise en place pour justement réfléchir à ces problématiques sur la région. Qu'est-ce que ça peut changer? Prendre conscience?
2: J'espère que ça prendra conscience, mais bon, je pense que ça va être dans l'instant T, mais j'ai peur que ça se dilue dans la suite.
1: Alors que vous travaillez pour les décennies futures, et ça fait déjà quelques décennies, et oui. On en parlera, on va vous faire revenir systématiquement sur nos ondes pour parler un petit peu de ce que vous avez mis en place, de la raison pour laquelle aussi cette association, c'est pas pour rien que cette association existe, donc partageons la route en Cévennes. On parlera aussi de la Fédération des usagers de la bicyclette, oui ça existe,
2: oui.
1: Ça existe.
2: Mais c'est une des plus influentes au jour d'aujourd'hui.
1: Des plus anciennes ?
2: Des plus anciennes aussi, parce que ça remonte de très loin. C'est un pasteur qui avait mis ça à Strasbourg.
1: Ah oui, décidément, en Alsace, ils ont démarré beaucoup de choses.
2: Ah oui.
1: Merci.
2: C'est suite à un accident exactement, enfin pas celui-ci, c'est une dame qui s'était fait écraser par un camion.
1: Oui.
2: Et c'est suite à ça que bon, c'est un pasteur qui avait lancé cette fameuse fédération.
1: Et on parlera toujours de cohabitation et d'intelligence, de vivre ensemble. C'est du vivre ensemble, la route.
2: C'est la base, c'est la base et le respect mutuel et le respect du code de la route.
1: On va donner 2-3 informations, donc partageons la route en Cévennes. Il y a un site, il y a aussi des rendez-vous, je crois, on va quand même en parler une petite fois.
2: Disons, nous, les rendez-vous que nous avons au niveau de l'association, c'est tous les derniers mercredis de chaque mois, parce que c'est là où nous mettons en place aussi le marquage de vélos contre le vol. Et ça nous permet de rencontrer les gens qui veulent nous solliciter.
1: Merci, Louis Haït-Moub. Partageons la route en Cévennes. Prochain rendez-vous pour aller un peu plus loin, tout simplement cette fois-ci, antérieurement à tous ces accidents et tout. Que peut-on faire aujourd'hui avec des personnes et une association qui a réfléchi à toutes ces situations et qui a permis aussi de la création de plusieurs pistes cyclables? À tout bientôt.
2: Merci.
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1: Bienvenue, chers auditeurs. Je vous présente aujourd'hui un tout petit livre avec un très long titre. Il était une fois au royaume de France, petite chronique d'une famille huguenote en Normandie. C'est une histoire vraie, racontée par une des descendantes de cette famille, Christiane Renard-Gauthier, qui vit aujourd'hui dans la région lyonnaise et qui s'est replongée dans les archives familiales pour retracer la vie de ses ancêtres. Il s'agit donc de la chronique de la famille Well à partir du début du XVIIe siècle, soit grosso modo depuis l'édit de Nantes, promulgué par Henri IV en 1598, jusqu'à la période contemporaine. Comment, aux différents âges de la vie, parents ou enfants ont-ils affronté la révocation de l'édit de Nantes ou la période révolutionnaire, qui a aussi été très éprouvante pour les croyants? C'est très intéressant de suivre, à partir de la petite histoire d'une famille huguenote modeste, le fil de la grande histoire. On se rend compte que la liberté de conscience, de culte et de religion n'a pas toujours existé dans notre pays, ce qu'on a un peu tendance à oublier. Comme le rappelle l'auteur, nos ancêtres ont lutté et ont souffert pour obtenir le droit de prier Dieu à leur façon, en revenant à la pureté et à la simplicité de l'Évangile. Dans un style simple et accessible, ce récit met en lumière la persévérance dont ont dû faire preuve les huguenots des siècles passés, leur résistance aux épreuves et aux persécutions, alors que leur famille était menacée par toutes sortes de difficultés. Ce court récit nous renvoie inévitablement à notre vie quotidienne actuelle. Avons-nous conscience de la liberté dont nous jouissons, de la valeur de cette liberté? Il nous rappelle aussi que, quelle que soit l'époque à laquelle nous vivons, la foi ne s'hérite pas de manière automatique. Elle relève d'une décision, d'un choix personnel qui peut aussi changer au cours d'une vie. Ce livre est édité par l'association évangélique Viens et Vois, basée à Grézieux-la-Varenne, dans le Rhône, qui diffuse, en plus de ses livres, des agendas, des posters et des calendriers que vous pouvez offrir facilement en cette période de fête de fin d'année. Il était une fois, petite chronique d'une famille huguenote en Normandie, de Christiane Renard-Gauthier, est édité par Viens et Vois. Il coûte 6,50 €.
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4: Plus de 300 000 véhicules hors d'usage échappent chaque année à la filière légale de recyclage en France. Derrière ce chiffre, des risques pour l'environnement et des propriétaires qui, sans le savoir, ont confié leurs véhicules à des acteurs non agréés, avec parfois de lourdes conséquences. Cécile Debon, vous êtes maire de Moisson et présidente de la communauté de communes des Portes de l'Île-de-France dans les Yvelines. 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
5: Il peut y avoir des conséquences judiciaires et administratives. Si le véhicule n'est pas correctement détruit et désimmatriculé, il reste juridiquement au nom de son ancien propriétaire. S'il est ensuite utilisé frauduleusement ou impliqué dans des infractions type excès de vitesse, on peut avoir jusqu'à 7 500 € d'amende. Le bon réflexe est très simple, vérifier que l'opérateur est agréé. Aujourd'hui, le portail officiel jerecyclemonvehicule.fr permet de trouver facilement un centre agréé près de chez soi. C'est la garantie que le véhicule sera bien pris en charge dans le respect de la réglementation et sans mauvaise surprise.
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1: Il est minuit.
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3: Bonjour à toutes et à tous et bienvenue sur Radio Intervalle pour ce moment d'information locale. Nous sommes en Lozère aujourd'hui et nous allons parler des scènes croisées et également des actualités du côté de Langogne. À la fin de ce journal, nous retrouverons donc Valérie de l'Office de Tourisme. Mais pour commencer, un concert exceptionnel, le concert sous roche des scènes croisées. Si vous êtes fidèle de la structure, vous devez connaître cet artiste, Walid Ben Selim. Il a collaboré plusieurs fois avec les scènes croisées de Lozère et revient cette année. C'est samedi 10 et dimanche 11 octobre à la Veine Armand pour le concert sous roche. Il sera accompagné à la harpe par Marie-Marguerite Cano pour le spectacle tiré de l'album Here and Now. Ce sont donc des conditions un peu magiques pour le public, mais également pour les artistes. Nous écoutons tout de suite Walid Ben Selim.
4: C'est quelque chose d'assez féerique parce que on a très rarement la possibilité d'accéder à ces lieux-là et de faire de la musique dedans, de l'art globalement. Donc c'est vraiment une chance inouïe. J'espère qu'on sera à la hauteur de ce rendez-vous.
3: Donc vous-même, vous mettez en voix la poésie soufie à travers le temps, des auteurs du XIIIe siècle jusqu'à des auteurs contemporains. Qu'est-ce qui vous touche dans ces textes ?
4: Je dirais que ce qui me touche dans ces textes, c'est surtout l'amour qu'ils portent et le fait que c'est des poésies qui ont survécu au temps, donc qui ont un peu vaincu la mort ou vaincu le temps en devenant éternel et qui nous arrivent du 9e siècle jusqu'à aujourd'hui. Je trouve ça déjà très magique et ça prouve l'amour de l'homme pour la poésie, pour le verbe et aussi le fait que ces textes-là puissent traverser le temps, ça me paraît, comme je le dis, super magique, quoi.
3: Vous y voyez un message universel ?
4: C'est un message universel parce qu'il parle d'abord d'amour, donc forcément on a des textes qui vont parler de l'essence de l'être humain et de l'amour dans son côté de divinité. Donc forcément, ça me touche parce que ils parleront à tout le monde. Ces textes parlent à tout le monde parce que ça nous rappelle ce qui est le moteur premier de tout ce qu'on fait, qui est l'amour.
3: Pour la mise en musique, vous composez donc vous-même à partir des poèmes ?
4: Je compose les grands thèmes, bien entendu, du chant, de la musique globalement, et avec Marie-Marguerite, c'est ce que je fais globalement avec tous les collaborateurs avec qui, ou les artistes qui m'accompagnent, on laisse toujours une partie à l'improvisation et à l'expression directe. Donc forcément, ce n'est pas quelque chose de figé.
3: Il y a des passages qui sont parlés et d'autres chantés aussi.
4: Sur ce spectacle-là, il n'y a pas beaucoup de parler, il y a beaucoup de chants. Parce que j'ai voulu donner une forme un peu, je dirais, plus classique à cette musique et à ces poèmes.
3: Et donc, une autre spécificité de ce spectacle, vous avez parfois joué avec des orchestres entiers. Oui. Pour cet album, là, vous avez fait le choix d'un instrument unique pour vous accompagner, donc une esthétique plus dépouillée. Et qu'est-ce que ça change dans votre rapport avec le public et avec aussi la musicienne qui vous accompagne ?
4: C'est vraiment quelque chose que j'adore, moi, la simplicité dans l'écriture musicale ou artistique. Et c'était une volonté, parce qu'au tout début, on tournait avec pas mal de musiciens. Et à un moment, j'ai voulu dépouiller, en fait, la proposition pour qu'elle soit la plus honnête, mais qui répond à cette simplicité aussi de texte. Chez nous, en fait, dans la culture arabe ou japonaise, par exemple, on va trouver ce qu'on appelle « sahl mumtani'a », qui veut dire « le simple inaccessible ». Et c'est ça ce que je recherche dans l'art globalement, c'est quelque chose de simple et qui puisse être belle quand même, voilà.
3: Et alors c'est une voie dans laquelle vous voulez vous engager aussi pour la suite ? Est-ce que vous avez des projets actuellement ?
4: Oui, alors pas forcément, parce que là, par exemple, la dernière création sur laquelle j'ai travaillé, qui s'appelle Les Processions, qui est un livre, un recueil tiré de Gibran Khalil, le poète libanais qui a écrit Le Prophète, entre autres, qui est un philosophe extraordinaire. Et là, on était 100 sur scène. J'ai fait un oratorio avec presque tout l'orchestre, plus un chœur. C'était une écriture pour chœur. Moi, je m'amuse. Je m'amuse à changer les formes parce que la vie nous permet de le faire et il faut quand même pour ne pas étayer toutes les formes. Donc là, c'était une forme un peu plus engageante et c'est une expérience et une aventure assez extraordinaire quand on a énormément de monde autour de nous. Et maintenant, enfin, je suis sur Mural de Mahmoud Darwish et là, on part d'un quatuor un peu plus léger, mais qui intègre aussi le texte en français. Donc voilà, enfin, moi je m'amuse et je n'arrêterai pas de m'amuser.
3: Vous parlez justement des langues. On va entendre à la fois la langue arabe et la langue française dans ce concert sous roche, Here and Now.
4: La langue française est au rendez-vous entre les morceaux pour que j'explique un peu le contexte poétique, mais globalement, c'est du chant arabe.
3: Un beau concert donc qui vous attend du côté de Laven Armand avec les scènes croisées de Lozère. Le concert sous roche, les places sont à réserver au plus vite. Il n'en reste plus beaucoup. Scènescroisées.fr donc. Et pour terminer, les animations du côté de Langogne pour ce week-end. Nous retrouvons tout de suite Valérie de l'Office de Tourisme.
1: Jusqu'au 15 octobre, dans le cadre de l'année internationale du pastoralisme et des pâturages, un concours de dessin « Dessine-moi un mouton ». L'objectif de ce festival « Dessine-moi un mouton » est de valoriser la créativité, l'expression artistique et le plaisir de dessiner sans esprit de compétition. Il suffit d'une feuille à quatre, un dessin par personne à déposer avant le 15 octobre à la médiathèque. C'est ouvert à tous et à toutes, sans limite d'âge. Samedi 3 octobre, conférence à 18h à la médiathèque. Et si nous utilisions la technologie pour nous reconnecter à la nature et les uns aux autres? Venez découvrir iNaturaliste, un outil, une communauté pour apprendre et explorer le monde du vivant. Samedi 3, vendredi 9 et samedi 17 octobre, la petite récré de 9h à 12h à l'annexe du collège Marthe-du-Perron. Il s'agit d'un lieu d'accueil enfants-parents, un espace de jeu, d'échange et de partage imaginé comme un temps de pause pour les enfants et les parents. C'est ouvert à tous les enfants de moins de 6 ans, accompagnés d'un adulte. Les futurs parents y sont bien sûr les bienvenus. Dimanche 4 octobre, théâtre musical La vie en vrai, par la compagnie Les Loups à minuit, menée par la comédienne, autrice et metteuse en scène Marie Fortuit et accompagnée par la pianiste Lucie Sansin. Le spectacle musical La vie en vrai raconte la façon dont l'héritage poétique et politique d'Anne Sylvestre résonne avec le parcours de deux artistes trentenaires dans les années 2020. C'est dans le cadre de la saison culturelle. C'est un spectacle tout public dès 12 ans à 17h30 à la salle polyvalente. Pour de plus amples renseignements sur toutes ces animations ou pour les réservations, vous pouvez contacter l'Office de tourisme de Langogne au 04 66 69 01 38 ou nous rejoindre sur nos réseaux sociaux à Langogne Tourisme.
3: C'était Valérie pour l'Office de tourisme de Langogne. Merci d'avoir suivi ce bulletin d'information locale sur Radio Intervalle. On se retrouve très bientôt pour d'autres actualités près de chez vous.
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2: Dans notre magazine spirituel aujourd'hui, on reçoit Éric Denimal. Bonjour Éric.
3: Bonjour.
2: Alors, j'espère que vous allez bien.
3: Oui, je vais bien, merci.
2: Parce que vous avez beaucoup de travail, bien souvent, vous êtes pas mal chargé. Et vous êtes chargé encore plus en travaillant sur des récits fondateurs. Vous en avez sélectionné 100. Quand même, ça doit être difficile, non? Il y en a 2-3 que vous vous êtes dit, oh, j'aurais dû les mettre dedans.
3: Oui, il y en a 2-3 que je me suis dit, pourquoi ils n'y sont pas? Et puis, il y en a quelques-uns que j'ai choisis en me disant, peut-être j'aurais pas dû les mettre parce qu'ils sont parfois trop compliqués, trop. Je me suis rendu compte, par exemple, que l'Ancien Testament est extrêmement violent. Et quand on essaye de raconter des histoires, on se dit, mais c'est tout le temps violent. Il y a tout le temps des meurtres, il y a toujours des assassinats, il y a tout le temps des choses un peu tristes. Mais finalement, c'est l'humanité.
2: Ce qui est bien, c'est que celui-ci, ce récit, on pouvait pas passer à côté. Ça a été l'objet même d'être utilisé dans des ouvrages, dans des films. Celui d'avant aussi, hein, L'Arche de Noé, dernièrement avec Russell Crowe et Amy MacDonald. Ça s'appelait Noé, ce film. Là, la Tour de Babel, on en entend parler. Puis, et même dans l'expression même, c'est un peu la confusion d'une certaine manière. La Tour de Babel, alors vous l'avez sélectionné. Alors c'est au chapitre 11 de la Genèse, donc pour faire référence au texte biblique. Revenir à ce texte qui est quand même un peu une énigme et qui nous fait voyager, en tout cas imaginer peut-être en fait une tour avec des personnages, une situation un peu bizarre quand même.
3: Alors ça, c'est sûr que la Tour de Babel, c'est aussi extrêmement symbolique, hein, comme histoire. Le temps passe, Noé n'est plus là depuis un certain temps, les hommes se sont multipliés et puis il y a toujours cette volonté d'être plus grand que les autres, plus important que les autres, et on va avoir un roi, le roi Nemrod, qui va lui être hyper orgueilleux, hyper fier, il va vouloir montrer sa grandeur, et pour montrer sa grandeur, il n'y a rien de tel que de construire une tour très importante. C'est très intéressant, la construction de la tour très importante, parce que encore aujourd'hui, les tours, les grandes tours dans le monde, que ce soit à Dubaï, que ce soit aux États-Unis ou que ce soit en Australie ou ailleurs, il y a toujours cette volonté de construire une tour très grande, plus haute que les autres, pour montrer sa grandeur, sa suprématie, pour montrer que voilà, j'en ai une plus haute que les autres. Donc c'est très intéressant de voir cette volonté de puissance pour en imposer, pour qu'on puisse être vu de loin, enfin bref, il y a toute la symbolique, et naturellement le texte biblique ne pouvait pas ne pas parler aussi de cette dimension-là. Il y a eu un roi comme ça qui voulait montrer sa suprématie et qui voulait construire une tour plus haute que toutes les autres. C'est ce qu'on appelle une ziggourate, hein. On en a retrouvé, hein. C'est la ziggourate en Mésopotamie, comme il y a les pyramides en Égypte. Il y a ces édifices énormes où on veut à la fois montrer sa puissance, sa valeur, et aussi où on veut rivaliser avec Dieu. On veut toucher le ciel, on veut dépasser le ciel. Donc il y a une volonté là qui est quand même assez importante. Et ce roi veut effectivement montrer sa suprématie. Et on construit de plus en plus haut. Les Midrash, hein, c'est-à-dire les commentaires juifs qui racontent aussi l'histoire biblique, mais à leur façon, sont capables de précisions. Alors on ne sait pas où ils vont les chercher, ces précisions, mais on a des tours qui sont énormes. Au départ, les matériaux pour construire la tour, ils sont là tout près. Et puis à un moment donné, il faut aller les chercher à 100 km de là, parce qu'on a épuisé tout ce qu'on pouvait prendre autour. Donc c'est assez impressionnant. Ça montre quand même un chantier considérable. Et Dieu observe ça. Au début, peut-être, Dieu se moque un peu des prétentions humaines. Et puis, finalement, Dieu dit non, mais on ne va pas les laisser faire quand même. Hein. Et il va créer une confusion du langage, ce qui laisse entendre qu'à ce moment-là, tout le monde parlait à peu près la même langue. C'est aussi de là, légende ou pas légende, hein, que viendrait la diversité des langues humaines, mais pas seulement. Mais en tout cas, les hommes ne se comprennent plus. Et ça, c'est aussi très intéressant comme image, le fait de ne plus se comprendre. On parle et on ne se comprend plus. Et ça, ça va être le grand problème de l'humanité tout au long de son existence après, c'est que même quand on parle à peu près la même langue, on a quand même du mal à se comprendre. Il y a toujours cette difficulté-là. Et c'est très intéressant parce que chez Dieu, la parole est créatrice. Dieu dit et la chose se fait. Chez les hommes, la parole, elle va diviser, elle va créer la confusion, elle va créer le chaos et ça va être de plus en plus vrai. Et finalement, le chantier va être abandonné parce que les hommes ne se comprennent plus. Parce qu'un matin, Dieu a confondu les langages. Dieu a montré à quel point, oui, on est en face de gens qui parlent peut-être mais qui ne s'entendent plus, qui ne se comprennent plus. Et donc les gens vont se séparer, vont se disperser et le chantier va être abandonné. Et c'est intéressant parce que cette notion de Babel, de la confusion, alors Babel ça va être aussi Babylone plus tard, hein, tous les problèmes de langage que l'on a en tout cas en français vont jouer avec ce terme de Babel, le balbillage, le bégaiement, le blablabla. C'est intéressant de voir que tous ces problèmes déblatérés, on a encore blablabla de Babel, hein, de ce jeu, de cette langue qui ne veut plus rien dire ou qui est dans la confusion, qui est dans le handicap de la langue. Ce handicap de la langue va n'être corrigé que bien plus tard, quand enfin les gens, même en parlant de langues différentes, vont se comprendre, ça va être au moment de la Pentecôte. Au moment de la Pentecôte, où les gens parlent de langues différentes, mais tout le monde comprend. Mais le langage, à ce moment-là, est un langage unique. Ils sont tous en train de glorifier Dieu. Et à ce moment-là, tout le monde comprend. C'est très intéressant de voir cette confusion de langage de Babel qui est corrigée au moment de la Pentecôte, c'est-à-dire 4 ou 5 000 ans plus tard.
2: Ça peut paraître injuste quand on aime voyager, par exemple, alors à des époques où c'est possible, mais aller en Russie, aller en Chine, on est quand même confronté à cette langue où on ne parle pas et on est quand même triste parce qu'on aimerait bien partager aussi de bonnes choses, ça peut peut-être arriver. Alors maintenant avec l'IA, vous savez, moi j'ai un appareil, Eric, vous avez traduction simultanée. On va revenir quand même à cette idée de partager, couper les langages pour ne pas construire quelque chose de démesuré, hein, d'un peu fou. Vous reprenez d'ailleurs un texte dans la Bible, « Au travail pour bâtir une ville avec une tour dont le sommet touche les cieux, ainsi nous rendrons notre nom célèbre. »
3: Oui, c'est ça. En fait, c'est l'intention de la tour, c'est pas simplement de montrer qu'on est puissant, mais c'est rivaliser avec Dieu. C'est ça. Nous voulons être plus grands que Dieu. Nous voulons nous débarrasser de lui. Nous n'avons pas besoin de lui. Nous pouvons avoir un nom plus grand, plus important, plus puissant. C'est ça qui est terrible avec la tour de Babel. C'est cette volonté de rivaliser avec Dieu, d'effacer Dieu, de se débrouiller sans lui. Mais on ne peut pas. Et c'est la raison pour laquelle le chantier va être abandonné.
2: Ça ressemble un peu au héros. Il fallait laisser son nom en Grèce antique. Son nom était éternel. Merci Éric Denimal. Encore dans cet ouvrage, La Bible en 100 récits fondateurs aux éditions First. Pour les nuls et pour les moins nuls aussi, avec la tour de Babel qui se trouve au chapitre 11. Parce qu'il faut aller voir, Eric, c'est un peu l'objet de votre livre aussi dans le texte biblique.
3: Bien sûr, il faut aller voir dans le livre de la Genèse. Les premiers chapitres sont des chapitres vraiment très intéressants, très pittoresques, rocambolesques parfois, avec des récits qui sont très chargés de sens et de symbolique. Et ça vaut la peine, effectivement, de retrouver la façon dont le texte biblique raconte ces histoires.
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Il suffit d'une minute en compagnie de Dominique. Le seul moment où le bois est presque aussi beau que lorsqu'il est arbre dans la forêt, c'est quand il est charpente sous un toit. D'ailleurs, une charpente avec ses poutres, ses arbalétriers, ses chevrons organise l'espace un peu comme les troncs et les branches. Une belle charpente force l'admiration et inspire confiance. La pluie et la neige peuvent venir tant qu'elles veulent, la tempête même. La charpente est à l'épreuve de tous les temps. Notre vie, par contre, nous la construisons comme si l'été devait en être l'unique saison. Comme si elle ne devait jamais porter d'autre poids que celui des beaux jours. Si bien que la déception, la lutte, la maladie ou la séparation nous trouvent toujours étonnés et prêts à nous effondrer. Réaliste comme le charpentier, la Bible nous dit « Ne trouvez pas surprenant d'être sous l'épreuve, comme s'il vous arrivait quelque chose d'extraordinaire. » Et comme le crayon du charpentier sur le plan, elle nous propose cette Bible, de page en page, de construire justement une charpente à toute épreuve.

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1: Franck Courtade, bonjour.
2: Bonjour.
1: Vous êtes notre invité pour cette émission Découverte. On vous a entendu il y a de cela quelques semaines pour nous présenter, dans le cadre des conférences Connaissance du Monde, les plus beaux sites naturels des États-Unis, avec les parcs naturels, les parcs nationaux, ces sites merveilleux. Et puis, votre seconde passion, après les grands déserts américains, c'est la mer et plus particulièrement la Méditerranée.
2: Exactement.
1: Avec les îles grecques. Et c'est aussi l'un des films Connaissance du Monde que vous avez proposé pour la période de la saison 2005-2006, qui vient conclure d'ailleurs le parcours en région alésienne. Et en votre compagnie, nous allons parler plus particulièrement de cette île qui vous passionne encore plus que les autres, la Crète. Alors, je vais vous laisser nous plonger petit à petit dans cet univers d'eau, de terre, de soleil aussi, et bien entendu de multiples couleurs, même si le blanc et le bleu reviennent souvent.
2: Tout à fait. Bah, écoutez, je suis ravi de vous retrouver parce que c'est vrai qu'il y a un mois et demi, c'était en plein hiver et j'étais venu vous présenter un film sur les déserts américains, le côté aride, désertique. Et puis maintenant, j'arrive avec mon autre passion, la mer, l'eau. J'ai toujours été un homme d'eau et je me suis passionné il y a maintenant une dizaine d'années sur cette Crète, cette île que j'ai découverte et qui a été vraiment une révélation pour moi, pour la simple et bonne raison, c'est que j'ai trouvé deux choses incroyables qui existent toujours. C'est une nature luxuriante, une végétation absolument impressionnante, et puis une population extraordinaire, de par son passé évidemment, ce sont des insulaires, et les insulaires, eh bien vous le savez, ils ont tous un caractère assez trempé, voire particulier, mais qui mérite largement le détour.
1: Alors la Crète, c'est la seconde partie de votre film, mais je pense que notre émission va principalement tourner autour de cette île aux mille couleurs, hein, je pense qu'on peut le dire, et puis aux différences que l'on peut y découvrir, c'est vraiment l'île des opposés,
2: oui.
1: Et cela du fait du tourisme.
2: Tout à fait, alors la Crète est une des principales destinations touristiques depuis une dizaine d'années maintenant, et c'est vrai que vous avez toute cette côte nord de la Crète, qui fait à peu près, 300 km de long sur 30 km de large. C'est la troisième île de Méditerranée, après la Sardaigne et la Sicile. Sur cette côte nord, malheureusement, on a affaire à une construction assez anarchique et pas du tout contrôlée, ce qui amène maintenant à voir hôtel sur hôtel, les uns après les autres, plages privées. Et donc, on va en Crète en prenant son avion à Paris, à Lyon, à Marseille. Directement, on arrive à Héraklion, là, on prend son bus et on arrive dans son hôtel où on a pris une semaine de vacances ou 15 jours de vacances, et on dit qu'on est allé en Crète. Et bien non, la Crète, c'est loin d'être ça, c'est excès touristique, et à côté de ça, à quelques kilomètres seulement de ces hôtels absolument abominables, et ça c'est vrai que j'insiste là-dessus, parce que chacun fait son genre de vacances, mais c'est dommage quand on sait qu'à 2-3 kilomètres de ces sites touristiques, on a une vraie Crète, la Crète profonde, traditionnelle, qui est toujours omniprésente, et c'est vraiment un voyage à l'intérieur de l'île incontournable.
1: Et c'est ce voyage que vous nous invitez à faire dans le cadre de cette émission Découverte. Nous allons découvrir la Crète telle que les touristes en général ne la voient pas, ne la visitent pas, voire ne la découvrent pas.
2: Et pourtant tout est fait pour. Alors c'est vrai qu'on peut louer des voitures parce qu'en général on arrive par avion ou par bateau, mais on loue une petite voiture et puis on arrive dans certains villages. Alors par exemple, il y a le village d'Anoghia qui est un village perché dans la montagne. Vous savez que la Crète est une île extrêmement montagneuse. Il y a trois massifs qui vont à plus de 2500 mètres d'altitude. C'est-à-dire qu'on a vraiment la mer et tout de suite les montagnes, un peu comme la Corse en plus grand. Et là, dans ce village d'Anoghia, il y a des traditions qui se perpétuent et qui perdurent, comme la bénédiction des moutons, parce que les moutons, sont la principale ressource des bergers. Les bergers, il y en a des milliers dans cette île. On vit très simplement avec pas grand-chose, quelques têtes de bétail, si j'ose dire, quelques terrains, et puis on vend ça aux touristes ou on le mange soi-même. Et surtout, on est dans un endroit complètement abandonné, pas abandonné, mais très très préservé, et ça c'est magnifique à voir.
1: Et puis ces couleurs que l'on va faire s'exprimer, on va le dire, parce que c'est difficile de le présenter sans image. Mais le blanc et le bleu, qui sont les couleurs traditionnelles de la Grèce, ressortent tout à fait sur ces îles.
2: Tout à fait. La chaux, donc cette fameuse couleur blanche qui est le propre de la pureté là-bas, puisque vous savez quand même que la religion est omniprésente. On a à peu près plus de 90% d'orthodoxes, donc la religion est extrêmement présente. Et à côté de ça, eh bien, vous avez donc ce blanc et ce bleu. Et dans ce village, par exemple, un autre village qui s'appelle Assigonia, où là, on fête la Pâque orthodoxe, justement, le 23 avril. Et là, on repeint toutes les maisons à la chaux. Donc, on repurifie, si j'ose dire, toutes ces maisons pour respecter ce saint et respecter ce qu'il a respecté. Et donc, c'est un rituel qu'ils font chaque année. C'est impressionnant à voir parce qu'on voit toutes ces femmes qui se mettent avec leurs rouleaux très modernes à la Castorama, si j'ose dire, excusez-moi pour la pub, mais ils sont là en train de repeindre tout ça et ça redonne une couche de propreté et de beau. Et c'est vrai que ce blanc et ce bleu est incontournable dans ces îles grecques. Moi, c'est vrai que ça me fait plus penser aux Cyclades dans les îles grecques au-dessus de la Crète, qu'on voyage, enfin qu'on rencontre assez souvent au départ de la Crète. En Crète, c'est un peu moins blanc et bleu, mais ce sont des couleurs qui sont quand même omniprésentes, évidemment.
1: Les couleurs qui reviennent aussi, ce sont les fleurs, les produits de la terre, les fruits et les légumes, puisque ce sont de gros consommateurs de fruits et de légumes.
2: Et
1: c'est
2: de
1: aussi,
2: poissons.
1: C'est aussi, oui, et c'est aussi le secret de leur longévité avec l'huile d'olive.
2: Alors, tout à fait. Là, c'est trois sujets costauds. C'est-à-dire que j'ai toujours dit, c'est ce que je me plais à dire en conférence, quelle est la meilleure période pour aller découvrir la Crète. Alors moi, je dis que c'est à partir du mois d'avril, puisque c'est la floraison, c'est le printemps, c'est le retour du printemps, et surtout... C'est là où on commence à célébrer les plus belles fêtes, dont la fameuse fête de Pâques orthodoxe, qui est la fête la plus importante religieuse sur l'île. Et pourquoi c'est important ? Bah, tout simplement parce que au printemps, on est vraiment dans une floraison extraordinaire. Moi, je me rappelle la première année où je suis allé en Crète, donc dans ces massifs montagneux, évidemment, couverts, si j'ose dire, de rivières et de ruisseaux qui tombent de la montagne, et bien on voyait au loin... du violet, une cascade de violet. Et je me demandais, mais c'est quoi ? Et ça faisait comme une bande violette qui tombait du sommet jusqu'en bas dans la vallée. Et puis en se rapprochant, bon, voyez, c'était des cascades de bougainvilliers qui se nourrissaient de l'eau de la rivière, de la cascade d'eau, quoi. Et c'est impressionnant à voir, les bougainvilliers incontournables dans cette île. Et puis toutes les autres fleurs, je vais pas vous les citer parce que pour les amateurs, je vais faire peut-être des erreurs, je ne suis pas spécialiste des fleurs, mais en tout cas, on ne peut pas rester insensible à autant de couleurs. Comme je dis, c'est une véritable terre pastorale. Ça, c'est incontournable.
1: Et puis, la terre, la mer aussi, une eau d'un bleu très pur.
2: Oui, oui. Alors, là, ça, on est dans la Méditerranée. Vous la connaissez comme moi. Quelle qu'elle soit, elle est toujours à bonne température. Là-bas, c'est vrai que c'est le paradis des plongeurs. C'est le paradis, pas forcément des sables, des plages de sable, parce que étonnamment, en Crète, il n'y a pas beaucoup de plages, à part sur, justement où on a construit tous ces hôtels. Bon, les amis, là où il y avait quelques plages de sable, mais sinon, c'est très, très rocailleux et très préservé dans ce sud où on a construit, dans le sud de la Crète, on a construit ces hôtels, mais avec la couleur de la roche naturelle. Donc, les hôtels se mélangent dans la roche et là, tout est préservé. En tout cas, c'est un paradis pour les plongeurs, un paradis les randonneurs, voilà, ceux qui veulent marcher, et il faut bien s'équiper parce que le terrain est assez complexe tout de même.
1: Alors parlons justement de géographie de cette île. On a la mer, mais on a aussi des pics montagneux.
2: Et oui, il y a les fameuses Lefkaori, les montagnes blanches, comme on les appelle, qui culminent à plus de 2500 mètres d'altitude. Et c'est dans ces montagnes qu'on va retrouver, entre autres, des gorges. Il y en a pas mal dans l'île, mais il y en a une qui est incontournable à faire, c'est les gorges de Samaria. Alors là, on vous emmène en car tout en haut de la montagne, et vous avez après 18 km à faire à pied, puisqu'il n'y a pas d'autre moyen. Heureusement, la nature a été totalement préservée. Là, vous descendez 18 km, mais vraiment avec 2000 mètres de dénivelé. Il n'y a pas de chemin, il n'y a rien. Vous êtes vraiment dans la caillasse, si j'ose dire. Donc, il faut vraiment s'équiper de bonnes chaussures de marche. Et puis, vous allez arriver après sur la côte sud, à 18 km après votre départ, et là un bateau va vous ramener à un petit port juste à côté qui là vous ramènera dans votre hôtel. C'est une expérience à vivre parce que vous êtes vraiment baigné au fin fond de cette Crète traditionnelle.
1: Et les Crétois alors ?
2: Ah, les Crétois, mes amis les Crétois, c'est très très long à raconter. Vous savez, vous avez vu la conférence tout à l'heure, moi je parle d'un peuple valeureux, chaleureux et d'une hospitalité extraordinaire. Et à côté de ça, on a quand même des Crétois qui ont leur couteau, le fameux couteau crétois légendaire, et puis des armes à feu sur eux. Alors on se dit, mais c'est quand même violent visuellement, qui sont-ils vraiment ? Eh bien on le comprend mieux de par l'histoire de l'île. Tout simplement, c'est qu'en 1941, il ne faut pas oublier que la Crète a été envahie par les soldats allemands, donc sous Hitler. Et eh bien, comme tous ces peuples montagneux, montagnards en tout cas, ils ont su se défendre d'une façon remarquable, puisqu'ils connaissent évidemment beaucoup mieux les montagnes que les soldats nazis de l'époque. Le résultat des courses, ben, c'est que Hitler avait quand même déployé plus de 22 000 hommes, 500 avions de bombardement, 200 avions de transport, enfin, des forces démesurées par rapport à la petitesse de l'île, et ils ont dû se replier. Ils ont dû se replier parce qu'ils n'ont pas gagné cette guerre de Crète, très, très peu connue, et en phase 2, je vous rappelle que les Crétois n'avaient que leur fameux couteau légendaire et
1: leur connaissance
2: du lieu. Et pour en venir, donc, c'est là où je voulais en venir, c'est que maintenant, bon, on a affaire, dans ces villages traditionnels, à l'intérieur des terres, on a affaire à un caractère très spécial du Crétois. Alors, il y a plusieurs explications. Vous savez que les insulaires ont toujours quand même une mentalité assez spéciale par rapport aux continentaux. Et encore plus les Crétois, de par cette histoire, et parce que ben, je pense qu'ils restent tout de même très très méfiants. Les touristes ne vont pas tellement s'aventurer.

0: travailler avec leurs bêtes et leurs terres, quoi.
1: Et puis c'est une île qui vit au rythme des fêtes, les unes après les autres, les fêtes religieuses, puisque voilà, comme vous le disiez, 90% d'orthodoxes là-bas.
0: Oui, fêtes religieuses omniprésentes, alors elles sont un peu éparpillées surtout le long de l'année. Et c'est vrai que chaque village a son saint, chaque saint est fêté assez régulièrement, c'est-à-dire c'est comme un peu à Malte. Je parle de Malte parce que je suis en train de finir un nouveau film sur Malte, et c'est un peu pareil, où chaque village a son saint, son dieu protecteur, et ils lui rendent très très bien. Ça rejoint ce que je disais tout à l'heure, c'est-à-dire on repeint toutes les maisons en blanc, il y a un respect total, il y a un renouveau qui s'installe, c'est à chaque fois, une fois dans l'année, et puis surtout c'est un mouvement de masse qui est impressionnant, et toujours, toujours, toujours, contrairement à ce qu'on peut penser, il n'y a pas que les humains qui sont dans cette histoire, il y a aussi énormément les moutons, les animaux, parce que c'est grâce à eux qu'ils vivent, les Crétois.
1: Et la pêche aussi.
0: Alors la pêche, oui, marche bien, mais étonnamment, c'est un peu comme dans les Cyclades, dans les îles grecques, les eaux sont pas si poissonneuses que ça. Donc il y a beaucoup d'importations de poissons. Et puis je crois qu'ils ont pas beaucoup aussi de développement qui a été fait à ce niveau-là. Il n'y a pas beaucoup de bateaux de pêche. C'est des petits pêcheurs avec leurs petites embarcations qui fait plus survivre la famille avec leur consommation personnelle et un peu de vente. Et c'est vrai que j'ai une séquence dans mon film qui montre bien un petit peu cette simplicité et cette différence qu'on a même en 2006 toujours avec nous Européens et eux Crétois, même s'ils font partie de l'Europe, je sais bien, mais on a affaire tellement à un endroit tellement décalé. Mais ce qui est intéressant, c'est de voir que quand vous allez acheter votre poisson dans les types petits ports de pêche, eh bien, on va directement sur le bateau du pêcheur pour acheter son poisson, donc qui vient d'être pêché 2 heures avant, quoi. Et donc, vous imaginez la fraîcheur que vous pouvez déguster après avec ce que vous avez acheté.
1: Alors, on a vu tellement d'images de la Crète que je ne sais plus par laquelle poursuivre.
0: moi, c'est vrai que je persiste à parler de cette mentalité crétoise parce que j'ai rarement vu autant d'hospitalité simple, sans arrière-pensée. Et c'est une grande leçon d'humilité quand nous, on arrive dans ces endroits-là à découvrir ces gens qui ont été meurtris, qui ont été détruits. Un village sur 5 a été complètement rasé pendant la Seconde Guerre mondiale. On en voit des vestiges un peu partout à travers l'île. Et pourtant, ces Crétois restent toujours présents, toujours ouverts au xénos, qu'on appelle l'étranger là-bas. L'étranger, ce que ça veut dire, c'est-à-dire en même temps l'envahisseur. Et l'envahisseur, étranger, touriste, fasciné, passionné à la découverte de ces traditions-là. Et moi, c'est vrai que ça me touche toujours énormément, et c'est ce que j'essaye vraiment, vraiment de faire partager dans cette deuxième partie de mon film, qui est consacrée donc entièrement à la Crète, parce que c'est des moments rares à vivre, et je crois que les gens le perçoivent bien, en tout cas.
1: Alors, quand on s'avance un petit peu plus dans les terres, qu'on s'est éloigné des plages, mais aussi des différents sites où qui donnent sur la mer, on trouve ce plateau immense.
0: Ah, le plateau de Lassithi. Eh oui, le plateau de Lassithi. Très, très bonne notation. Moi, c'est un plateau. En plus, dans les images du film, on a quand même des choses incroyables parce que mon ami Alain Delaporte, lui, a tourné sur ce plateau il y a 30 ans exactement. Et quand on a fait ce film, donc en 2000, pendant 3 ans, eh bien, on est retourné 30 ans après filmer ce plateau. Et sur ce plateau, il y a quelque chose d'extraordinaire. On passe le col d'Ambelos et on arrive dans le domaine d'Éole, ce qu'on appelle le domaine d'Éole, donc du vent, puisque on est dans une île et forcément il y a beaucoup de vent. Et eh bien, vous arrivez sur ce plateau qui est immense, d'à 1500 mètres d'altitude, et là vous voyez, à l'époque, il y a 30 ans, des milliers de moulins, donc qui irriguaient tous les terrains. Et ces moulins, il y en avait 12 000 à l'époque, et quand on a refilmé en 2000, donc il y a 6 ans, il n'en avait plus qu'une douzaine, je crois, qui tournaient. Tout simplement, c'est que les moteurs ont remplacé le vent, et puis maintenant on démarre le moteur, ça irrigue les terres, les enfants, les grands enfants sont partis dans les villes pour chercher du travail, et puis c'est un peu à l'abandon tout ça, mais il y a toujours une grande nostalgie qui s'installe parce qu'il y a vraiment une pureté dans ce plateau qui est impressionnant. On arrive, on grimpe des petites routes, et puis on arrive sur un plateau, c'est vraiment un plateau, c'est un cirque, c'est magnifique, et en général au printemps, au mois d'avril, jaune, rempli de fleurs jaunes.

0: c'est pas je ne sais plus comment ça s'appelle, mais enfin c'est magnifique, c'est or, c'est extraordinaire, à vivre, incontournable.
1: Mais parfaitement plat, entouré, comme vous le disiez, un cirque, hein, entouré de ces montagnes qui s'élèvent bien plus haut encore.
0: Voilà.
1: Et puis on a monté pour en arriver là. C'est assez contradictoire aussi au niveau de la présentation naturelle de ce que l'on découvre. Et puis vous le disiez aussi dans cette explicative de ce plateau, c'est une île aussi qui subit l'exode rural.
0: Et oui, l'exode rural, parce que je crois que c'est un peu partout pareil, même à l'intérieur des terres, c'est-à-dire continentalement parlant, on a le même problème. Alors dans les îles, vous imaginez bien que le problème est pire. On a quelques villes, on a Rania, on a Rétimnon, on a Héraklion, mais c'est quand même vraiment un business touristique à la base. C'est-à-dire qu'il y a quand même 500 000 Crétois qui chaque année travaillent dans le tourisme, donc dans l'hôtellerie, on va dire, et accueillent quand même plus de 2 millions de visiteurs par an. Donc vous imaginez que ça brasse du touriste, mais surtout sur cette côte nord. Et voilà, c'est comme ça. Et les enfants partent de ces petits villages. Et il reste que les anciens, les fameux anciens Crétois, alors qu'on croise toujours, parce que l'ancien, il est là, il est né là, il va mourir là, et puis il est habillé donc de ses fameuses bottes noires crétoises, de la chemise noire, de son bâton de berger et de la fameuse mantilli, qui est une sorte de petit foulard brodé à la main avec des petites boules. C'est magnifique, et puis là, c'est vraiment la tradition qui existe toujours.
1: Je me suis demandé tout de même la chaleur, etc., et habillé en noir.
0: Alors, le noir a toujours existé dans les îles grecques. Ça a toujours été, je pense, la troisième couleur. Le blanc, le bleu et le noir. Vous expliquez pourquoi, je n'ai pas la prétention de le savoir, il doit y avoir une explication, c'est sûr, parce que c'est vrai que le noir attire et conserve la chaleur, normalement, contrairement au blanc. Et écoutez, c'est comme ça que ça se passe, ça a toujours été comme ça, et j'ai fait de nombreuses îles à travers la Méditerranée, toujours dans la Méditerranée, et c'est vrai qu'on retrouve souvent ce costume traditionnel dans beaucoup d'îles, autres que la Crète, c'est très propre, en tout cas, et très beau à voir.
1: Alors, et puis de toute façon, il faut le rappeler tout de même, il y a toujours de quoi se mettre à l'abri du soleil, à l'ombre d'un olivier ou autre arbre.
0: Exactement. Et bien, surtout, ils ont, ils sont très très bien adaptés au climat qui est quand même assez extrême, puisque quand même le mois juin, juillet, août, il fait quand même très très chaud, malgré le vent qui puisse traverser, traverser l'île, il fait quand même très très chaud. Donc c'est quand même des périodes à éviter. Mais on arrive quand même dans une île où il est agréable de se balader, de sentir ce petit vent. Et puis c'est vrai qu'avec toutes ces petites ruelles qu'il y a dans les villages, c'est une sorte de climatiseur organisé de base, puisqu'on est vraiment protégé avec ses couleurs qui préservent et qui gardent le frais. Et c'est vrai que dans ces petites ruelles, quand on se balade, eh bien, on est loin d'avoir très chaud. Sauf si on se met à grimper la montagne à midi, ce que font beaucoup de personnes et ce qui est quand même relativement dangereux à l'arrivée.
1: Alors, je ne sais pas si vous souhaitez rajouter quelque chose sur l'île de Crète avant qu'on parle un petit peu aussi de ces autres îles qui sont au nombre de plus de 600, les îles grecques.
0: Tout à fait.
1: Et puis également de l'histoire, puisque ce sont des sites historiques que l'on découvre sur ces îles.
0: Et oui, alors tout à fait. On a deux cités exactement, Malia et Phaistos, qui sont vraiment des vestiges incroyables. Alors les vestiges, comme dans toutes ces îles grecques, ces vestiges archéologiques existent, sont là. Le problème, c'est qu'il n'y a pas ils n'ont pas de moyens pour travailler et sortir et ressusciter tous ces souvenirs. Mais il y a quand même deux sites, Phaistos et Malias, qui retracent la civilisation minoenne, qui est une civilisation absolument extraordinaire, riche et très très riche. Il ne faut pas oublier que les Crétois, cette fameuse civilisation minoenne, a tout de même inventé deux emblèmes incontournables qui font partie de notre vie intégrante dans tous les pays de la Terre, de notre planète. C'est tout simplement la fleur de lys et la croix. Et oui, c'est bien les Crétois qui l'ont inventé, qui l'ont créé. Ils jouaient déjà aux échecs il y a des milliers d'années. Ils ont construit le palais de Phaistos à quand même 1300 pièces à l'époque. Dans ce palais, il y avait déjà des baignoires, le tout à l'égout, des choses complètement inouïes pour l'époque techniquement. Et voilà, on a retrouvé tout ça et puis on a recréé entre guillemets Alors ça, c'est la guéguerre qui est entre certains archéologues toujours de nos jours, parce que il y a un certain Anglais qui s'est permis de refaire des tours, montrer les étages, alors qu'il n'y avait pas tous ces vestiges. Mais apparemment, bon, c'est bien ce qu'il y avait et ce qui reflète cet énorme palais de Festos et de Malia aussi, qui sont très très importants. En fait, en résumé, c'est une grande, grande, grande civilisation qui a existé et qui a disparu, puisque un énorme tsunami, je ne vais pas vous apprendre ce que c'est puisqu'on l'a su dernièrement, mais maintenant on sait qu'il y a eu des milliers d'années, ben, un énorme tsunami a ravagé la Crète et a fait disparaître toute cette population et ces fameux palais, quoi.
1: Alors on va sortir petit à petit de la Grèce pour nous diriger un petit peu plus vers le nord et parler aussi de ces quelques-unes de ces îles. Elles sont trop nombreuses, mais vous avez parlé des Cyclades et d'autres îles. Voilà. Alors où votre cœur va-t-il nous porter pour ce voyage ?
0: Alors c'est vrai que la première partie du film est assez complexe parce qu'on est parti dans ces îles grecques. On en compte plus de 600, on en répertorie plus de 600 actuellement sur notre carte. Alors sur les 600, évidemment, elles ne sont pas toutes habitées, loin de là. Il y en a beaucoup où il y a juste des bergers, d'autres où il n'y a rien du tout, et puis d'autres où il y a évidemment une civilisation, des villes. Mais ça reste toujours des petites îles, on en compte plus de 600. Alors nous, on n'a pas pu vous montrer en 45 minutes les 600, c'était pas du tout le but. On a voulu choisir un petit peu les incontournables. Alors on a commencé dans les îles ioniennes, par exemple avec Corfou, la Rome antique, incontournable. Donc les îles ioniennes qui se situent est dans l'ouest de la Grèce. Ensuite on a fait les Cyclades, incontournables, comme je dis, vêtues de blanc et de bleu. Là on est vraiment dans les couleurs des îles grecques. Et puis la première partie se finit avec les îles du Dodécanèse, dans lesquels, eh bien, on trouve Rhodes, par exemple, l'incontournable île de Rhodes avec sa cité médiévale et les fameux chevaliers incontournables. Voilà.
1: Alors, ce sont aussi de nombreux sites historiques et puis des sites assez surprenants à découvrir. Ces maisons qui sont accrochées aux murs, aux falaises parfois, de plusieurs centaines de mètres.
0: Oui, alors là, vous parlez du fameux monastère d'Angaratissou, qui est un monastère gigantesque, placé sur une toute petite île. Et dans lequel, il faut voir les images, c'est vrai que c'est dur d'expliquer ça à la radio, mais il n'y a que trois moines qui vivent dans ce monastère, et c'est magnifique parce qu'il est vraiment plaqué contre la falaise. Il est énorme, 300 mètres plus bas, il y a la mer à pic, cette mer toujours d'un bleu extrêmement profond. Et vous avez ces trois moines dans ce monastère blanc, d'un blanc, alors là, qui est toujours blanc, puisque ils ont que ça à faire, cultiver, entre guillemets, leur nourriture dans leur petit potager autour du monastère, l'huile d'olive, et puis repeindre, ils repeignent sans arrêt leur monastère en blanc. Et c'est vrai que c'est un endroit qui est hallucinant, puisqu'on arrive sur cette île, sur ce caillou, et puis on voit cette immense forteresse blanche plaquée contre la montagne. C'est un détour à ne pas manquer, en tout cas, quoi.
1: Et puis les splendeurs naturelles aussi que la nature a forgées, hein, ce sont c'est au niveau des Cyclades, ce qui était autrefois un volcan, également ces espèces d'arches de pierre au bord de la mer rongées par les eaux, tout cela, c'est aussi de la beauté naturelle à découvrir sur ces îles, sans la trace de l'homme cette fois-ci.
0: Non, oui, tout à fait. C'est un peu comme dans les déserts américains, finalement, on retrouve, mais je crois que c'est un peu partout dans tous les pays qu'on va traverser, découvrir, on rencontre des endroits où la nature a encore fait des prouesses techniques, si j'ose dire, naturelles, et qui demandent qu'à être vues sous son plus bel angle, c'est-à-dire le matin ou le soir, avec des lumières très, très douces et très orangées. Et c'est vrai que, eh bien, on reste, à mon avis, enfin, moi, je pense toujours à chaque fois, là, encore cet après-midi, quand on a fait la conférence, j'avais encore toutes ces dames et ces hommes d'un certain âge qui ont été dans ces îles il y a 20 ans ou 30 ans et qui me disent encore une fois, eh bien, on retrouve 30 ans toujours cette sérénité, ce calme, cette pureté qui existe dans ces îles. Et c'est vrai qu'il ne faut pas oublier, essayer de voyager, parce que le voyage, c'est accessible de nos jours et on peut voir ces choses, c'est gratuit. Alors profitons-en.
1: Alors, on va maintenant devenir les touristes, mais pas les touristes commerciaux. Si aujourd'hui on désirait partir en Crète pour ou sur l'une de ces îles grecques, quels seraient vos petits conseils pour ne pas tomber dans le piège traditionnel du touriste?
0: Très très bonne question, et le problème c'est que j'aurai pas toutes les réponses parce que nous sommes quand même dans des sites extrêmement touristiques et les Grecs ont su en tirer un très très bon profit. Alors, il y en a beaucoup qui me disent oui, alors si je vais à Athènes, après je prends un bateau et puis je réserve une chambre sur cette île, une chambre là. Je dis oui, bien sûr, vous pouvez le faire, mais quelle organisation, parce que si ça se trouve, on va arriver dans une île qui va vraiment nous plaire, on avait prévu d'y passer qu'une nuit, puis on a envie d'y rester 3 jours, et puis une autre île, on va arriver, on avait prévu d'y passer une journée, et puis finalement au bout de 2 heures, ça nous plaît pas, on a envie de bouger. Donc je crois que c'est vraiment un côté voyage assez aventureux, vraiment. Là, il faut partir avec son sac à dos, simplement. Pas de voiture, là, si vous voulez, parce que les îles sont pas très grandes. Il y en a qui me disaient avec un camping-car, comment on fait? Je dis oulala, les routes là-bas, ça n'existe même pas, c'est très très étroit. Non, il faut y aller simplement. Moi, ce que je conseille souvent, mais vraiment, c'est de s'installer en Crète, et puis de là, si vous voulez faire des excursions dans les îles grecques, eh bien, vous pouvez aller à Mykonos, à Paros, à Naxos, c'est pas si loin que ça, vous faites 2-3 jours, mais vous êtes toujours basé dans un endroit qui vous permet de rentrer tranquillement et pas de dépendre de soi-disant location. Voilà.
1: Et puis donc de faire la visite de ces îles. Sur les 600, je ne vais pas vous demander de faire la promotion de plus de certaines que d'autres, mais là aussi il y a peut-être des sites naturels à découvrir et que touristiquement on ne fait pas visiter au premier abord.
0: Il y a Tinos, par exemple, Tinos qui est vraiment un repère de douceur de vivre, et dans ces villages d'ailleurs traditionnels qui sont là, on reconnaît une influence cycladique et vénitienne. C'est des endroits qui sont connus, mais on n'y va pas forcément, et pourtant, ça mérite largement le détour. Alors, je vais pas vous citer, moi, toutes les îles qui m'ont fait craquer, parce que d'ailleurs, on a beaucoup qui n'ont pas vraiment de nom, où j'ai pas trouvé de nom, et où je suis arrivé avec un petit bateau-taxi, comme on le fait dans ces îles, puisque on appelle ça les caïques, exactement, donc qui vous amène d'île en île, et puis ces gens-là vous y amènent, et puis vous arrivez sur rien, et puis vous rencontrez, je sais pas, visuellement des choses incroyables, moi qui m'ont suffi pour faire ce film, essayer de faire partager un petit peu ce côté extrêmement sauvage, extrêmement touristique, extrêmement archéologie. Enfin, il y a un vrai mélange, il y a un vrai panel de choses incroyables à voir. Comme je le dis, et ça je vais faire une petite pub si je peux le faire, nous ça fait 20 ans qu'on travaille avec Eliade, qui est un vrai voyagiste spécialiste des îles grecques, contrairement à beaucoup d'autres qui se montent juste pour 2 mois ou 3 mois l'été. Eux, je vous promets, c'est mieux qu'une ambassade. Entre internet et Eliade, vous pourrez vraiment vraiment organiser votre voyage.
1: Alors on va revenir aussi sur ces bateaux, puisque là-bas, vous l'avez dit, on se déplace plus facilement en bateau qu'en voiture même. Ouais. Et puis c'est aussi une anecdote que l'on découvre dans votre film, ces bateaux qui parfois ont des accidents. Alors comme chez nous, quand on a un accident en voiture, ça nous fait râler. Là-bas, c'est pareil.
0: Tout à fait, il y a une séquence dans le film, on est tombé par hasard dessus, on était dans une de ces petites tavernes. Alors les tavernes, là c'est des restaurants en l'occurrence, dans ces îles grecques. Et donc toujours au pied du port ou d'une plage, et là on entend un boom tout d'un coup, et c'est deux petites barques de pêcheurs qui sont rentrées dedans comme sur la route, et ils se sont mis à s'engueuler quoi, vraiment, et à crier. Vous savez, les Grecs ont vraiment une voix énorme, et c'est amusant à voir parce qu'on avait l'impression que c'était comme un accident de voiture, et ça rejoint vraiment ce qu'on peut vivre sur la route, parce que les Grecs, alors ça je me permets de le dire, quand vous louez une voiture, faites attention, parce que vous allez voir que l'autoroute, par exemple en Crète, où il y a une seule autoroute qu'ils appellent autoroute, mais c'est une nationale, quoi, comme chez nous, avec les 2 bandes d'arrêt d'urgence, et bien on s'aperçoit que les 2 bandes d'arrêt d'urgence, en fait, c'est la voie de base, donc droite et gauche, et puis que pour doubler, il faut prendre la voie centrale sur la ligne blanche. Et ils font ça sans arrêt. Donc, ils conduisent vraiment comme des fous furieux. Faites très attention. Il faut le vivre. Hein. Je vous promets, il faut le vivre. Mais il faut pas s'étonner. Moi, on m'avait prévenu la première année où j'y suis allé. J'étais prévenu, mais même en étant prévenu, il faut le voir pour le croire, quoi.
1: Et puis, comme vous le citiez aussi, ces tavernes qu'on appelle tavernes, mais qui sont en fait les restaurants, et puis le lieu un petit peu central du village en dehors de l'église, que l'on compte en grande quantité aussi, les églises et chapelles sur ces îles.
0: Eh oui, ah oui, ben ça, moi je parlais de Tinos tout à l'heure. Sur Tinos, on compte actuellement en 2006 plus de 360 chapelles. Alors pourquoi on compte plus de 360 chapelles ? Alors,
1: avant tout de même, quelle est la taille de cette île ?
0: Elle fait 20 kilomètres, à peine 20 kilomètres de long sur 3 kilomètres de large. Mais surtout, en plus, avec des petits villages complètement impraticables. Mais surtout, ce qui est intéressant, c'est qu'il n'y a même pas besoin de faire un village ou quoi que ce soit, c'est que tout simplement, les marins faisaient toujours le vœu de faire construire une chapelle s'ils revenaient vivants par rapport à une tempête. Et alors, récemment, on en compte plus de 360. Les tempêtes sont très violentes et se lèvent très très vite en Méditerranée. C'est une mer qui est très traître, traîtresse même, on va dire. Et donc, résultat, on en compte 360 et on trouve des chapelles sans village, sans rien autour, parce que le marin survivant est revenu et a fait sa promesse. Là, on rigole pas là-dessus. On fait sa petite chapelle. Et ce sont des toutes petites chapelles qui sont magnifiques et parfaitement conservées. Incontournables.
1: Alors, il y a aussi une île particulière avec tous ces pigeonniers.
0: Eh oui, alors oui, c'est pigeonnier, donc ça c'est Délos et Tinos.
1: Encore un rite particulier.
0: C'est juste l'héritage vénitien, puisque les Vénitiens et leurs ducs ont été des grands grands envahisseurs et ont possédé ces îles pendant des années, et donc ont construit des pigeonniers. C'était les nobles vénitiens et italiens qui avaient le droit à l'époque uniquement de construire ces pigeonniers. Alors, c'est vrai que c'est impressionnant à voir parce qu'on en compte quasiment quelques centaines sur cette île, Délos et Tinos, et surtout ils sont en parfait état et ce sont de véritables petites maisons. C'est impressionnant à voir et les pigeons sont toujours là, de véritables petites maisons secondaires en tout cas, et qui nous sont parvenues en parfait état, quoi, à voir encore.
1: Alors, nous le savons, votre coup de cœur sera sur l'île de Crète, mais plus particulièrement, si je vous demande, qu'est-ce qui vous accroche le plus sur l'île de Crète pour finir cette émission ?
0: Vous le savez, en plus, c'est le petit côté qui s'appelle Moklos. Alors, Moklos, moi, c'est vrai que c'est encore plus fort que ce que j'ai vécu depuis le début de cette découverte avec cette île, cette rencontre, cet amour que j'ai maintenant avec cette île. C'est-à-dire que il y a ces traditions, ces côtés très préservés, mais Moklos, c'est au-dessus de ça encore. C'est un petit village complètement préservé. On le voit même pas de la nationale qui fait le tour de la Crète. Il faut descendre une petite route. On sait même pas où on va. Et on arrive là. On a une toute petite baie, une anse magnifique avec 3-4 tavernes autour et plein de petites maisons avec des chambres qu'on vous loue pour pas très cher, très spacieuses, très très belles, très très propres. Et surtout ce côté, mais préservé, c'est extraordinaire. Et alors là, moi par exemple, ce que j'ai vécu la dernière fois encore, c'est bon, on a certaines relations maintenant là-bas, mais les gens vivent évidemment avec la mer et on était chez nos amis et puis là, je disais mais où est ta femme ? Et il me disait elle est en train de pêcher où ? Juste sous sa terrasse de la taverne où elle avait pris un mérou qu'on appelle Rofos là-bas et qui faisait 18 kilos. Tout ça sous la taverne, donc elle allait le remonter, le cuisiner, puis le proposer au menu du jour avec les herbes du jardin, l'huile d'olive de leur jardin. Enfin, un moment, c'est vraiment des moments que je vous conseille de vivre parce que il y a une grande leçon d'humilité et vraiment on en sort que plus fort et tout neuf.
1: Et puis, ce qu'il faut rappeler aussi sur ces îles, c'est ce calme, cette tranquillité au milieu d'un univers tout de nature, voilà, tout de bleu, voilà, tout de vert, voilà. Tout de blanc.
0: Ils ont toujours su préserver ça, cette sérénité, ce calme qui rôde dans toutes ces petites ruelles. Alors, toujours des petites ruelles pour préserver le frais, garder ce frais, éviter cette canicule, parce que, comme je vous l'ai dit tout à l'heure, il fait très très chaud. Mais c'est vrai que, là-bas, on reste très calme. Je crois que c'est le propre des îles, hein, finalement. Les gens, c'est pas des speedés comme on est en ville. La sieste est de rigueur, c'est incontournable. C'est couvre-feu, quasiment, on va dire, de midi à 5 heures. C'est normal, c'est là où il fait très très chaud. Donc, on peut pas vraiment avoir des activités de travail ou quelles qu'elles soient. Donc là, bah, c'est la sieste, et puis après on sort à 17h, et puis là on vit tard, tard, jusqu'à 2h, 3h du matin. C'est le rythme décalé de la Méditerranée, mais c'est ce qui en fait son charme aussi.
1: Et à découvrir donc ces îles grecques, et puis pour toutes les personnes qui souhaiteraient en savoir plus, on les redirige vers Connaissance du Monde, qui pourra alors leur apporter plus d'informations sur cette découverte que vous leur avez proposée. Franck Courtade, ce fut un plaisir de découvrir avec vous ces îles.
0: Merci.
1: Et je vous propose qu'on se retrouve pourquoi pas une prochaine fois
0: pour
1: avec
0: de nouvelles aventures.
1: Oui, c'est peut-être ce film que vous préparez.
0: Ah ben je finis là, j'ai fini le tournage, j'entreprends maintenant le montage sur la suite de ces îles magnifiques, puisque là je fais un film sur les îles méconnues de la Méditerranée avec Malte, la Sardaigne et Chypre.
1: Et votre autre passion, les États-Unis, vous aviez prévu
0: aussi
1: d'aller un peu plus loin.
0: Lui aussi, mais là, comme j'aurais pas le temps de le faire, c'est mon frère qui va s'en occuper, puisqu'on travaille toujours ensemble, et c'est lui qui va commencer à faire le montage, et donc on va être voué à se revoir très très vite, puisqu'on a deux nouveaux films, Les Splendeurs des États-Unis, Le Retour, et Les Îles de la Méditerranée, La Suite.
1: Merci, à très bientôt.
0: Merci de votre gentillesse, au revoir.
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1: On est à l'hôpital. Un homme va mourir. Entre des murs blancs, il y a une table de chevet en métal froide, comme un meuble de bureau. Toute la douceur, toute la tendresse, toute la vie est dans la présence de sa femme. Rassemblant alors des forces qui seront les dernières, l'homme tend la main vers le tiroir de la table de chevet. Il y prend son porte-monnaie. Il le dépose dans la main de sa femme. C'est une parole sans un mot. Car des mots, il n'y en a plus. Il n'y en aura plus. Qu'a-t-il donc voulu dire, cet homme? Est-ce qu'il a voulu dire « J'ai été âpre, exigeant, pardon » ou bien « Désormais, c'est toi qui auras l'argent, c'est toi qui commanderas » ou bien a-t-il voulu dire « Tout ce que nous avions, ce n'était ni à toi ni à moi » C'était à nous, c'était beau. Ou bien, là où je vais, on n'a plus besoin d'argent. La femme était encore là, à serrer le porte-monnaie. Et lui, il était déjà loin, très loin. Quel sera donc notre dernier geste? Qu'aurons-nous envie de dire? Quand nous ne pourrons plus parler, ne nous y trompons pas. C'est maintenant qu'il faut le dire, ce mot gentil, ce mot d'amour, cette pensée de réconfort et d'amitié.

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1: Chers amis discophiles, bonjour. Je vous promettais pour ce final de programmation d'été une apothéose. C'est un disque de Maurice Duruflé, d'œuvre de Maurice Duruflé, l'intégrale de ses œuvres chantées a cappella ou avec petit ensemble. J'ai découvert tout à fait par hasard en fouillant, non pas dans ma discothèque, mais dans le site Cobuzz. J'ai été sidéré par la qualité de cet ensemble Houston Chamber Choir, la beauté de la prise de son, mais on y est. On est dans l'église, à la meilleure place. L'acoustique est chaleureuse. C'est tellement bien chanté avec un accent parfait. Et puis Maurice Duruflé, si je vous annonce Missa cum jubilo et le Requiem, alors Requiem dans sa version avec orgue seul, c'est la version la plus réédite, je trouve que c'est la version qui rend le mieux justice à l'incroyable talent de Maurice Duruflé, compositeur. Donc je vous propose d'écouter ces deux œuvres qui font partie d'un disque où vous retrouvez aussi les litanies, etc., etc. Deux œuvres de Maurice Duruflé, le Houston Chamber Choir, un disque Signum.